0: 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Nous sommes avec une des dernières et la plus ancienne fabrique de pâtes de fruits en Auvergne. Avec Anthony Vallat, qui est le directeur général. Merci de nous recevoir, Anthony. Nous sommes face à une vieille photo qui montre, je pense, le tout début de cette maison Cruzy, c'est ça ?
1: C'est pas le début historique, hein, puisque la maison Cruzy a été fondée en 1880, mais c'est effectivement une photo du site de fabrication ici, sur la zone du Brézé, telle qu'il était en 1956, au moment où la maison Cruzy a déménagé du centre de Clermont pour venir s'installer sur la zone du Brézé.
0: Construction de l'usine Goffredi, avenue Jean-Mermoz, sur le champ d'Angélique. Et on aperçoit des angéliques sur ce champ.
1: Et l'angélique étant un des produits un petit peu signature des confiseurs et de la confiserie. Et donc c'est un beau clin d'œil de l'histoire que de penser que voilà, notre site de fabrication ici est basé sur un ancien champ d'angélique. Voilà.
0: L'angélique, ces petits bâtonnets de couleur verte, hein, c'est
1: exactement.
0: Ça, je ne dis pas de bêtises.
1: Il y a beaucoup de particuliers qui ont aussi de l'angélique à la maison.
0: Voilà. C'est la tige.
1: On confie la tige, tout à fait.
0: D'accord, ok. Et aujourd'hui, vous en faites toujours. Vous avez toujours des producteurs d'angélique qui bossent avec vous.
1: Oui, tout à fait. C'est un agriculteur qui vient nous livrer en tracteur chaque année. C'est au mois d'août, quand la récolte est prête. On se met d'accord avec lui l'année d'avance sur les quantités dont on aura besoin. Et puis, il vient nous livrer. On la travaille, on la prépare. Et puis après, on va la faire confire. Donc, c'est un produit auquel on tient beaucoup.
0: Il y a toujours une grosse tradition autour de ça. Enfin, en Auvergne, on offrait des pâtes de fruits, c'était un incontournable.
1: Effectivement, la création de la pâte de fruits a été faite en Auvergne. Hein. À la base, la pâte de fruits s'appelait la pâte d'Auvergne. Et c'était vraiment une spécialité, on va dire, régionale. Ce qui a fait que l'Auvergne était une terre de fruits confits, c'est que, on va dire que la noblesse venait, descendait de Paris dans le 16e, 17e siècle et venait dans les cures, à Roya ou autre. Ils découvraient, ils dégustaient les fruits d'Auvergne. Et la méthode de conservation à l'époque, hein, puisqu'on n'avait pas toute la pasteurisation, etc., c'était de confire les fruits. Ce qui faisait que, du coup, les confiseurs auvergnats ont prospéré sur la base des gens qui venaient en cure et qui ramenaient leurs fruits à Paris en général. C'est comme ça que la confiserie et le métier de confiseur a démarré en Auvergne.
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3: Bonjour Olivier, vous nous racontez une expérience professionnelle aujourd'hui.
2: Oui, linguistico-professionnelle. Méblet. Aujourd'hui, je vais vous raconter l'histoire d'une jeune kiné qui s'est installée à Saint-Étienne. Toute fraîche diplômée et persuadée que chez nous, tout le monde parlait comme dans les manuels de l'école de kiné. Le travail, pas de souci, elle en a d'abord, comme tous les kinés. Mais ce qu'elle n'avait pas prévu, c'était une aide pour les séances de traduction simultanée en gaga. Premier cas, un patient vient pour une rééducation à une prothèse de hanche. Il s'assied, soupire et déclare « Mon problème principal, c'est que j'arrive plus à m'acacasser. » « À vous quoi ?» qu'elle lui rebique, perplexe. « Ben, à mettre un cacassant, pardi. » Et là, notre kiné reste planté, croyant qu'il parlait d'un nouveau mouvement de yoga. Alors qu'en fait, bien sûr, il voulait juste s'accroupir. Deuxième séance de la matinée, deuxième quiproquo. Une patiente entre en se tenant le dos et lui dit « Ma sciatique, elle m'a fait kiné !» La jeune praticienne la regarde, ébahie. « Ah, vous vous êtes découvert une vocation ?» Mais la patiente ne voulait pas dire kiné au sens de kinésithérapeute, mais bien kiné, Q-U-I-N-E-R, qui veut dire gémir, pleurer, couiner. La jeune femme s'imaginait qu'à peine arrivée, la patiente voulait lui faire de la concurrence. Troisième épisode, un monsieur arrive, pas très en forme, et déclare « J'ai du mal à me concentrer sur les exercices, j'ai le bas beau depuis quelques jours. » Et la kiné de rebiquer « Mais si vous avez le bas du corps qui est beau, c'est plutôt positif, non ?»« Mais non, kiné ma blette, avoir le bas beau, c'est ne pas avoir le moral. » Et pour finir, la palme de la consultation la plus confuse, une dame entre et lui dit « J'ai une consulte. » 5 minutes d'incompréhension plus tard, la jeune kiné découvre que « consulte » ici, ça veut dire « ordonnance ». La tatin, elle est allée la voir, la jeune kiné. Elle m'a dit qu'elle avait bien progressé parce que, après 2 mois à Saint-Étienne, la kiné lui a dit, allez, on s'acacasse doucement, tâchez moyen d'y aller doucement pour pas kiner. Moi, je suis été la voir, la kiné, pour lui remettre le diplôme du Goya lauréat.
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1: Alicia Maglio a 33 ans, elle est employée dans les ressources humaines au Luxembourg. Elle a remporté en octobre dernier un concours qui vise à valoriser des femmes aux formes généreuses, le concours de Miss Curvry. Bonjour Alicia.
2: Bonjour Jérémy.
1: Que vous a apporté cette participation finalement à ce concours de Miss Curvy?
2: Cette participation était très importante pour moi. J'ai longtemps eu du mal à accepter mes formes. Pendant des années, je voulais absolument perdre du poids pour m'accepter, être plus heureuse. Et cette aventure a vraiment permis de changer mon regard et d'oser m'accepter telle que je suis aujourd'hui.
1: S'accepter et faire de ses complexes une force, c'est vraiment le but de cette participation?
2: Exactement. C'est bien plus qu'un concours de beauté finalement. C'est vraiment une aventure humaine à travers laquelle on évolue, on se développe. Il y a beaucoup d'ateliers de développement personnel qui sont mis en place par les bénévoles de l'association, parce que je tiens aussi à souligner que c'est une association qui met tout ceci en place, et tout ça permet de faire un vrai travail sur le regard qu'on porte sur soi.
1: Vous parlez beaucoup d'acceptation de soi. À quel moment de votre vie le sujet est devenu un peu central?
2: Je pense qu'après être devenue maman, ça a été central, puisque c'était aussi l'exemple que je voulais montrer à mon fils, de pouvoir s'accepter tel qu'on est, et qu'importe les diversités qu'on peut avoir, s'accepter tous les jours à différents niveaux de sa vie, c'est vraiment quelque chose d'important, et c'est vraiment quelque chose que je voulais montrer en exemple à mon fils, et je pense que la maternité a été un peu un déclic pour moi.
1: De nombreuses personnes sont victimes de grossophobie sur les réseaux sociaux, ça touche aussi bien les anonymes que les célébrités. Pour vous, c'est un facteur de pression, ces réseaux sociaux, ou plutôt un allié pour participer à ce concours?
2: Je pense que les réseaux sociaux, aujourd'hui, on y trouve beaucoup de choses, mais on y trouve aussi une façon et une forme de visibilité. Ça permet de porter ces messages un peu plus haut, un peu plus fort, et de toucher des gens qui peut-être aussi ont du mal à s'accepter. Et donc pour moi, c'est vraiment un vecteur de partager des messages d'acceptation de soi et de confiance.
1: Quel message vous aimeriez justement transmettre aux femmes qui n'osent pas encore s'assumer pleinement?
2: J'aimerais vraiment qu'on puisse en tout cas se voir tel qu'on est, vraiment au-delà d'un chiffre, d'une taille. On est tellement beaucoup de choses, on a énormément de valeurs, et c'est vraiment de se regarder avec beaucoup plus de douceur et de bienveillance, et qu'on mérite toutes, chacune, toutes et tous aussi, puisque ça peut toucher aussi plus largement, de se voir autrement et de porter un regard vraiment bienveillant et respectueux envers son corps.
1: La finale de Miss Curvy France se déroule dans les Landes le 11 avril prochain. Vous y allez avec l'envie de remporter le titre. Quelles sont les différences finalement avec un concours classique comme Miss France?
2: Les différences, c'est vraiment un concours qui va porter sur la beauté des cours. Donc déjà, on se retrouve ici sur une différence. Mais c'est aussi vraiment, comme je le disais, un chemin d'acceptation. Et donc, c'est un peu la concrétisation de pouvoir aller porter ces belles valeurs sur une scène nationale, et aussi de pouvoir faire briller la région par la même occasion. Et c'est en tout cas avec tout ça que je vais porter les couleurs de la Lorraine aux France, avec l'envie de pouvoir faire évoluer les regards justement sur les courbes et sur l'acceptation de soi d'une façon générale.
1: Merci Alicia, à bientôt.
2: Avec plaisir, merci beaucoup Jérémy.
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3: Bonjour à toutes et tous, bienvenue dans Affaires Classées, le podcast. Je vous emmène faire un petit tour deux siècles en arrière. Nous sommes dans la soirée du 1er mai 1827. Un paysan de Barcus rentre de la célèbre foire d'Oloron. Il est abattu par un inconnu. Question, qui lui en voulait donc? Réponse dans un instant.
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3: Chaque année, le 1er mai, la ville d'Oloron-Sainte-Marie organise sa traditionnelle foire au bétail. Un rendez-vous inspiré des grandes foires d'antan et qui attire plusieurs milliers de visiteurs depuis le XIVe siècle. Ce lundi 1er mai 1827, Dominique, un habitant de Barcus, l'a passé, comme beaucoup, dans la capitale du Haut-Béarn. Rentrant seul, à pied, il est 22h lorsqu'il parvient à l'entrée d'un petit pont dit de Choco, à une courte distance de sa maison d'habitation. À peine pose-t-il le pied sur l'ouvrage qu'une soudaine lueur déchire la nuit. Une lueur doublée d'une détonation. Pas de doute, Dominique vient d'essuyer un coup de fusil. Blessé, le fermier tombe en criant « À l'aide ! À l'aide !» Au loin, il y a un homme qui court le long du ruisseau, enjambant une barrière. Pas de doute, c'est l'agresseur. Marianne, une jeune servante occupée à ses prières, entend les hurlements plaintifs de cet homme qui appelle au secours. La bonne dame s'empresse d'alerter le maître de maison, l'instituteur et quelques paysans qui accourent afin de porter assistance au malheureux, blessé à la poitrine et au bras gauche. Dominique Etchegoyenne est transporté à son domicile où le médecin vient lui prodiguer les soins que son état grave nécessite. Au petit matin, le maire de Barcus se rend à son chevet. Il lui demande de décrire en détail ce qui s'est passé. Dominique est formel. L'obscurité l'a empêché de reconnaître l'agresseur qui semblait posté au loin en embuscade. Les gendarmes de Mauléon rappliquent. À leurs yeux, c'est une vraie tentative d'assassinat. Les blessures de Dominique sont graves. Il aurait bien pu y passer.
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3: L'enquête criminelle débute. Dominique jure qu'il ne se connaît aucun ennemi. Ses affaires sont saines et il est, dit-on à l'époque, de bonne mœurs. Les soins appliqués du docteur Alcat et sa constitution robuste lui vaudront une incapacité totale de travail de 20 jours. Mais il se rétablira de ses plaies, fort heureusement. À Barcus, l'affaire jette un émoi certain dans la population, à tel point que les rumeurs les plus folles circulent. Certains disent Dominique Etchegoyenne décédé, quand d'autres désignent déjà le nom de l'assassin présumé. Dans leur procès-verbal, les gendarmes rapportent en effet que des soupçons insistants circulent sur la personne du premier voisin de la victime, un certain Etcheoun, du nom de la maison basque qu'il occupe ici, identifié comme étant Pierre Topet, né au village en 1786. Les gendarmes vérifient. Topet traîne la réputation d'être un mauvais sujet, un repris de justice aussi. À peine quadragénaire, il sort de la prison d'Eis où il a purgé 5 années de prison pour des violences graves sur l'ex-amant de sa femme. Et selon la rumeur, il ne rêvait que d'une chose, se faire justice lui-même et expédier en enfer celui qui l'a envoyé derrière les barreaux, un certain Egiafal, qui a passé lui aussi la journée du 1er mai à la foire d'Oloron. À Barcus, la clameur publique ne parle que de lui. C'est Topet, alias Etcheoun, le suspect, point final. Certains habitants affirment qu'il a guetté le retour de son rival en se postant aux aguets. Trompé par l'obscurité régnant dans ce chemin creux et sinistre, il se serait trompé de cible, tirant par erreur sur Etchegoyenne. Le scénario est séduisant, en apparence.
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3: Les gendarmes ne voient pas qui en voulait au malheureux Etchegoyenne. En revanche, la piste menant à Etcheoun semble beaucoup plus fructueuse. Ces derniers temps, par jalousie ou par haine, toutes les occasions étaient bonnes pour chercher querelle à son rival. Une voisine affirme qu'Etcheoun lui a demandé si Egiafal avait bien l'intention de se rendre à la foire d'Oloron. Étonnante curiosité sur l'emploi du temps de son ennemi juré. Mieux encore, le métayer d'Etcheoun affirme qu'il était bizarrement absent de sa maison la nuit du drame. Et ses enfants, ses propres enfants, le confirment. D'ailleurs, personne ne l'a revu depuis. Pour les gendarmes, Les soupçons s'accumulent. Plusieurs villageois rapportent qu'Etcheoun se cacherait dans les bois, sur les sommets de la Roue. Pourquoi diable pareille fuite s'il n'a rien de se reprocher ? Bizarre. Au tribunal de Saint-Palais, le procureur du roi, M. de la Régoyenne, discerne dans cette cavale comme un aveu de culpabilité. Il délivre donc un mandat d'arrêt contre le fugitif dont tout le monde parle, mais que personne ne voit. Il faut dire qu'en Soule, la personnalité de Pierre Topé, alias Etcheoun, laisse peu indifférent. Doué d'une âme ardente, d'une susceptibilité que beaucoup disent excessive, l'homme a connu une jeunesse orageuse. Fâché avec ses parents, sa jalousie l'a conduit à suspecter l'infidélité de son épouse et à asséner un coup de hache au visage de son amant supposé, le fameux Egiafal. À l'époque, nombre de paysans basques s'expriment dans leur langue natale. Peu d'entre eux ont eu la chance d'aller à l'école. À la différence d'Etcheoun qui, lui, a appris le français qu'il parle à la perfection.
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3: Au Pays Basque, Etcheoun passe pour être un poète. Né en pleine période romantique, il est l'auteur de nombreux chants dramatiques, des poèmes émouvants, dont les vers racontent les principaux événements de sa vie, souvent tragiques, comme son mariage avec une fille de niveau social inférieur, une union qui a déshonoré sa famille alors qu'il n'avait que 20 ans. Vexé, son père l'avait menacé de le déshériter. Couchant ses malheurs sur le papier, le jeune homme devint poète et écrivain. Quand son épouse le trompa, Etcheoun se mit à écrire sur le thème de l'amour trahi, un sujet cher aux auteurs romantiques, mais ses écrits vont aussi se retourner contre lui. Alors qu'il est en cavale après les coups de feu tirés le 1er mai contre son voisin Etchegoyen, le poète se console en écrivant quelques vers. Dans une cabane de berger, il compose un chant qui deviendra célèbre et dont voici le dernier couplet. Dans le village de Barcus, ne cherchez pas Etcheoun. Vous qui, désirant l'arrêter, êtes à sa poursuite, il compose des chants à Igelou, désignant ainsi le lieu de sa cache. Il n'y a pas de plus beau pâturage en Soule, conclut-il. Mais quand les gendarmes mettront la main sur ce poème, ils vont l'utiliser contre lui comme une pièce à conviction, à charge. Etcheoun est en effet interpellé 4 mois plus tard chez un notaire de Tardets alors qu'il s'apprêtait à signer un acte de vente par lequel il tentait de mettre sa propriété de campagne à l'abri de ses créanciers. Redoutait-il que la justice la confisque au cas où il serait reconnu coupable de la tentative d'assassinat sur Etchegoyen, son voisin, la nuit du 1er mai 1827.

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1: Son procès aux assises s'ouvre le 18 août 1828 dans les murs du Parlement de Navarre, à deux pas du château palois. Vu la personnalité de l'accusé, l'audience défraie la chronique judiciaire. Ce n'est pas tous les jours, en effet, qu'on juge un poète écrivain. Face aux 12 hommes tirés au sort comme jurés, l'accusé a préféré s'habiller avec de misérables haillons. Lui qui est propriétaire de sa ferme, un luxe rare pour l'époque, il joue le pauvre. Une foule de dames élégantes se masse dans les rangs du public. Face à l'exposé de l'avocat général, M. Lamothe Duncan, Etcheoun ne varie pas. Il est innocent, voire persécuté. Ses malheurs datent de son mariage, clame-t-il, dans un français excellent. Et tandis qu'il purgeait une peine de prison, sa femme a, dit-il, continué à le tromper avec son rival, le sieur Égiafale. Une fois libéré de la prison d'Eis, Etcheoun trouva l'amant de son épouse installé dans son propre lit, régnant en maître chez lui. Il le mit certes à la porte, mais l'accusé poète peinait à calmer sa peine. Scélérat, tu buvais mon vin, tu mangeais mes jambons, tu devrais être à ma place, lance-t-il plein de haine à Égiafale, qui est cité comme témoin à la barre de la cour d'assises. Pour l'accusation, ce récit de souffrance, de haine, illustre à merveille le mobile du crime. Le soir du 1er mai 1827, selon l'avocat général, Etcheoun voulait faire la peau à Égiafale et il l'a patiemment attendu, en guet-apens. Et c'est par erreur, parce qu'il faisait nuit, qu'il s'est trompé, faisant feu sur Dominique Etchegoyen, qu'il faillit bien tuer. En leur intime conviction, les jurés vont pourtant absoudre le poète sultan aux mille malheurs. Etcheoun est acquitté. Il rentre à Barcus le soir même.
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1: 1er mai, jour de foire. C'était ce rendez-vous avec l'histoire en 1827 du côté de Barcus. Je vous retrouve dans un prochain numéro à la rencontre de la Deuxième Guerre. La Deuxième Guerre mondiale et un épisode qui s'intitulera « Mort aux traîtres ». Nous sommes en février 45, les Allemands ont quitté le Béarn, le Pays Basque, et pourtant, on juge à Pau un traître qui a livré aux Allemands les deux frères du célèbre cancérologue Léon Schwarzenberg. De quoi s'agit-il ? Réponse dans un prochain numéro. À bientôt.
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3: Itinéraire bis à Chablis cette semaine, et aujourd'hui je me suis arrêtée à l'obédiencerie du domaine La Roche, ici à Chablis. Margot Meunier, bonjour.
4: Bonjour.
3: Vous êtes responsable marketing, communication, domaine La Roche. Une obédiencerie, Margot, c'est quoi ?
4: Alors, une obédiencerie, c'est un ancien monastère qui recueillait les chanoines de l'ordre de Saint-Martin de Tours et donc qui louait obédience au Seigneur, donc un lieu de prière et également un haut lieu de vin.
3: Ici, on est à l'origine des vins de Chablis, c'est ça ?
4: Exactement, l'obédiencerie est le berceau des vins de Chablis. Il faut imaginer que les chanoines sont arrivés à Chablis, ont cultivé la vigne et ont vinifié les vins ici à l'intérieur de nos caves pour la première fois.
3: On est dans une cave très très ancienne ici.
4: Tout à fait, la partie la plus historique est datée du 9e siècle.
3: Et ici, on entrepose quel type de vin de Chablis ?
4: Au domaine La Roche, on est fiers de continuer de vinifier, d'élever l'intégralité de nos premiers grands crus dans ces caves, qui nous permet de perpétuer cet héritage de plus de 1000 ans et d'avoir une qualité exceptionnelle au niveau des vins.
3: Cette obédiencerie, elle est ouverte à la visite et au public.
4: Tout à fait, on a à cœur de faire vivre et de partager cet héritage et ces monuments. Donc nous accueillons le grand public sur des créneaux fixes deux fois par jour tout au long de l'année. Et nous disposons aussi également de différentes prestations qui peuvent être sur mesure ou à la demande.
3: Qu'est-ce qu'on explique ? Quelle est l'histoire que l'on raconte aux visiteurs ?
4: Lorsqu'on reçoit des visiteurs, on leur fait partager l'histoire de l'obédiencerie et du domaine La Roche. C'est un voyage de plus de 1000 ans d'histoire à travers l'héritage culturel et vinicole que l'on détient.
3: Et puis, on peut voir et peut-être toucher quelques grandes bouteilles.
4: Tout à fait, on a la chance d'avoir une vinothèque assez exceptionnelle, aussi bien en qualité qu'en démonstration. Donc c'est possible de découvrir des flacons aussi bien en format que des vieux millésimes que vous ne pouvez pas trouver partout.
3: Et puis un magnifique, exceptionnel pressoir.
4: Exactement, lors de la visite, vous êtes amené à découvrir un pressoir authentique du XIIIe siècle à l'intérieur de nos caves. C'est vraiment une découverte grandiose et qui retrace des siècles d'héritage vinicole en Bourgogne et particulièrement à Chablis.
3: Ici donc le berceau de ce vin exceptionnel qui est le Chablis, et puis c'est un endroit qui vit toujours.
4: Exactement, donc toutes les équipes se rendent quotidiennement dans les caves, que ce soit pour faire visiter au grand public ou que ce soit pour veiller sur le bon déroulement des vinifications et des élevages de nos vins.
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3: Itinéraire bis à Chablis, et aujourd'hui on ne va pas parler de vin à Chablis, on va parler de bière. Alexis Madelin, bonjour.
5: Bonjour.
3: Nous sommes aux bières Madame. Ces bières Madame, Alexis, elles sont nées comment et quand ?
5: Eh bien, elles sont nées il y a bientôt 10 ans, donc c'était en octobre 2016, la fondation des bières Madame, avec une première bière qui s'appelait la Porte Romane.
3: C'est plutôt étonnant de voir une entreprise, une microbrasserie comme ça, dans une des capitales du vin français.
5: Oui. Aussi, bien sûr, mais moi j'ai des origines viticoles, vigneronne, et du coup ça me semblait absolument normal pour moi de créer une brasserie ici. Et on retrouve beaucoup de similitudes entre la bière et le vin. On parle de fermentation, de mise en bouteille, de refermentation en bouteille, de méthode champenoise, donc on a beaucoup de similitudes, d'accord, mes boissons, donc mes bières, dans le cas concret, et puis bien sûr ça reste des produits plaisir qu'on peut consommer entre amis, en famille. Sans problème.
3: Et qu'on consomme bien sûr avec modération. Les caractéristiques des bières Madame, quelles sont-elles, Alexis ?
5: Alors, les caractéristiques principales, c'est bière avec une bulle très fine, une aromatique, une belle longueur en bouche, parce que justement pour faire le parallèle avec le monde du vin, on fait un élevage sur lit, donc en bouteille, et ce qui permet d'avoir des bières très aromatiques avec de la matière.
3: Et une belle gamme.
5: Et une gamme maintenant qui s'est bien densifiée depuis le démarrage il y a 10 ans, puisqu'on a aujourd'hui une dizaine, voire un petit peu plus de bières qui étudient un peu tous les styles, les grands styles des bières françaises et internationales, et aussi des bières un peu plus impactantes sur le territoire, puisqu'on a des bières qui sont élevés en fûts de chêne, donc des fûts de Chablis, des fûts de Bourgogne-Rouge, qu'on élève à la manière d'un vin, 10, 12, 15 mois d'élevage en fût, voilà.
3: Je voudrais qu'on parle ici de l'établissement où on se situe. C'est un établissement qui est presque neuf.
5: Oui, au début on a recherché pour s'installer en centre-ville, dans un bâtiment ancien, mais c'est compliqué à trouver quand même. Donc on s'est installé là où on a trouvé, donc un petit bâtiment au début, et en 2016, et ensuite on a agrandi en 2020-2021, pour avoir aujourd'hui une belle surface et de production et de vente, puisqu'on a aussi un bar maintenant avec de quoi accueillir également des séminaires d'entreprise.
3: Voilà, les bières pression, des tables où on peut déguster et quelquefois même manger, dîner.
5: Et oui, on peut faire un petit peu tout ce qu'on veut, puisqu'on a même de la musique, des soirées musicales, des concerts de rock, de musique celtique, avec de la bière, ça se marie très très bien.
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3: Itinéraire bis, toujours à Chablis cette semaine, et aujourd'hui j'ai décidé de m'arrêter au musée Vinea Passion. Alexandre Gautrin, bonjour.
6: Bonjour à tous.
3: Ce musée, Alexandre, il porte bien son nom, puisque vous avez réuni ici le fruit d'une vraie passion, le vin.
6: Oui, exactement. Et j'ai commencé de collectionner les outils de la vigne et du vin dès mon plus jeune âge, à l'âge de 16-17 ans, jusqu'à aujourd'hui, et j'ai 48 ans.
3: Alors, on va parler de ce musée. Il est sur deux étages, c'est ça ?
6: Il est sur deux niveaux. Et le musée Vinea Passion retrace l'évolution de la vigne et du vin depuis le 19e jusqu'à nos jours. On a environ 3000 objets, à peu près. Il faudrait les recompter, ce qu'on en rajoute toujours. Hein. Quand on trouve de nouvelles pièces, on les rajoute. Mais bon, ça fait déjà une collection assez conséquente.
3: Des pièces qui sont les vôtres, vous l'avez dit, mais qui vous sont données, que vous achetez, que vous trouvez où ?
6: Toute ma collection, c'est dû à 30 ans de Chine, sur les brocantes, les vigreniers, les foires aux outils spécialisés, en fait un vrai métier d'outil de la vigne et du vin.
3: Et c'est important pour vous d'ouvrir ce musée pour les montrer au grand public et pour expliquer ce qu'était le travail de la vigne.
6: Ben oui, c'est très important de déjà premièrement de mettre en valeur les outils d'autrefois que les anciens utilisaient pour faire voir l'évolution en laquelle nous en sommes arrivés aujourd'hui avec des outils ultra modernes par rapport à il y a 150 ou 200 ans. Hein.
3: On peut donner des exemples là autour de nous. On a un gros pressoir qui date du début du XXe siècle, c'est ça ?
6: Oui, ben ça c'est une particularité, c'est peut-être l'outil le plus vieux du musée. On ne peut pas le dater parce que ce sont des outils qui ont été fabriqués artisanalement. Des visseries faites à la forge, enfin vraiment des belles choses.
3: Combien de mètres carrés vous avez ici, Alexandre ?
6: Environ 800 mètres carrés.
3: Et une salle de projection également.
6: Oui, effectivement, une salle cinéma sur un grand écran. Pour y parler du vignoble de Chablis, on a une vidéo autre sur les gelées de printemps, la nuit.
3: Et puis ici, il y a également un petit train touristique, Alexandre.
6: Alors oui, c'est une activité qu'on propose depuis 2 ans. Découvrir le vignoble de Chablis en petit train touristique et le village de Chablis. Tout ça, c'est une balade qui dure environ 1 heure. 30 minutes dans les vignes, 30 minutes dans Chablis. Et tous les édifices où on passe dans Chablis sont commentés.
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3: Itinéraire bis à Chablis. Aujourd'hui, on va parler de patrimoine. Je suis en compagnie de Joël Bouchard. Joël, bonjour.
7: Bonjour.
3: Ça s'entend peut-être. Nous sommes à la Collégiale Saint-Martin et avec vous, on va parler de l'association Chablis Terre d'Histoire. Cette association, quels sont ses buts, ses missions ?
7: Je dois déjà commencer par le commencement, c'est-à-dire elle a été créée en 2019, ce qui n'est pas si ancien. Et ça n'a l'air de rien, mais à l'heure actuelle, nous voilà rendus à 70 adhérents. Et c'était notre objectif de parler patrimoine, de parler histoire et de parler richesse et intérêt de notre histoire.
3: Parce que Chablis, ce n'est pas que le vin.
7: Alors, Chablis, ça n'est pas que le vin, mais c'est quand même principalement le vin. On tourne autour du vin dans les recherches que nous faisons, dans les découvertes que nous faisons.
3: Alors ici, on est dans la Collégiale, Joël, et eh bien, il y a eu des recherches de fait et des choses extraordinaires de découvertes. On peut le dire.
7: Quand on dit découverte, c'est en fait des choses qui étaient au vu et au su de tout le monde depuis quasiment le 19e siècle, à savoir des toiles, des tableaux de grands noms de la peinture française, déjà comme Pierre Mignat, ensuite Philippe de Champaigne, qui était le portraitiste officiel du roi Louis XIII, et une toile attribuée au peintre Bassano, qui est une référence de la Renaissance italienne.
3: Joël, lorsque j'ai poussé les portes de cette collégiale Saint-Martin ici à Chablis, je me suis aperçu que ce très beau monument, je pouvais le visiter grâce à mon téléphone.
7: Alors ça a été un de nos... une belle victoire de l'année 2024, au cours de laquelle nous avons réussi à faire référencer par le site Belles Églises, qui est d'envergure nationale, notre collégiale Saint-Martin. Donc nous avons fourni à Belles Églises toute la documentation technique, architecturale, historique, etc., qui est actuellement, maintenant, à disposition du visiteur, numérique, entièrement gratuit.
3: Et puis en parlant de cette association, moi je suis allée faire un petit tour sur votre site internet, et là, il est magnifique. Avant de venir visiter Chablis, regardez-le.
7: Je vous ai parlé de 2019, la création de notre association, ça a été notre tout premier objectif, première réalisation. On trouve sur ce site toute la documentation, l'explication, la vitrine de ce qu'est l'histoire de Chablis, avec des éléments documentaires qui n'ont jusqu'alors jamais été publiés, donc d'un intérêt majeur.
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3: Itinéraire bis à Chablis cette semaine, et vous l'attendez tous, c'est la partie gourmande de ma balade. Ici à Chablis, je suis à la boulangerie-pâtisserie, le pilier de Chablis dans la famille Boucher. Je voudrais Amandine. Amandine, bonjour.
8: Bonjour.
3: Présentez-vous à nos auditeurs. Ici, on est dans une affaire totalement familiale.
8: Oui, je suis du coup la fille de la maison. Ma maman est la chef pâtissière de l'entreprise et mon papa, chef boulanger.
3: C'est pour ça, dites-moi, qu'ils vous ont prénommée Amandine.
8: Je pense que ça vient un peu de là. T'étais soit Amandine, soit Charlotte.
3: On va parler des spécialités de la maison. Alors ici, quand on rentre, on a envie de tout manger. On va commencer par les spécialités de pain, là, qui sont juste à côté de nous, si vous le voulez bien, Amandine.
8: Oui, alors en spécialité de pain, donc, on peut retrouver chez nous donc, la tradition. Après, on a tout ce qui est pain spéciaux, donc le pain au maïs, le bûcheron, qui est un petit peu plus prononcé en goût, le 7 céréales et plein d'autres variétés.
3: On passe à la pâtisserie. Je suis dans mon élément, moi, ici. Hein.
8: Moi aussi. Alors, bah, la pâtisserie, on fait tout ce qui est pâtisserie classique, on va dire pâte à choux, tartelette, et puis gâteau un petit peu plus travaillé.
3: Et c'est la maman qui les fait.
8: Exactement.
3: Et puis, les chocolats, avec un chocolat qui a donné son nom à cette boulangerie-pâtisserie, c'est le pilier de Chablis.
8: Oui, c'est ça. Alors, le pilier de Chablis, c'est vraiment notre spécialité ici. C'est une marque qui est déposée, donc qui existe déjà depuis plus de 30 ans maintenant. Donc, c'est un bonbon de chocolat, donc avec un enrobage chocolat noir, lait ou blanc. Et à l'intérieur, on trouve une ganache pralinée au marc de Bourgogne avec des raisins macérés au ratafia.
3: C'est une recette qui existe depuis plus de 30 ans. C'est une recette qui a été transmise à votre maman, votre papa ?
8: Exactement. On a repris la recette avec la boulangerie.
3: Il y a d'autres spécialités gourmandes comme ça ? On m'a dit qu'on se déplaçait le dimanche pour la gougère de la boulangerie-pâtisserie, le pilier de Chablis ici.
8: C'est vrai que le dimanche, c'est le jour du marché ici à Chablis. Et la gougère, bah, c'est quelque chose qui accompagne parfaitement le Chablis. Donc le dimanche, oui, c'est une grosse journée gougère. Et en période estivale, on la détourne aussi avec des lardons, de l'andouillette, de l'escargot, tout ce qu'il faut.
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1: Nous sommes de retour dans la famille. En ce moment, il fait beau, il fait froid. Ben, on est dans le nord, il y avait un indice. Hein. Et en plus, il y a un vent de voleur. C'est une situation que j'aime peu parce qu'en général, quand on dit « Oh, il fait froid », on nous répond « Ben non, il fait pas froid, c'est le vent qui est froid ». Je pourrais la taper, la personne qui me dit ça. Parce que la conséquence directe du vent froid, c'est qu'il fait froid. Du coup, avance et ferme votre gif. Donc je résume, il fait froid, mais il fait beau. Il y a quelqu'un qui a allumé la lumière et d'un coup, vous voyez votre cousine enlever son manteau, tirer sur son col et pousser un soupir. Je sais pas ce que j'ai, étouffe d'un coup. Et son mari de répondre, qu'est-ce que t'as tes vapeurs de belle-mère? Ne paniquez pas, Wikizef est là pour vous aider. Je vous comprends, ça surprend. Bon, ce n'est pas très 21e siècle comme expression. Mais c'est celle qu'utilisait ma grand-mère quand elle avait une bouffée de chaleur. Ou quand elle remarquait que quelqu'un avait anormalement chaud. Cocteau, tête rouge, t'as des vapeurs de belle-mère ou quoi?
2: Définition.
1: Les vapeurs de belle-mère sont originellement les bouffées de chaleur dont souffre la majorité de la gente féminine lors du dérèglement hormonal conséquent de l'arrivée de la ménopause. Quand je parle des filles et de leurs soucis, en général, je préfère partir dans le médical par les temps qui courent, c'est plus sûr. Et puis c'est imagé, parce que dans l'esprit de ma grand-mère, que je rappelle est enterrée au cimetière de l'Est depuis les années 80, je replace dans le contexte. Hein. La ménopause atteignait essentiellement les belles-mères. Ou si vous préférez, si t'es belle-mère, t'es forcément ménopausée. Et je tiens à préciser qu'elle disait ça aussi aux hommes. Mais quand est-ce que ça peut vous arriver d'avoir des vapeurs de belle-mère, par exemple?
2: Exemple.
1: En écoutant le discours de Vladimir Poutine, en s'apercevant que son match Tinder, ben, c'est sa sœur, avec leur nouvelle mode de pas mettre la photo en plus. Et alternative à vapeur de belle-mère, il y a « J'ai chaud, je crois que je viens de buer ».
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1: On doit faire un reportage avec les R3, Moggio Carnon, je ne sais pas sur quel terrain ils sont.
2: Ils vont venir là ou là-bas?
3: Là, le terrain ici, il est allumé
1: 24 sur 24.
4: Virginie et vous.
5: Il y a quelques jours, le monde du football héraultais a vécu un moment historique. Quatre clubs étaient en effet en 7e tour de la Coupe de France.
6: Le numéro que vous demandez n'est pas attribué.
5: Point P foot pour ceux qui n'y voient pas très clair. En gros, on part des professionnels de la Ligue 1, 2, 3, ensuite les semi-pros avec les nationales 1, 2, 3, et les amateurs avec les régionales et départementales 1, 2, 3. La Coupe de France a cette particularité qui permet aux équipes de toutes les divisions de s'inscrire et de se rencontrer entre elles. Avoir quatre clubs à ce niveau de la compétition est donc dingue. Quelques jours avant leur élimination, je suis allée à l'entraînement des R3 de l'Union sportive Moggio Carnon. Rendez-vous à la plaine des sports de Moggio, un mercredi soir, 19h. Il fait déjà bien nuit. Tous les terrains sont allumés, ça joue dans tous les sens. Arrivé sur le bord du terrain avec Mathis, le technicien du son, on tombe sur Mehdi, le directeur sportif du club. Posté juste à la sortie du vestiaire, il voit tous les joueurs arriver.
7: Ça va ?
8: Bonsoir.
7: Bonsoir. Bonsoir. Bonsoir. Bonsoir.
8: Vous allez bien ?
1: Bonsoir, vous aussi, merci.

0: Et c'est quoi le boulot d'un directeur sportif?
1: Toute la coordination des éducateurs, des joueurs, quand il y a un problème, au lieu de se prendre le chou avec l'entraîneur, de venir me rencontrer, discuter,
0: d'accord,
1: faire les planifications des matchs à l'extérieur quand on se déplace, tout gérer, tout.
0: Ah oui, c'est un sacré boulot.
1: Ah oui.
0: Et ça, c'est du bénévolat?
1: On me paye mes frais d'essence,
0: ouais, d'accord.
1: Mais après, je j'attends pas ça pour vivre.
0: Oui, bon, d'accord.
1: Moi, j'ai un boulot. Hein.
0: Vous faites quoi dans la vie?
1: Je suis responsable de maintenance dans une grosse société, Vandar.
0: Et donc, le foot, ça a toujours été votre truc?
1: Ah, toujours.
0: Vous avez toujours fait deux métiers tout le temps?
1: Ah oui, moi, le foot, c'était... J'y jouais, j'entraînais.
0: Il n'y a jamais eu de truc de... Quand je serai grand, je serai Zidane?
1: Bon, les Zidane, il y en a... On croit tout le monde des Zidane, mais il n'y en a pas beaucoup. Hein. Oui. Après, il y a des regrets, bien sûr, parce que nous, quand à notre époque, on avait des copains, et quand tu avais tes copains, tu restais avec tes copains, j'aurais pu partir ailleurs, hein. Je dis la vérité, j'aurais pu partir ailleurs. Mais quand les copains du village et tout, bon, après, c'est des choix qu'on a fait de la vie. Hein. Bon.
0: Et les copains, ils sont toujours là?
1: Oui, je les vois toujours.
0: Ah bah alors ça, ça valait la peine peut-être.
1: Alors, mon collègue, c'est cool. Ça va pouvoir.
0: On ne sait pas si Mehdi aurait été un grand joueur pro, mais comme directeur sportif du club amateur de Mauviau-Carnon, il fait l'unanimité.
1: Bonsoir.
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3: Philippe et Jean-Noël de Paris, ce sont les frangins les plus connus de Savoie et de Haute-Savoie. Ils parcourent la région avec leurs caméras, nous racontent chaque jour leurs rencontres les plus marquantes dans la place du village. Aujourd'hui, Philippe, rencontre et dégustation au programme en Haute-Savoie à Balaison.
4: Balaison, dans le Bas-Chablais, on domine le lac Léman. Et là, nous rencontrons Henri Déturche. Il est viticulteur, producteur d'un vin tout à fait exceptionnel. Un vin qui est déjà appellation depuis 1948. C'est le fameux Crépy, ah, évidemment. Oui. Aujourd'hui, on le connaît sous le nom de l'AOP, appellation d'origine protégée. Vin de Savoie Crépy aujourd'hui. Et Henri nous rappelle que le Crépy a été un temps la seule appellation d'origine contrôlée en Pays de Savoie avec un autre vignoble très connu, Laurent.
5: La Roussette.
4: La Roussette de Frangy, bravo.
5: Eh oui. Alors, c'est quoi le Crépy?
4: Alors le Crépy, c'est d'abord un cépage Chasselas. On l'a déjà dit, mais un cépage qui se plaît énormément sur les bords du Léman, vu les conditions climatiques. Et Henri nous explique qu'il s'agit d'un cépage de première époque, qui a un cycle de végétation très court. Et comme on est à 500 mètres d'altitude, il lui faut beaucoup de soleil, qu'il soit bien exposé, contrairement au cépage Chardonnay, Laurent, que vous connaissez aussi. Et là, on trouve le Crépy uniquement sur trois communes, Douvaines, Balaison et commune d'à côté, Laurent, peut-être.
5: Ça doit être Loisin.
4: C'est bravo. C'est Loisin à côté, trois communes. Et en tout, il y a 85 hectares de production de ce bon Crépy. Henri nous explique qu'il y a aussi des contraintes de production. Ils doivent produire pas plus de 72 hectolitres à l'hectare. En gros, 85 hectares, 72 hectolitres, faites le calcul, c'est 4000 à 4500 hectolitres Crépy par année, c'est le calcul.
5: J'ai jamais été bon dans ce genre de calcul. Hein. Quelles sont les qualités du Crépy?
4: Je vous vois dire, Laurent, c'est un vin tranquille. C'est un vin blanc qui
5: comme
4: n'est
5: moi.
4: Pas pétillant, comme vous. C'est un vin à boire rapidement. Attention, un vin frais, comme on dit. Il faut le boire dans les 2 ans qui suivent la mise en bouteille. Ah. Parfois, il se boit encore un peu plus vite.
5: C'est pas un vin de garde, alors?
4: C'est pas un vin de garde, pas du tout. Il ne faut pas attendre pour le boire, nous dit-il. C'est un vin léger, qui a un goût, tenez-vous bien, de pierre à fusil, on aime ces expressions-là, ou de violette, selon les années, et parfois même, Laurent, il sent l'aubépine, l'abricot, ou même la brioche. Imaginez.
5: On peut le prendre au petit déjeuner, c'est ça?
4: Au petit déjeuner ce matin, pour votre matinale.
5: Ouais.
4: C'est un vin extrêmement agréable, qui se boit facilement. Et c'est surtout pas un vin gras, nous dit-il. Un vin gras, ça nous fatigue, nous dit Henri. Et il s'accompagne merveilleusement bien des poissons du lac, des filets de perche, des fondus, des raclettes. Et aujourd'hui, ce domaine continue, domaine de Sénoche, famille Déturche. Ils sont en agriculture bio. Voilà, tout sur le vin. Crépy, le bon vin à consommer avec
5: modération.
4: Évidemment.
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2: Bienvenue dans Décibels, Joachim. Je suis trop, trop contente qu'on se retrouve ce soir.
3: Je suis content d'être ici. Chez toi, c'est tellement bien ici.
2: C'est vrai, t'es bien.
3: Alors, bon. Comme à la maison.
2: Tant mieux. Ah bah voilà, on va faire ça. Surtout que, comme dans une excellente soirée à la maison, quand tout le monde est très détendu et commence à raconter sa vie, son œuvre.
3: Oui, c'est vrai.
2: Eh bah, c'est ce qu'on vit dans ton bouquin.
3: Oui.
2: I love my DJ life. Et je le dis vraiment, je ne te connaissais pas aussi bon conteur.
3: Ouais.
2: Vraiment, en lisant ce bouquin, on fait, alors évidemment, ton parcours, mais du coup, le parcours des musiques électroniques en France depuis 40 ans.
3: Voilà, l'idée, c'était ça, de regrouper dans un album 40 ans de passion de musique électronique et puis expliquer comment notre métier de DJ a évolué, tu vois.
2: Ouais.
3: Et comme je suis un archiviste et que j'avais la chance d'avoir conservé tous les enregistrements, les premières photos, les premières vidéos,
2: ouais.
3: Eh bien, j'ai dit, ce serait quand même bien de faire un livre un peu interactif et de regrouper ça au sein d'un livre où tu as le temps d'écrire, parce que c'est aussi ce que j'ai adoré dans le fait de se livrer et de prendre le temps d'écrire, c'est qu'on a une langue française qui est magnifique, qui nous permet de choisir vraiment des mots sur mesure, tu vois, vraiment. Et j'ai pris le temps de m'exprimer, parce que bien souvent, on est dans une société où on n'a que 17 secondes pour s'exprimer, 13 secondes, 12 secondes. Et donc là, je me suis dit, mais là, je peux raconter à fond une histoire, et puis en plus je peux rendre cette histoire en plus interactive avec un petit QR code que tu vas scanner, et puis avec ton smartphone tu vas aller voir la vidéo qui correspond à la page que je suis en train de raconter.
2: C'est ça, la vidéo, le son,
3: ouais, bien sûr.
2: C'est pour ça que c'est vraiment un livre, alors qui se regarde aussi parce qu'il est très richement illustré,
3: oui.
2: Beaucoup de photos, et donc oui, il s'écoute puisque voilà, grâce au QR code vous allez trouver des trésors.
3: Ouais,
2: tu dis au tout début du bouquin, en aidant mon père à fabriquer ma première régie DJ il y a 40 ans, j'étais loin de m'imaginer que j'aurais un jour, donc 528 pages de souvenirs et d'anecdotes liées à une vie guidée par la musique. Tes parents, ils sont là au début du bouquin,
3: oui,
2: Alain, Marie-Christine.
3: C'est vrai.
2: C'est pour ça, c'est évidemment oui, une vie, une carrière, beaucoup de musique, beaucoup de technique, mais il y a aussi beaucoup de cœur, beaucoup d'émotions.
3: Ouais, passion,
2: hein.
3: C'est une passion, j'ai eu vraiment la chance d'avoir des... Mais... Enfin, pour moi, on tombe amoureux de la musique. Tu sais, on dit souvent, on peut tomber amoureux d'une musique. Il y a un vrai rapport affectif, mais passionnel à la musique.
2: Oui, hein.
3: Et c'est vrai que quand j'ai les premières lignes qui ouvrent ce livre, ça explique effectivement que j'étais bien loin de penser que je pourrais en faire toute ma vie, parce que pour moi, la musique était vraiment une passion qui, au tout début, quand tu es bénévole, c'était
2: bénévole, ça me coûtait, les radios pirates.
3: Disons que ça me coûtait de l'argent, parce que juste pour acheter des disques, acheter du matériel, te déplacer, faire des soirées, il était hors de question pour moi de faire payer les gens, parce que c'est ce que j'aimais le plus. Et puis un jour, on te donne la possibilité d'avoir ton hobby, ta passion, et en plus t'es payé. Tu te dis, mais c'est incroyable, c'est-à-dire que non seulement je peux faire un truc que j'aime tous les jours, et en plus je vais toucher de l'argent. Et puis la chance fait que tu en fais de plus en plus, tu commences à acquérir de l'expérience, tu rencontres les bonnes personnes au bon endroit, avoir une bonne étoile qui te suit, et puis un jour, tu te retrouves, tu es passé du garage de chez chez mes parents où je fais une fête pour mes 10 copains, et puis 20 ans après, tu te retrouves dans un stade au Mexique pour 80 000 personnes, et tu fais danser 80 000 personnes, tu te dis, mais tu vois le parcours en 20 ans, c'est juste incroyable. Je voulais raconter ça au sein d'un bel objet, d'un beau livre.
2: I love my DJ life, et c'est vrai que la DJ life de Joachim Garraud, elle est pas banale, ne serait-ce que par ton éclectisme. Joachim Garraud and Friends, sorti en 2024.
3: Techno, c'est parti.
2: Voilà, ouais. Complètement techno.
3: Ah oui, c'est sûr. Ah, ça fait danser. Hein.
2: Direct. Le titre du morceau XWBBIHC.
3: Alors, je suis tellement content que tu fasses ça. Parce que quand j'ai écrit cet album, je me suis dit, il faut que je fasse 14 titres qui sont imprononçables pour quelqu'un à la radio.
2: Parce qu'il a démarré à la radio, Joachim. Donc il se dit, tiens, les animateurs, je vais les faire galérer un peu.
3: Parce que je disais, attends, pourquoi je vais chercher un titre facile? On va donner que des titres. Et tu regardes les 14 titres, c'est que
2: l'enfer.
3: C'est que. même si t'es polonais, non, c'est que des consonnes. Il y a une voyelle.
2: Une voyelle de temps en temps. Donc Joachim Garraud, c'est ça, c'est techno. Mais c'est aussi des remixes de Kylie.
3: Ah oui, l'Australienne.
2: Et c'est évidemment une collaboration dingue, et t'en parles beaucoup dans le livre, avec David Guetta.
3: Ouais.
2: C'est un truc qui caractérise beaucoup ta carrière, l'éclectisme,
3: ouais.
2: De ne pas être snob. C'est-à-dire que tout ce que tu aimes, tu n'as pas de plaisir caché, tu n'as pas de guilty pleasure en musique. Toi, tu assumes tout ce que tu aimes.
3: Oui, je suis très naïf.
2: Ouais, mais je trouve que c'est hyper rafraîchissant. Et quand on voit tes débuts, on comprend. On te voit voilà, dans une boîte de nuit à 30 km de Nantes, ça s'appelle Les Mille et Une Nuits. Alors quand il vous dit qu'il est archiveur et qu'il a tout gardé, je vais même vous dire, il est zinzin. Il y a le flyer de la soirée, Joachim, votre nouveau DJ.
3: Ouais, bah oui, mais parce que
2: voilà.
3: Je pense que c'est important de raconter la vérité.
2: Oui.
3: Et puis la vérité, c'est un parcours. Il y a des fois, tu fais des. Je vais même pas dire des fautes de parcours, parce que ça fait partie de ton expérience. Et je veux te dire, le flyer, j'étais super fier d'avoir mon nom sur un flyer.
2: Bah oui.
3: Alors c'est marqué votre nouveau DJ, c'est un peu ringard. Oui, c'est vrai. Mais
2: c'est une étape.
3: C'est une étape importante de se dire pour aller pour monter en haut d'un escalier, t'as plein de marches.
2: Ouais.
3: Et ben t'as des marches qui sont différentes, qui sont mal taillées, mais qu'importe. Mais là, c'est vrai que pour te dire les mille et une nuits, d'avoir mis le QR code où on m'entend en train d'animer, on dirait un peu la fête foraine. Il faut bien dire les choses. Il y a un peu d'écho sur la voix et tout ça. Oui, j'assume ça parce que c'est ce qui m'a donné l'expérience et qui m'a permis un jour de faire de la musique pour Jean-Michel Jarre, de faire des titres pour Bob Sinclair, mais aussi de
2: voilà. Et puis d'être dans les plus grands festivals du monde.
3: Voilà, de faire Coachella. Quoi. Je suis très fier d'être un artiste qui a joué deux fois à Coachella. Il n'y a pas beaucoup d'artistes qui ont fait deux fois à Coachella dans leur carrière. Moi, je suis très fier d'avoir fait deux fois. Mais c'est un peu grâce aux Mille et Nuits, grâce au Luxor,
2: à ta première saison d'été à Pornic, où tous les soirs tu jouais Madonna, U2 et Prince.
3: C'est vrai.
2: Parce qu'il fallait jouer tous les soirs les mêmes chansons pour faire plaisir aux gens. Je trouve ça hyper rafraîchissant en fait, parce que t'es une star mondiale de l'électro, Joachim, et pour autant, voilà, tu nous racontes tes tout débuts.
3: Parcours, ouais.
2: Ouais, même chose. Hein, et alors là, est-ce qu'on peut parler d'erreur de parcours? Je ne sais pas, tu vas me dire. Mais tout ce qui est stylisme et coiffure, voilà.
3: Mais
2: à tes tout débuts.
3: Non, mais quand tu gardes les photos, il faut les publier.
2: Et ben je trouve ça canon.
3: Voilà. Mais non, mais c'est vrai. Et alors, on a retouché aucune photo, bien évidemment. Et c'est pour ça aussi, j'ai mis un petit disclaimer au début du livre en disant qu'il n'y a aucune photo dans ce livre qui a été produite par l'intelligence artificielle.
2: Non.
3: Parce que c'est tellement facile aujourd'hui de produire des faux documents que j'ai voulu dire ce livre est authentique. Alors même s'il y a des photos qui sont un peu floues, un peu loupées, un peu sales, un peu petites,
2: qu'importe, elles sont vraies,
3: tu vois. Ouais. Et je voulais vraiment que ce livre-là soit vrai. Avec des choses qui sont moins reluisantes que d'autres, parce que c'est sûr que c'est mieux de dire j'ai fait de la musique avec Beyoncé. Oui, je suis fier de dire ça, mais je suis aussi fier de dire que j'ai joué dans un club à côté de Angers qui s'appelait le Soupirail, et je peux te dire que la soirée au Soupirail, qu'est-ce que je voyais quand j'étais au Soupirail? J'étais dans la cave et je voyais. Pourquoi ça s'appelait Soupirail? Parce que je voyais la piste de danse via un soupirail de 20 cm.
2: Wow.
3: Sur 5 cm, je ne voyais que les pieds des gens.
2: Incroyable.
3: Mais tu vois, et après, c'est vrai que tu te retrouves sur la scène à Coachella ou dans des festivals de dingue devant 50 000 personnes. Mais oui, mais j'ai aussi joué dans un club ou pour 30 personnes, quoi, voilà.
2: Les musiques électroniques françaises viennent d'entrer au patrimoine immatériel de l'UNESCO. On parlait de fierté tout à l'heure. Forcément, tu as participé à ça. Et forcément, commençant, il y a 40 ans, il n'y avait pas de modèle à suivre. Vous avez, vous avez inventé ce truc-là, patrimoine immatériel culturel de l'UNESCO. Qu'est-ce que ça te fait?
3: Je suis très fier parce qu'en plus, j'ai participé réellement au dossier, parce qu'on m'a interviewé assez longuement, la personne qui a déposé le dossier officiel. Et il était très content parce que j'avais beaucoup, justement, de choses à raconter sur l'évolution de notre métier dans la musique électronique, avec des choses très précises, des dates.
2: Ouais.
3: Et heureusement, parce que comme quand il m'a posé cette question, c'était, je pense, durant l'été dernier.
2: Ouais.
3: J'étais justement dans l'écriture de mon livre et donc j'avais ce qu'on appelle un course. C'est ce qu'on a fait. J'avais déjà mon sommaire.
2: Ouais.
3: Et donc pour lui c'était super parce que j'ai dit en 95 est arrivé ça, en 2000 on a fait ça, et en 2001 la French Touch c'était ça. Et donc il était super. Il m'a dit t'as les dates précises. Oui. Alors j'ai le 23 septembre. Et donc j'ai dit que la première techno parade en France et tout ça. J'ai expliqué un peu la montée en puissance de la musique électronique. Et donc j'étais très content de participer à ce dossier et j'étais encore plus heureux d'avoir le résultat de voir que on était considéré et je vais te dire quel parcours parce que quand dans les premières pages du livre et que j'ai commencé à jouer la techno on était les petits diables des gens drogués
2: et c'était
3: surtout pas de la musique et se dire qu'un jour on se retrouve au patrimoine de l'UNESCO c'est pour nous c'est dingue. Tu vois, le parcours passé. C'est-à-dire que je raconte justement dans le livre des soirées où je me suis retrouvé interdit de jouer, où les gens venaient subtiliser le matériel, où on avait la gendarmerie qui venait parce qu'on était des pirates, tu vois. Alors que j'avais une très bonne éducation, j'ai fait le conservatoire de musique, je pense avoir lu quelques livres quand j'étais jeune. Et donc, on était considérés comme des dépravés parce qu'on était dans la musique électronique, tu vois.
2: Et voilà.
3: Donc, le parcours est immense, c'est vrai.
2: I love my DJ life, comme Joachim Garraud a toujours un peu fonctionné en marge pour sa musique. Et bien pour les maisons d'édition, c'est la même. C'est en marge que ça se passe.
3: Oui,
2: le bouquin, il est donc une édition limitée à 500 exemplaires.
3: Oui.
2: Donc c'est sur ton site joachimgarraud.com.
3: Voilà.
2: C'est là que ça se trouve. T'aimes bien être en marge.
3: Indépendant.
2: Indépendant artisan.
3: La liberté, tu sais, la liberté de faire ce que tu veux. J'ai jamais réellement, j'ai travaillé avec des maisons de disques ou des labels ou des équipes, mais j'aime bien être, j'aime bien piloter les choses, faire des expériences, perdre du temps sur certaines choses, quelquefois faire des albums un peu expérimentaux. Tu vois, voilà. Je pense que franchement, c'est une de mes plus grandes chances dans la vie, c'est d'être libre. Et cette liberté-là, elle fait que, t'as pas forcément un éditeur, mais je suis responsable du livre. On fait cette petite édition. C'est pas un livre qui a vendu à énormément d'exemplaires. 500, c'est vraiment pas grand chose. Mais, je voulais vraiment faire un truc spécial, ultra qualité, prendre mon temps et puis être responsable de tout, quoi. J'aime bien le côté artisan, un peu, tu vois.
2: Tu parles d'album expérimental. Je saute sur l'occasion pour parler de OVP, oscillation, vibration, pulsation. Le volume 2, c'était comme ça.
3: Plus de la musique de film, tu vois un peu, toi.
2: Ah ouais, de film de l'espace.
3: Voilà. Ah bah forcément.
2: Oui.
3: Pourquoi il y a des films qui font pas. Y a pas
2: je sais pas, c'est pas la vérité si je mens, quoi. Ah tu vois, tu sens que c'est quand même un film un peu. Non, mais c'est vrai. Tu vois ce que je veux dire? C'est quand même un style de film un peu spécial.
3: Le choix.
2: Je sais pas, j'ai pensé à la musique.
3: C'est pas Rabbi Jacob, ton truc.
2: Toutes ces musiques de films, ou même les BO de Tarantino qui seraient avec des chansons qui existent déjà.
3: Là, on est quand même
2: sur un truc planant.
3: Oui.
2: Donc, OVP 3.
3: Et sorti.
2: Exactement. Donc ça aussi, c'est sur joachimgarraud.com.
3: Voilà. Et je l'ai fait en vinyle. Et puis, les gens qui commandent le vinyle, ils ont un lien pour écouter les fichiers digitaux parce que c'est un album qui s'écoute en 3D, bien souvent au casque, globalement, que j'ai fait en collaboration avec Hervé Desjardins qui travaille dans la maison de Radio France, ici.
2: Radio France, la qualité, la confiance.
3: Qui est le responsable du pôle développement un petit peu.
2: Innovation.
3: Tout ce qui est recherche et innovation, tu vois.
2: Ouais.
3: Et donc, on a mixé cet album-là ensemble en 3D. C'est un nouveau système qui permet d'avoir un très grand confort d'écoute. Voilà. Et donc, je suis très fier de cet album OVP 3. Et donc, voilà.
2: Il est là.
3: Tu vois, j'en ai ramené un. Voilà.
2: Moi, j'en ai un, les amis. Et vous, si vous le voulez, pareil. C'est comme pour le bouquin, c'est joachimgarraud.com.
3: Voilà.
2: Alors, le livre, donc, on le disait, richement illustré de photos d'époque, pas d'IA, que des vraies photos, que des vraies anecdotes et des QR codes qui vous permettent d'aller chercher la musique et les vidéos dont Joachim vous parle. Mais il y a un moment qui a l'air assez fou et t'as des photos vraiment qui sont impressionnantes. C'est le festival Burning Man aux États-Unis. Est-ce que tu peux raconter un petit peu ce que c'est?
3: C'est un festival. Pour moi, c'est le plus gros festival de déjanté sur Terre.
2: Ouais.
3: C'est-à-dire, c'est aux États-Unis, c'est dans le désert du Nevada, c'est à 2 heures de route de la plus petite ville. Donc, il faut imaginer, tu quittes une ville et tu te retrouves sur un chemin de goudronné qui après devient un chemin de terre, qui après devient du sable. Et là, tu roules et ça dure 2 heures. Et au bout de 2 heures, t'as des coordonnées GPS qui t'emmènent dans une espèce de village qui est reconstruit, qui ressemble un petit peu à Star Wars, quoi. Ouais. C'est entre Star Wars et Mad Max, tu vois, c'est cet univers-là, parce qu'on est au cœur de ce qu'on appelle les BLM, Bureau Land of Management, qui sont toutes les terres qui sont gérées, qui sont des déserts, si tu veux. Ça dure une semaine, et donc ce festival-là, c'est un festival de multi-art, c'est-à-dire que tu as des structures qui sont montées et qui sont de l'art éphémère, qui dure une semaine. Alors quand c'est en bois, il est brûlé, d'où le nom Burning Man, puisque certaines œuvres éphémères sont brûlées durant le festival ou le dernier jour. Et ça regroupe 70 000 personnes qui sont dans un état de folie absolue. C'est un des festivals où tous les spectateurs sont acteurs. C'est-à-dire que tu n'as personne qui vient voir le festival.
2: Non, on participe.
3: Tout le monde participe. Tu as 70 000 participants qui font le festival. Tout le monde est artiste dans sa tête. Et donc, toi, Émilie, tu vas préparer ton joli costume de girafe, parce que je sais que t'aimes
2: bien les girafes.
3: Oui, j'adore les
2: girafes, bien sûr.
3: Donc, toi, tu vas préparer ton costume de girafe. Et donc, pendant un an, tu prépares un costume de girafe dingue. Et après, tu arrives sur la playa, donc l'endroit où il y a Burning Man. Et pendant une semaine, t'es une girafe.
2: Ouais.
3: Et donc, tu vas te balader.
2: Et tu vis ta vie de girafe.
3: Et tu vis ta vie de girafe. Et tu rencontres des gens, tu fais des câlins avec des gens, parce que les gens, ils adorent les girafes. Et objectivement, c'est un festival de dingue, parce que les gens se lâchent. Et je dirais, c'est nos limites, mais c'est quand même très respectueux quand même des gens. C'est-à-dire que t'as pas d'agressivité, c'est un retour festival Love and Peace, on dirait un truc d'amour. Je sais pas comment te dire, c'est bizarre. C'est les gens, ils sont revenus dans les années 70 et pendant une semaine, c'est. Puis, alors bien sûr, il y a des concerts, parce qu'il y a 200 discothèques à peu près. Enfin, 200 discothèques. Alors, ça va du petit ghetto blaster pour 20 personnes à la grosse sono pour 5000 personnes. Et tout ça, c'est jour et nuit. C'est du non-stop. Et donc, pendant 7 jours et 7 nuits, tu es sur une autre planète avec des gens qui sont carrément ailleurs. Donc, Burning Man, il fallait vraiment que je mette un chapitre important.
2: Ah ouais, hein.
3: Puis,
2: ouais.
3: Alors, si vous scannez les QR codes, vous allez voir qu'il y a des gens qui...
2: Il y a des girafes.
3: Ouais, il y a des girafes. même des requins, enfin, tu verras. Et il y a des gens qui ont pris un 747, donc un avion 747, et ils l'ont fait cabriolet. Ils ont coupé le toit. Non, mais quand je vous dis ça, je vous jure, j'ai rien fumé.
2: Allez voir ça. Vous verrez aussi. Le réveillon de l'an 2000 aux pyramides avec
3: super,
2: Jean-Michel
3: ça.
2: Jarre. Vous apprendrez aussi que Joachim Garraud a failli mettre un boxon pas possible dans le syndicat des ingé-sons américains quand il est allé bosser pour Will.i.am. Et que du coup, ça l'a un peu mis dans la merde pour Beyoncé, mais que voilà. Non mais en fait, partout où il passe, il se passe des trucs complètement fous. Il raconte tout ça dans le livre. Mais le truc le plus fou, et ça... Pardon,
3: alors, mais
2: nous, les franco-français, on est très fiers quand c'est une anecdote qui nous concerne.
3: Une anecdote, oui.
2: Je coupe le son et je remets le son.
3: Ah oui, c'est
2: Luxor,
3: vrai.
2: J'adore, Philippe, Catherine. C'est toi.
3: Non, alors, je pense être un peu responsable, oui.
2: Mais c'est complètement de ta faute, puisque tu étais le DJ de la boîte, le Luxor, j'adore.
3: C'est ça. Donc, j'étais DJ à 17 ans, oui, j'étais au Luxor. Et si tu veux, à l'époque, pour faire crier les gens, j'avais une façon pour faire crier les gens. J'arrêtais la musique, je coupais le son,
2: ouais.
3: Et j'attendais que les gens crient jusqu'à ce que je remette le son. Donc, je coupe le son, et j'ai dit attention, tu vois, micro comme ça, j'ai dit attention, et je remettais le son comme ça. Bon. Et puis, ça, on est en 1986. Et en 2006, donc 20 ans après, je reçois un mail de Barclay, une maison de disques Barclay, qui me dit « Oh, il y a un titre d'un artiste français qui s'appelle Philippe Catherine. Il a fait un titre dont je pense qu'il a demandé à ce que tu le remixes, toi. » Je dis « Mais pourquoi moi ?» J'écoute le titre et j'entends « Attention !» et je remets le son. Je dis « Mais attends, je regarde la pochette Luxor, j'adore. »
2: Alors ?
3: Je dis « Est-ce qu'il y a un truc ?» Et là, oui, ben, il faut qu'on te dise, il était client du Luxor. Il venait à tes soirées. Ah, je dis « Ben voilà, un bel hommage, tu vois. » Et donc, quand le titre est sorti, à chaque fois que j'écoute ce titre, ça me rappelle quand j'avais 16 ans et que je faisais crier les gens en arrêtant le son. Et je me dis ben, « Au moins, quelqu'un l'a mis en son d'une façon intelligente et puis d'une façon tellement magnifique avec Philippe Catherine, c'était parfait. »
2: Et
3: donc
2: évidemment.
3: Merci Philippe Catherine d'être venu danser sur mes sets quand il doit avoir 20 ans, 18 ans, il est un petit peu plus âgé que moi, je crois 2-3 ans de plus que moi, mais voilà.
2: Quand on s'inscrit à la SACEM, on peut être auteur, compositeur, interprète, musicien, producteur, plein de choses à la SACEM, vous savez, c'est ce grand organisme français, d'ailleurs, que le monde entier nous envie, et qui rémunère tous les gens qui participent à la création d'un morceau de musique pour leur travail. Sauf que quand le jeune Joachim Garraud appelle la SACEM en disant « Dites donc, j'ai fait un remix !» Alors c'est quoi un remix ? Vous, maintenant, vous savez. Un remix,
3: ben voilà.
2: C'est prendre une chanson que vous connaissez, par exemple celle d'Indochine, et puis lui remettre un petit coup de
4: Oui. Quand je suis cerné,
3: un été français, ouais, j'adore.
2: Français.
3: J'adore ce titre. Ouais.
2: Ça marchait avec tout, hein, avec les tubes Eurodance des années 90 aussi.
3: Ah ouais, super, mais t'as tout trouvé.
2: J'ai
3: alors.
2: Tout, moi.
3: T'as...
2: Yeah.
3: Tu es limité. Ah oui, c'est vrai.
2: Et la musique de La Vérité si je mens.
3: Ah, la Cuba.
2: C'est pour ça que je disais
3: ah
2: ça
3: oui,
2: tout à l'heure.
3: Oui. Oui, c'est vrai, j'avais fait ça aussi, ouais, t'as raison. Ouais.
2: À la Bina.
3: À la Bina, ouais, c'est ça.
2: Donc voilà, on prend un morceau qui existe, on lui donne un coup de frais, de jeune, de
3: un
2: puissance,
3: remix,
2: etc. On remixe. Sauf que toi, quand t'appelles la SACEM pour dire, bah voilà, j'appelle pour déclarer mes remixes, ils sont bien embêtés parce que ça n'existe pas.
3: Oui, ils me disent un quoi ? Je dis, ben un remix. Ils disent, ah, vous avez fait un... vous êtes arrangeur, vous avez fait une nouvelle version. Je dis, non, alors j'ai gardé que la voix et j'ai refait donc toute la musique. Je dis, attendez, ne quittez pas.
2: Musique
3: d'attente. Bienvenue à la SACEM.
2: Ne
3: quittez pas. Et au bout de 2-3 minutes, j'ai une personne qui me repose les mêmes questions, en fin de compte. Et en fin de compte, je me rends compte qu'effectivement, ma demande fait que le mot n'existe pas dans le vocabulaire des SACEM, puisqu'on est en 1991. Et le mot remixeur n'existe pas. Donc, ils disent, bah non, ça n'existe pas. Il faut que vous soyez arrangeur. Et en fin de compte, j'avais posé une question qui avait un peu 10 ans d'avance, globalement. Enfin, sur pour oui. le déclaratif, quoi, tu vois.
2: Bien sûr.
3: Et donc, bah, du coup, bon, moi, ça m'a. Ils m'ont dit, ben non, il faut être arrangeur. Donc, j'ai passé le concours d'arrangeur. Je suis allé à la SACEM, devant le piano, j'ai fait mes trucs d'arrangeur. Mais quelques années après, en 97, le concours que j'ai passé à la SACEM d'arrangeur a été supprimé parce que tout le monde pouvait être mixeur, parce que c'est de rentrer dans le vocabulaire un peu commun. Mais c'est vrai que ce livre-là raconte tous les territoires qu'on a défrichés, pardon.
2: Mais bien sûr.
3: Parce que ça n'existait pas.
2: Il n'y a que des premières fois.
3: Voilà, il n'y a que des premières fois. Créer un instrument de musique parce que tu ne trouves pas ce dont tu as besoin.
2: Donc tu fabriques.
3: Voilà, tu fabriques, tu essaies de trouver des outils que tu n'as pas. Et donc là, c'est vrai que la SACEM, ce petit coup de fil était assez amusant. Je voulais vraiment en parler parce que la SACEM est partenaire, m'a aidé aussi à être professionnel. Sans
2: bien
3: la SACEM,
2: sûr.
3: J'aurais pas pu être professionnel et vivre de la musique, en tout cas. Et donc, du coup, c'est important de raconter un petit peu cette évolution de ce métier, parce que au sein du comment dire, les gens connaissent les DJ sous David Guetta, Bob Sinclair, mais c'était pas comme ça au départ. Et je voulais expliquer d'où on est parti et où on est arrivé. Mais ce qui était le plus important, c'est le voyage globalement. C'est pas forcément la destination, tu vois. Ce qui m'a plu, c'était beaucoup ce voyage. Et donc voilà.
2: Et le voyage, évidemment, ne se fait pas en solitaire. Un de mes chapitres préférés, oh, c'est un tout petit chapitre à la fin. Merci Annabelle,
3: ah oui.
2: I love my DJ life ne pouvait se terminer sans que je remercie celle qui a vécu cette vie dans l'ombre, en acceptant certains sacrifices, des périodes d'absence répétées, un mari égocentrique et des changements de dernière minute dans l'organisation de vacances, forcément calquées sur mes tournées.
3: Oui.
2: Ça, c'est pour Annabelle, donc, qui
3: femme.
2: A éduqué vos enfants, qui a géré la vie de famille et qui, en plus, est professeur des écoles.
3: C'est vrai. Je la remercie énormément parce que sans elle, j'aurais pas pu faire cette carrière-là parce que voilà, elle fait pas vraiment partie intégrante du fait de m'avoir donné cette liberté, d'avoir assuré beaucoup plus que moi parce qu'elle était capable de faire une carrière professionnelle en même temps que la famille. Enfin, elle a géré beaucoup plus de choses. Moi, j'ai eu la chance de trouver la perle rare.
2: Ouais.
3: Et donc voilà, c'était important pour moi de pouvoir la remercier justement dans le livre. Parce qu'on ne dit pas assez souvent merci aux gens qu'on aime. Et c'est vrai que, bah, tu vois, ce soir, c'est moi qui est derrière le micro. Je prends toute la lumière, je parle de mon livre et tout ça. Mais ce livre-là, il existe parce que, justement, parce que j'ai une femme, parce que voilà, parce qu'on a aussi un équilibre de vie.
2: Bien sûr.
3: Et c'est aussi, je voulais marquer le fait que qu'on pouvait être DJ et avoir une vie de famille, avoir des enfants.
2: C'était
3: pas incompatible,
2: mieux.
3: Tu vois.
2: Et c'est même indispensable parce que on parle de temps en temps et c'est hyper triste de jeunes DJ ou moins jeunes d'ailleurs,
3: seuls,
2: des gens qui sont dans la musique électronique et puis il y en a qui disparaissent, il y en a qui meurent, qui sont très malheureux.
3: J'ai eu la chance d'avoir les deux, c'est ça. Ce que je disais à Annabelle, j'ai gagné sur tous les tableaux.
2: Mais le fait que tu démarres ton livre par tes parents et que tu le termines par ta femme, je trouve que ça dit beaucoup de choses. Et puis dedans il y a tes enfants aussi
3: ouais,
2: dans le
3: vrai,
2: livre.
3: C'est vrai.
2: Et voilà, c'est
3: un parcours. parcours, quoi.
2: Bah voilà. Ouais, mais c'est vrai que c'était parcours, important. Ouais.
3: Donc je suis contente de cette page-là, effectivement. Je suis très heureux que t'aies choisi ce petit paragraphe, parce que d'abord, ma femme va écouter cette émission de
2: Salut
3: radio.
2: Salut Annabelle, bravo, t'es ma star.
3: Et donc voilà, donc je pense que voilà, ça va lui faire très plaisir. Mais voilà, ça me fait très plaisir.
2: Joachim Garraud était dans Décibel, les gars, vous l'avez entendu,
3: merci,
2: on était très très contents. Merci, ah,
3: merci,
2: Joachim.
3: Merci vraiment du fond du cœur.
2: OVP 3 disponible, joachimgarraud.com pour le livre I Love My DJ Life. Joachim reverse 100% des bénéfices à l'association Arthur, dédiée à la recherche contre le cancer du rein, en hommage à ton ami Fred Ressler.
3: Tout à fait, merci. Ben, c'est parfait. Écoute, je te remercie encore de m'avoir accueilli.
2: Tu sais où on habite, émission. Tu reviens quand tu veux.
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5: Bonjour, bonsoir, pardon.
2: Mais oui, bah, comme tu veux.
5: Et bienjour. Bonjour.
2: Bonjour. Benabar, aujourd'hui, c'est jour de sortie de cet album, Le Soleil des Absents. Comment tu te sens?
5: Raisonnablement traqueur. C'est-à-dire pas serein, parce que bien sûr c'est normal, hein, c'est quand même un pincement à chaque fois, mais joyeux quand même de pouvoir sortir un album, parce que je reste quand même conscient que c'est inespéré pouvoir sortir 11 disques, pouvoir m'exprimer, pouvoir faire de la musique, pouvoir en vivre. Donc j'ai quand même aussi cette grande reconnaissance, puis je sais bien à qui je le dois, hein, c'est bien sûr au public, et ça m'a jamais quitté. Donc il y a un peu un mélange de tout ça. La sortie d'un album, c'est pas très confortable sentimentalement.
2: Je faisais une blague parce que voilà, nous avons vieilli, c'est normal, depuis le siècle dernier. En vrai, au siècle dernier, et même sur tes
5: premiers
2: albums du 21e siècle, tu devais attendre les concerts pour avoir les retours du public. Là, avec les réseaux sociaux, est-ce que tu vas chercher les commentaires des uns et des autres, des gens qui te suivent depuis des années sur le disque ou pas?
5: Non, parce que à chaud, c'est pas, enfin pour moi, c'est pas recevable, parce que c'est ou bien je vais te foutre joie sur un truc et complètement désespéré sur l'autre, ça fait des montagnes russes émotionnelles ingérables. C'est plus sur la longueur, ou en tout cas il y a les premiers retours, bah notamment les interviews, les trucs comme ça, qui donnent un peu un début de tendance, mais c'est vraiment trop tôt pour le savoir. Après, il faut vraiment que ça revienne des personnes qui veulent bien l'écouter, quoi.
2: Et vous allez l'écouter, et vous allez l'aimer, je pense, ce nouvel album de Benabar, Le Soleil des Absents. Alors, il faut parler d'un endroit absolument incroyable qui rentre dans la conception de cet album pour toi. Mais ça tombe bien, t'en parles très bien dans le disque.

0: Big up.
1: Effectivement, qu'est-ce que je fous là à Saint-Pierre-et-Miquelon? Est-ce que tu peux nous raconter comment tu t'es retrouvé là-bas? Comment, pourquoi, enfin toutes les questions en fait.
2: Là, c'était une envie que j'avais depuis longtemps, qui faisait un peu partie de ces envies qu'on n'est pas sûr de réaliser. Pour certains, c'est je sais pas, traverser l'Atlantique, monter une navire, faire le Mont Ventoux pour tous les cyclistes de France. Enfin voilà, chacun des trucs comme ça qu'on fait plus ou moins. Et il se trouve que là, j'avais un peu de temps devant moi et c'est mon épouse Stéphanie qui a dit bon bah viens, on y va.
1: À Saint-Pierre-et-Miquelon.
2: À Saint-Pierre-et-Miquelon.
1: Mais ça vient d'où? Parce que c'est pas commun.
2: Oui, j'ai pas su trop le dire, à vrai dire. Je sais que Michel Delpech m'en avait parlé il y a longtemps, ça m'avait marqué. Ouais. Puis je crois qu'il y a ce côté un peu hors du temps. Déjà, c'est en France, je voulais aller en France, au bout de la France un petit peu.
1: Oui.
2: J'avais la chance d'avoir déjà été dans les Antilles.
1: Ouais, la Polynésie aussi, déjà.
2: Non, pas la Polynésie, pas encore.
1: Ah, faut faire un concert à Tahiti.
2: Ouais. Ça me plaisait bien le côté, le nord, entre le Canada et Terre-Neuve, le fait qu'il faille deux, trois jours pour y aller, en passant par Halifax. Tous les noms m'inspiraient.
1: Ça fait très aventurier.
2: Ça fait un petit côté 19e, ouais, voyage périple du 19e, ça m'attirait beaucoup, c'est un truc de gosse un peu.
1: Alors on embrasse d'ailleurs, parce que je le sais, il nous envoie de temps en temps des messages, Saint-Pierre-et-Miquelon, la première, qui écoute Décibel. Voilà, c'est la radio là-bas,
2: Oui, c'est la même boutique.
1: C'est la même boutique.
2: J'ai eu la chance d'y aller là-bas.
1: C'est génial.
2: Ah oui, c'était super. Je suis tombé amoureux de l'archipel, hein, franchement, je vais pas tourner autour du pot.
1: T'as pas fait que le touriste? T'as fait de la musique à Saint-Pierre-et-Miquelon.
2: Oui, j'ai écrit beaucoup. J'étais parti pour écrire et puis j'ai joué. Donc j'ai joué dans la salle, le club de Saint-Pierre. J'ai joué à l'école pour les gosses. J'ai joué dans la prison où il y avait 4 détenus. Et c'était un bonheur de rencontrer tous ces gens-là. Alors bien sûr, il y a l'endroit, il y a la géographie étonnante de cet endroit-là qui a vraiment un décor d'un film de Tim Burton, ouais. Saint-Pierre-et-Miquelon. Et puis bien sûr les habitants qui sont un peu comme les Corses. Ils m'ont vraiment fait penser aux Corses. Voilà, les Mayous, c'est nous. C'est les métropolitains.
1: D'accord.
2: Et Mayous, d'ailleurs, c'est pas méchant, c'est même plutôt tendre. Ce qu'il faut pas, c'est être un modicon de Mayous.
1: Ah oui. Là, c'est chaud. Là, t'as dépassé.
2: Là, faut reprendre l'avion dans l'autre sens.
1: Ouais. Retourne à Halifax, même en trottinette, mais va-t'en.
2: Il faut se casser.
1: C'est un album qui s'est fait en plein d'étapes. Tu l'expliques finalement, et je trouve ça très rafraîchissant et très honnête de ta part. C'est pas facile de faire un album. Parfois, on écrit une première salve de chansons, puis finalement, on n'est pas content et on recommence. Toi, c'est ce qui t'est arrivé sur Le Soleil des Absents. Il a fallu plusieurs fois, plusieurs essais pour arriver à ce que tu voulais. Pourquoi ?
2: Au début, surtout parce que c'est parti tout ça d'un drame amical, puisque mon plus vieux musicien s'est suicidé au moment où je préparais l'album, et on a commencé ensemble avec Denis, on a vraiment commencé en 95, et donc ça a été bien sûr une tragédie, notamment pour ses filles à qui je pense, bien sûr.
1: Et un choc
2: complet, et puis ça a remis en cause, on était très amis, donc bien sûr le côté sentimental, mais un peu toute la façon de faire de la musique. Est-ce qu'il faut faire de la musique? Est-ce que ça sert à quelque chose? Je suis jamais monté sur scène sans Denis encore. Ça sera la première fois là, dans la prochaine tournée. Enfin, ça m'a évidemment complètement tourneboulé, si le terme existe.
1: Oui.
2: Et plutôt que de... Ça, les deuils comme ça, les crises comme ça majeures qu'on peut croiser dans notre vie, de tous malheureusement, à mon avis faut se questionner sur le deuil. C'est-à-dire faut se demander qu'est-ce qu'on va faire de ce deuil là voilà, est-ce qu'on va plonger dans le chagrin définitif, ce qui est une option, ou est-ce qu'on va essayer d'en faire quelque chose, ou est-ce qu'on le contourne, enfin à chacun de vivre ça comme il le peut. Et moi je me suis dit on va faire un album, mais par contre avec évidemment la présence de Denis permanente, mais joyeux, parce que sinon ça allait être un album trop triste.
1: Donc c'est son souvenir qui est dans le disque plutôt que son départ.
2: Oui, exactement, tout à fait. Ouais. C'est ça. J'avais pas exprimé comme ça, mais c'est exactement ça. Et puis on avait tellement la trouille de faire un album triste qui parle un peu que du chagrin, que de la perte, que de l'absence, qu'on sait tous, même dans les chansons. C'est pour ça que j'ai réécrit des chansons. Il y a des chansons joyeuses, des chansons rigolotes. Il y a des chansons plus tristes, mais qui sont pas du tout des chansons plombantes, je crois. Et d'où le titre, Le Soleil des Absents, qui s'est imposé, quoi. Les absents sont très présents, sans faire une formule un peu facile.
1: Ouais, Le Soleil des Absents sort aujourd'hui. Dessus, vous retrouverez des chansons, et ça, c'est une partie de ton travail que j'aime beaucoup, à l'intérieur des maisons. Je sais pas si vous voyez ce que je veux dire, mais Benabar, c'est quand même... Non, mais c'est vrai, c'est une de tes caractéristiques, c'est que t'écris des scènes de vie dans les maisons, dans les familles, dans l'intimité, et forcément, on s'y retrouve. Vous pouvez choisir de changer de rôle, hein, c'est à vous de voir. Mais par exemple, il y a une chanson dingue qui s'appelle « Trois jours, trois nuits » où la femme a disparu pendant trois jours, trois nuits. On imagine bien qu'elle s'est taillée avec un autre mec, mais elle est revenue.
0: Trois jours.

0: plus grand.
1: La parentalité, j'espère. Ça aussi, c'est un de tes thèmes de prédilection. Ben. Il y en a beaucoup, hein, là, sur le soleil. Oui. Absent. Les enfants sont là.
0: Oui, les enfants sont là. Et puis là, dans cette chanson, typiquement, elle est un peu vicieuse parce qu'il y a le côté, le chagrin d'amour du mari. Bon, mais ça, bon, c'est les adultes. Mais ouais. Il y a en plus, je vais rajouter une difficulté de plus, c'est de gérer les gosses qui se doutent de tout, comme on le sait tous, qui sentent tout. Et il ne sait pas si la maman va revenir, s'il faut faire une annonce, qu'est-ce qu'il faut faire. Et c'est un peu ça qui m'amusait. Alors, oui. le terme est un peu bizarre, mais en fait, quand on écrit une chanson, même triste, il y a quelque chose d'amusant, essayer de trouver qu'est-ce qui va se passer, dans quelle situation.
1: Mais c'est des petits films.
0: Celui-là, ouais, celle-là, vraiment. Oui.
1: Bah oui. Parce qu'en plus, c'est vrai que tu peux faire une comédie française, alors, soit terriblement dramatique, soit romantique, soit comique, sur maman part 3 jours, et on ne sait pas si elle va revenir.
0: Exactement, c'est ça.
1: Je vous rappelle que Benabar est aussi acteur, donc ami producteur qui nous écoutait, là, il y a quelque chose dans cette chanson. Elle danse, bah évidemment, les enfants sont là.
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0: chansons, elle danse. Et sur celle qu'on va écouter maintenant, une playlist de Daron. Et c'est drôle parce que tu joues très très bien sur ce décalage très tendre et à la fois un peu vexant qu'on a, nous les adultes, quand nos enfants grandissent et qu'on réalise qu'ils nous trouvent un peu plouques en fait.
1: Ben oui, il y a un peu de ça, et puis ça les amuse beaucoup. Même si souvent j'ai noté qu'il y a un retour aussi grâce au réseau.
0: Ouais.
1: J'étais enchanté d'apprendre que les mômes ont découvert la chanson La Maritza de,
0: oui, de Sylvie Vartan,
1: une chanson que je vénère, oui. et les mômes l'ont découvert sur via TikTok. Oui. Donc il y a aussi ce côté très vertueux des réseaux sociaux qui est assez troublant. Mais c'est vrai, le jeu des playlists de Daron. Alors ce qui est dur, c'est surtout quand les enfants disent blague de Daron. Parce que playlist de Daron, il y a un côté sympa et tout ça, un peu taquinage, mais bon, ce qui est sympa. Mais blague de Daron, ça veut dire vraiment blague pourrie, quoi.
0: C'est dur. Mais Daron, c'est tendre. C'est quand ils nous appellent les boomers, où là, on est foutus.
1: En plus, nous ne sommes pas des boomers.
0: Pas du tout. On était cool il y a encore. Quoi,
1: oui.
0: 10 ans.
1: Et puis boomer, c'est la génération avant nous deux.
0: Mais bien sûr.
1: Alors ne vieillissez pas, bordel.
0: Bien sûr. Calmez-vous, les enfants.
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0: Daronne, daron de France et d'ailleurs, révoltons-nous, levons-nous, ne nous laissons pas humilier par nos ados et nos enfants. Elle est super, vraiment, cette chanson, une playlist de daron sur le nouvel album de Benabar, on fait ça ensemble. Comment tu fais la sortie d'un album, tiens, toi?
1: Je le fais pas forcément.
0: Pas un petit rituel?
1: Non, pas un petit rituel. Il y a les copains qui envoient des petits textos, ouais, des trucs comme ça, mais c'est surtout souvent une journée consacrée à pas mal de promos.
0: Ouais.
1: Donc en fait, c'est mieux d'ailleurs, parce que c'est une journée, on est très occupé, ça évite de ruminer chez soi, de flipper, ouais, tout seul dans son coin. Ouais.
0: Le son de cet album est étonnant, et c'est un compliment de ma part, parce que je t'écoute depuis longtemps, et c'est toujours du Benabar, on se dit pas, tiens, qui est cette personne, on te reconnaît, mais je trouve qu'il y a un travail qui a été fait sur le son que tu n'avais pas forcément fait avant. On va vous faire écouter quelques extraits pour que vous vous rendiez compte. Il y a par exemple cette chanson La Gravité.
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0: La gravité, ça fait comme une production un peu, tu sais, de la belle chanson des années 70.
1: Oui, un peu de
0: ça. Tu vois, du Yves, ouais, Simon, des trucs, ouais, comme ça. Ouais. D'où ça vient, cette idée, cette envie?
1: C'est François Delabrière, qui est un grand producteur et mixeur, avec qui j'ai vachement travaillé, et en tant que producteur et en tant que mixeur. Je crois qu'il a quasiment mixé tous mes albums.
0: D'accord.
1: Et qui a fait des milliards de trucs, de Florent Pagny à Marc Lavoine, enfin, je pourrais pas tous les citer. Et puis, on s'entend très bien, on est bien copains. Et puis là, sur cet album-là, je l'ai laissé faire, en fait, les chansons. Et puis, c'est lui qui a apporté tout ce son-là, qui est très affirmé, en fait, quand on a fait une chanson un peu country, comme
0: oui,
1: les darons,
0: le son des darons,
1: on l'a fait volontiers.
0: Ouais, voilà.
1: Et ça, c'est. Et en effet, il y a ce côté un peu 70, un peu organique, avec des nappes, mais pas forcément, ouais, tout de suite électro, en gardant aussi ce. Ouais, c'est un peu ces références, une certaine nostalgie dans les chansons, comme Les Coups,
0: on écoutera tout à l'heure, ouais,
1: qui a un petit côté film érotique des années 70. Quoi. Non, mais maintenant que je te le dis, tu vas l'entendre.
0: Vous aussi, vous allez l'entendre. Mais avant de basculer dans le film érotique, avant qu'Emmanuel fasse son entrée, je pense aussi, alors, dis-moi si je me trompe, si je surinterprète, mais justement, tu disais tout à l'heure, quand tu commences cet album, t'es malheureux comme les pierres parce que ton meilleur copain est mort. Tu veux pas faire des paroles tristes, donc tu t'interdis les paroles tristes, oui. Et du coup, dans la production, dans le son, il y a quand même une certaine mélancolie. Tu disais nostalgie,
1: oui,
0: pour les années 70, mais quand on écoute Fuck la peine.
2: Mmh.

0: ça s'entend encore plus sur ma banlieue vue de drone. Pour moi, c'est vraiment, si vous pouvez en écouter qu'une là sur l'album, parce que vous n'avez pas le temps, vous avez des vies de dingue, écoutez-la celle-là.
1: C'est pas les cités qu'on cite, à tout va dans le journal, ni ces consoeurs de l'Ouest que câline la capitale, de commune en commune, sans se rendre compte, on dirait qu'il n'y en a qu'une, et si encore on monte.
0: Ces chansons, elles ont quand même ces ambiances-là.
2: Oui, et d'ailleurs, je dois remercier aussi et féliciter Jean-François Berger, qui a fait les pré-prod, qui est un pianiste, et qui a fait les pré-prod, parce que j'ai pensé sur ce son-là, ce son qui est super beau quand il l'a envoyé.
0: Hyper beau, mais t'as vu, très mélancolique, très poignant.
2: Ouais, ils ont fait vraiment un super boulot. Et je m'en rends vachement compte, d'ailleurs, là, depuis la promo, en le réécoutant comme ça, je m'aperçois qu'ils ont fait un bon boulot. Mais revenons à moi.
0: Oui, c'est vrai, ça va bien deux secondes les producteurs.
2: On ne va pas parler des techniciens, des musiciens et tout ça, non arrêtons.
0: S'ils étaient méritants, ils seraient sur scène.
2: Je les embrasse, et Bertrand Lamblot aussi qui a été DA sur l'album.
0: Bisous Bertrand Lamblot. Reste-t-il du bonheur? Ça c'est une bonne question que tu as posée avec Pascal Obispo, ça vous a fait un joli duo. À l'époque, je ne connaissais pas exactement l'histoire du disque, donc la question elle ne résonnait pas pareil. Maintenant que tu nous as raconté dans quel état d'esprit tu étais, tout ce que tu as fait justement pour essayer de retrouver la lumière, alors reste-t-il du bonheur?
2: Oui, j'en suis convaincu. Autant je suis pas le plus optimiste des hommes, mais j'ai plus du tout. C'est peut-être une question d'âge. J'ai plus du tout envie d'être pessimiste. Je me suis rendu. Enfin, je le pense. C'est un peu fumeux quand même, mais que c'est aussi idiot d'être optimiste que d'être pessimiste. C'est-à-dire qu'il faut être lucide et puis après on choisit de quel côté on veut aller. Et évidemment, il y a des drames plus graves que d'autres. Hein, donc bien sûr, chacun vit comme il veut. Mais voilà, moi j'ai plus envie d'être pessimiste, qui est un peu une facilité, un peu une habitude aussi des fois. Donc de lutter contre ça un petit peu. Badou Foc la peine par exemple. Ouais. C'est à un moment il y en a marre d'être triste quoi.
0: Tout à l'heure quand on s'est dit bonjour et que je t'ai demandé comment t'allais, tu m'as dit que oui ça allait mais que quand même tu te rappelais que c'était inespéré d'avoir une carrière comme la tienne, de sortir 11 albums. En fait depuis tout à l'heure ça trotte dans ma tête, je me dis mais c'est fou, c'est quoi, t'as un syndrome de l'imposteur?
2: Oui, c'est vrai, je l'ai. Je crois que ça part jamais. Bon, on vit très bien avec, hein, mais c'est.
0: On vit angoissé quand même un peu.
2: Ouais,
0: du coup,
2: cette angoisse là.
0: Ouais.
2: Alors c'est aussi assez sain parce que dans ce genre de boulot, c'est bien aussi d'avoir un peu de recul sur soi-même, de voir le recul sur le succès quand on en a, ce qui permet aussi d'avoir du recul sur l'insuccès ou un peu de distance du public quand ça arrive. Mais le syndrome de l'imposteur, c'est quelque chose qu'on a. Une fois pour toutes, quoi. C'est-à-dire, mais ça vient pas forcément. C'est pas forcément méchant d'ailleurs. Ça vient petit à petit. C'est pas un gros dossier qu'on vous livre. C'est plutôt plein de petits post-it qu'on met au fur et à mesure de votre vie.
0: Mais rien n'arrache les petits post-it. Pas des compliments d'artistes que tu admirerais. Pas les chiffres quand tu vends 3 millions de disques.
2: C'est très passager. Mais en effet, ça, parce que ça m'arrive d'avoir le melon, mais c'est hyper furtif. Mais par contre, c'est très fort. Je me dis, je suis un génie, quoi. Attention, c'est Jacques Brel. Et puis, mais ça tombe tellement hyper vite que j'arrive pas à me tenir là-dessus.
0: J'aime bien l'idée du melon furtif.
2: Ah ouais.
0: C'est excellent. Alors, il y a une chanson qui parle du fait de... il faut assurer dans la vie du mieux qu'on peut, et parce que voilà, on n'est quand même pas là que pour jouer à la belote sur Terre. C'est une chanson qui s'appelle « Quoi qu'on dise ».
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0: clin d'œil à Higelin, mais qui fait plaisir, qui fait chaud au cœur. Et ce que tu dis dans cette chanson, quand j'essaye de me mettre à ta place, je me dis oui, c'est vrai que toi, que tu réussisses ou que tu te plantes, toi tu le fais devant tout le monde. Tout un chacun le fait, voilà, chez lui ou éventuellement devant sa femme, devant son patron, mais ça reste très réduit. Toi, c'est oui à grande échelle, c'est peut-être aussi pour ça que c'est angoissant.
1: Il y a cette angoisse là, mais qui fait partie du jeu, parce que je crois qu'on se plante surtout quand on se moque des gens, c'est-à-dire qu'on est insincère. C'est moi où je me suis rendu compte, pour moi ou pour des camarades, rater une chanson, bon, déjà ça arrive, et les gens sont très indulgents tant qu'on est à fond, parce que c'est à nous de mériter l'écoute des gens. Ils ont pas que ça à faire, ils sont sollicités toutes les deux secondes, pour les concerts n'en parlons pas. Donc la moindre des choses, c'est au moins d'être content d'être là et puis d'être parfaitement sincère et engagé. Moi j'aime bien l'engagement, pas du tout en termes faut voter pour un tel, ça on s'en fout, mais engagé là, comme on dit, on s'engage dans une histoire d'amour par exemple.
0: Ouais.
1: C'est vraiment présent. Ça une carrière, je trouve, c'est un engagement quoi, de mon point de vue.
0: Et c'est pas un long fleuve tranquille. Mais c'est important de le dire, je trouve. Ouais, encore une fois, oui, c'est de l'honnêteté, mais je trouve qu'elle est salvatrice et elle transpire de ce soleil des absents. Alors, évidemment, on te souhaite le meilleur, une excellente tournée. Et nous allons donc écouter une musique que tu avais d'abord envisagée pour un film érotique.
1: Oui, enfin, je voulais être acteur de film érotique des années 70.
0: Ah !
1: Voilà. Parce que après,
0: mais
1: c'est le charme des années 70, voilà, ça m'intéressait. Mais j'ai raté ma carrière, alors de Guerlas, je suis devenu chanteur, malheureusement.
0: Les coups, un des grands et bons moments du soleil des absents. Et c'est là aussi où on entend de manière très, très évidente ton goût pour les mots qui, ça, pour le coup, depuis le siècle dernier, n'a absolument pas bougé.
1: Ah oui, ça c'est intact. Oui, ça, c'est définitif.
0: Benabar dans Décibel. Faites entrer les danseuses. À la prochaine.
1: Là, on commence à imaginer.
0: Ah oui.
1: Les cheveux dans le vent, une femme un peu dénudée, érotique,
0: oui,
1: encore
0: érotique.
1: Une fois.
0: Hein,
1: c'est juste
0: un voile.
1: Suggéré. Voilà, ouais, c'est suggéré.
0: C'est ça. Ouais. Merci Benabar.
1: Merci à toi une fois de plus. Merci à tous. 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
4: Bonjour à toutes et à tous. J'espère que vous allez bien cette fin de semaine. Une pensée pour vous qui subissez les feux cet été, qui avez peut-être dû évacuer. Nous ferons le point sur la situation, notamment en Gironde, dans les Landes, tout à l'heure à 13h avec le journal. Bon courage si vous êtes sur la route, bison futé, voie rouge dans le quart nord-est et le quart sud-ouest dans le sens des départs. Ça va bouchonner. De notre côté, ça va plutôt rigoler avec Valérie Damido, Éric Bastien et les meilleurs moments d'au taquet. Aujourd'hui, nous serons avec Patrick, l'homme parfait, Linda qui discute avec des gens sans savoir qui c'est, Magali qui aime les monuments historiques, il y aura aussi Christophe et sa rencontre au bal des pompiers et bien d'autres histoires sur votre radio ici.
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4: Et pour la musique, nous choisissons Michel Berger pour commencer. D'ailleurs, vous pouvez monter le son et chanter à tue-tête avec lui sur votre radio ici.

0: celui qui chante, Michel Berger, sur votre radio ici. Et ceux qui rigolent maintenant, ce sont Valérie Damido et Éric Bastien, qui sont avec Anne-Sophie d'ici Sud-Lorraine, qui a un talent très particulier, alors qu'il ne sert pas à grand-chose, il faut bien l'avouer. Et Stéphane, d'ici Paris-Île-de-France, qui jouait à Hautaquet, alors qu'il était dans un train. Et ça passait très bien sur votre radio ici.
1: Alors, on va parler d'un truc qui m'a fait crever de rire, parce que c'est arrivé à moult amis à moi. Anne-Sophie, c'est ma petite chèvre de la semaine. Parce que elle rencontre le fils d'un patient avec qui elle sympathise. Voilà, et puis elle le voit à l'extérieur, et là, elle se rend compte que le gars, il est assez imbu de sa personne. Il dit toujours, ah, moi, je, ta, ta, ta. Et là, qu'est-ce qui se passe? Ta copine t'envoie un texto pour te dire, ça s'est passé comment?
2: Et là. Voilà. Et là, je réponds à ma copine, enfin, je pense répondre à ma copine en disant, oh, la cata, laisse tomber, j'ai une fille, t'as papa qui se la pète, vraiment un trou du cul. Et je reçois la réponse, et la réponse, en fait, eh ben, c'était lui. Et je lui avais envoyé à lui le message.
1: Et il a répondu quoi, lui?
2: Il a répondu, oh, ben, c'est bien, maintenant, je sais ce qu'il en est, à jamais.
1: Oh mon Dieu.
2: Ah, oui. Quand j'ai raconté ça à ma copine, puisqu'on a ri, après, ce moment, j'étais pas.
1: Bah oui.
2: Et après, j'ai dit, oh, puis après tout, bon, pas trop pis, hein, c'est fait.
1: Bon, tu l'as jamais revu ou pas?
2: Non, je l'ai jamais revu.
1: Oh, bah oui, tu m'étonnes. Oh mon Dieu. Bah oui. C'est-à-dire que c'est vraiment un fils à papa qui se la pète. Bon.
2: Oui. Oh ouais, ouais. J'aime pas les gens qui se la racontent comme ça. Non. Moi, j'aime bien les gens simples.
1: Eh bah, t'as bien raison, ma chérie. Moi non plus, j'aime pas les gens qui se la pètent. Alors.
2: Voilà, exactement.
1: Par contre, là, excuse-moi, mais avec ma réalisatrice Céline, on a eu un petit moment de.
3: De fraîcheur.
1: Non, d'angoisse. Parce que figure-toi que ma petite Anne-Sophie, elle a un talent inutile.
3: Ah.
1: Elle tord ses bras à 90 degrés à l'envers. C'est-à-dire, tu peux m'expliquer comment tu fais?
2: En fait, si tu veux, par exemple, si je pose mes mains à plat sur une table, la partie de devant le coude, en fait, et le coude vont se tordre et repartir de l'autre côté.
1: Oh my God.
2: C'est une malformation de naissance.
3: On a essayé, mais...
2: Quand je fais ça à la maison, mon mari, il est dégoûté. Mes enfants aussi, elles partent en courant. C'est ce que tu fais, maman.
1: En régie, il y a Roxane qui a la technique, qui fait, moi aussi, ça, c'est mon truc. Bah, tu nous montreras comment c'est, Roxane, qu'on puisse voir en vrai. Voilà.
2: C'est bizarre, ça fait bizarre.
1: Ok, ça fait bizarre.
3: On travaille avec des gens strange un peu.
1: Ouais, mais moi, j'adore. Ouais. Alors, ma chérie, écoute bien. Là, c'est à 6 points, t'es en tête. Je vais te donner l'opportunité d'en marquer 5 de plus. Grâce à la question cash et cette petite musique. Téléphone, on aime, c'est bon.
3: Ça va plaire à Stéphane qui adore Robert.
1: Ah, j'adore. Alors, ma petite Anne-Sophie, quel est le surnom du ministère français de l'économie et des finances? Quel est le surnom du ministère? Écoute bien, le ministère français de l'économie et des finances. On lui donne un nom plus court. Top chrono, 10 secondes. On dit... Ah si. Si, chérie.
2: Les finances.
1: On sait bien...
2: Les impôts?
1: Ah non, on n'appelle pas ça les impôts. On appelle
2: l'économie
1: ça...
2: L'économie des finances.
1: On appelle
2: les
1: ça...
2: Les finances publiques?
1: Bercy. On appelle ça Bercy. Mmh. Parce que leurs bureaux sont à Bercy.
3: Et merci beaucoup, hein.
1: Oh là là, bon allez, je te...
3: Ma femme travaille à Bercy, je la suis parfaitement.
1: Bon, tu restes en tête avec 6 points.
3: Faites attention, ma femme travaille à Bercy, faites attention à les dossiers.
1: Faites attention à...
3: Ah, excusez-moi, nous repartons en direct, retrouver notre reporter depuis la Grande Couronne en direction de Paris. Stéphane, comment ça va dans le train?
4: Ça va super bien. En plus, il y a la clim, alors c'est bien.
3: Parfait. On est où là? Parce qu'on sera. Alors, pour ceux qui nous rejoignent, on s'approche de la Tour Eiffel. C'est là que tu vas.
4: Oui.
3: On en est où là?
4: Je suis à Rosa Parks, qui est juste avant Magenta.
1: Ça va. T'as encore un petit 20 minutes quand même.
3: Voilà. Ça parle pas grand monde tout ça, mais t'es pas loin. En gros,
1: t'arrives.
3: On y croit. Il nous reste quelques minutes avant d'arriver au pied de la Tour Eiffel. Oula.
4: Oui.
3: Je sens le coup de frein.
1: Ah bah c'est le métro là.
3: Bon Stéphane, alors bougeons avec toi depuis tout à l'heure. Stéphane, des petits soucis quand même, un petit gaffeur aussi, hein, Stéphane.
1: Ah oui.
3: Stéphane, il est dans une grande surface, il y a un monsieur qui propose de déguster du nougat. Qu'est-ce qu'il dit Stéphane?
4: Non merci, je suis pas très fromage.
1: Voilà. Ah bah oui, bien sûr.
3: Mais oui, le gars ne sait pas reconnaître du nougat du fromage. Bon voilà, non mais ça s'arrête pas là. Au cinéma, bon, Stéphane, il voudrait bien entrer dans une salle, hein, si le film a commencé, mais qu'est-ce qu'on t'a dit?
4: Je travaille pas ici, monsieur.
3: Voilà, parce qu'il demande, il dit, est-ce que je peux rentrer, est-ce que je peux aller là, le film à doigt. Non, je ne travaille pas, voilà, puis c'est comme ça, tout le temps comme ça, c'est pas fini. Il mange une galette des rois au boulot, alors qu'il a un plombage, le plombage il saute.
4: Voilà, à cause de la fève. À cause de la...
1: Ah, t'as croqué la fève.
3: Eh oui, alors du coup, il y a du sang un petit peu partout, il a fallu aller chez le dentiste, et après tu travaillais. Le patron, il n'a pas aimé. Hein.
4: En plus, devant le directeur qui faisait un discours pour la nouvelle année.
3: Oh, ça, voilà. Oh, le sang. Bon, je crois que je vais arrêter là parce qu'on a bien senti que. Voilà, du bon Pierre Richard quand même. Hein.
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0: Brigitte Cardin qui sera à la Foire au vin d'Alsace à Colmar le 5 août. Tant pis pour elle dans la playlist de votre radio ici. Valérie Damido et Eric Bastien sont à présent avec Christophe d'ici Dromardèche qui lui aussi raconte comment il a rencontré sa femme. Et Linda d'ici Saint-Étienne-Loire qui fait tout pour récupérer des points, que ce soit les siens ou ceux de Christophe. Vous êtes top, Linda.
1: Alors, tu as rencontré ta chérie dans un bal, c'est ça? C'était pas au bal masqué, c'était au bal des pompiers, c'est ça?
2: C'est ça.
1: Ton père était pompier ou son père était pompier?
2: Non, son père était pompier. Donc c'était le passage obligé.
1: Oh my God. Et alors, comment ça s'est passé?
2: Eh bien écoute, ça s'est passé très bien, ça s'est passé comme ça devait se passer.
1: L'alcool faisant, tu l'as invité à danser, c'est ça? J'adore le alcool faisant. Bon, j'étais à 3 grammes, je me suis dit, tiens, je vais l'inviter à danser une rumba.
3: Excuse-moi, Christophe, là, y a le quota de mots est dépassé. Ça suffit, Christophe.
2: Histoire de vaincre un peu sa timidité.
3: Voilà.
1: Un scorpion timide, fait croire ça à qui?
3: Et alcoolique.
1: Alors, tu l'invites à danser sur quoi?
3: Le bal masqué.
2: Non. Mais à l'époque, on en fait les slow.
1: Ah oui, d'accord. Bah, alors, c'était quoi le slow?
3: Le bal masqué.
1: Comment ça, tu ne sais plus?
2: Je ne sais plus quel slow c'était. Je sais pas si c'était pas Scorpion.
1: Oh my God, Scorpion.
3: Scorpion. Mais il aurait été Balance qu'on aurait inventé le groupe. C'est fort. Scorpion, le signe, le groupe. Voilà.
1: C'est ça, t'as dansé là-dessus avec elle?
2: Pardon?
1: Tu as dansé sur ce slow de Scorpion là?
3: Oui, je crois qu'on a perdu le gars, là.
1: Lui, c'est ça.
2: Non, mais je l'entendais très mal, donc oui.
1: On oublie que nos candidats sont au téléphone, ils sont parfois loin, donc des fois, c'est pas facile. Alors, tu t'es marié en 93, donc c'est l'amour fou. On va tout de suite passer à la question qui va te faire gagner 5 points de plus. Écoute bien. Quel créateur est devenu célèbre grâce à ses semelles rouges? Quel créateur est devenu célèbre grâce à ses semelles rouges? Très facile, top chrono, 10 secondes.
2: Créateur, ses semelles rouges?
1: Ouais, les semelles rouges. Les semelles rouges. Attends. Linda, tu sais ce que c'est le créateur des semelles rouges?
4: Grave, le Boutin.
1: Et voilà.
2: Bon, ça, je sais pas.
1: Louis Boutin. Oui, c'était Christian Louboutin. Toutes ses chaussures ont une semelle rouge. Et c'est quand même un truc. Donc, pas de point, mais t'es cool.
3: Bah, je sais pas, on donne le point à Linda, puis on repose une question à Christophe.
4: Ouais, j'ai répondu bien.
3: Bon, c'est pas la règle du jeu, mais si vous voulez, on peut.
1: Alors, je sais qu'on est très libre de notre radio. Je sais que nous sommes, toi et moi, responsables de l'édito, des règles.
3: Tout à fait. Écoute, Linda, j'ai tout tenté. J'ai tenté, j'ai tout essayé.
4: Ça veut pas les 4 points, ça veut pas faire des travaux.
3: Attends. Mais t'as compris que t'avais rien à faire dans sa team, t'es avec moi, reste donc. Regarde, je te mets en plus en avant, parlons de ta maladresse qu'on adore. Et ça a commencé très jeune, je vais vous dire, Valérie, parce qu'à 13 ans, avec son frère, ils vont chez leur oncle pour aller chercher les cousines. Ils arrivent, il y a plein de monde dans l'appart, ils se posent dans le canapé, vas-y que je te pose les chaussures, vas-y que je te grignote les trucs. Tiens, c'est sympa, il y a la télé, puis au bout d'un moment, ils regardent. Bah, c'était l'appartement au-dessus, c'était juste chez des gens que personne ne connaissait.
1: Mais comment ils sont rentrés?
3: Je sais pas, c'était ouvert.
1: Comment vous êtes rentrés?
4: La porte était ouverte, on est rentrés. Voilà.
3: Ils se sont retrouvés chez les Durand alors qu'il fallait chez les Dupont, 3 étages au-dessus. Ça, c'était quand elle avait 13 ans. Oh non, mais ça s'arrête pas là. Vous savez, des fois, elle croise des gens, elle fait la bise, elle papote, mais elle sait pas qui c'est. T'as passé plus d'une demi-heure, il paraît, dans la rue à discuter avec un type sans savoir qui c'était.
4: Ouais, ça arrive, ouais. Mais c'était rasé la tête, hein. Il m'avait dit qu'il s'était rasé la tête.
3: Et tu sais toujours pas qui c'est. Non, mais tu sais pas qui c'est aujourd'hui non plus. Linda, je ne peux plus rien faire pour toi à part te poser une ultime question.
1: Tu peux les marquer, les 5 points, la question, peut-être que tu vas la trouver.
3: Oui, évidemment. Allez, on part au Japon. On y va, Linda.
1: Oh là là, t'es fort en musique japonaise.
3: Oui, vous avez vu, hein.
1: J'aime bien ce petit instrument que t'as acheté, là.
3: Exactement.
1: Allez, voilà. Mets tes lunettes, va.
3: Je suis inquiet, ça fait longtemps que j'ai pas entendu Christophe. J'espère qu'il va bien. Quel condiment est utilisé sous forme d'une pâte verte comme condiment dans la cuisine japonaise? condiment, top chrono, forme d'une pâte verte. Dans la cuisine japonaise. On y va là, hein. Linda.
4: C'est le wasabi.
3: Oui.

écoutez ici Bill Medley, Jennifer Warnes, The Time of My Life. Des idées de sortie, d'activité ou de détente près de chez vous, c'est ce que vous propose tous les jours votre agenda de l'été qui arrive maintenant. Ensuite, retour de la musique avec Les Innocents et les meilleurs moments d'Otaquet avec Valérie Damido et Éric Bastien jusqu'à 13h sur votre radio ici.

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2: Musique comme Les Innocents en concert le 31 juillet à Ilion dans les Côtes d'Armor dans le cadre du festival Folie en Baie, ou encore à Paris et à Calais en octobre, l'autre Finistère sur votre radio ici.

0: Les Innocents sur votre radio ici à l'autre Finistère. Faisons maintenant connaissance avec Patrick, d'ici Provence. Un homme parfait, ce n'est pas moi qui le dis mais lui. Et Magali d'ici Garlozère qui aime beaucoup les monuments historiques. Ce qui a inspiré Éric Bastien, il a essayé de faire des compliments à Valérie Damido tout en maladresse. C'est donc tombé à plat et à côté comme d'habitude.
1: Il paraît, Patrick, que tu es l'homme parfait, que tu n'as pas de défaut.
2: Je n'ai aucun défaut.
3: Oui, bien sûr.
2: Non.
1: Aucun.
2: Aucun. Je bois pas, je fume pas, je drague pas. Ah non, draguer, c'est peut-être pas un défaut, ça.
1: Mais non, mais tu n'es pas. Alors, tu n'es pas râleur. Tu n'es pas.
2: Je suis pas râleur. Non.
1: Tu n'es pas de mauvaise foi.
2: Non, mais je dois bien avoir, mais il faut demander peut-être à d'autres personnes, pas à moi.
1: Ouais, peut-être à tes enfants. Mm-hmm. Tu n'es jamais.
2: Peut-être à mes enfants, oui.
1: Ouais, tu te mets jamais en colère pour rien. Tu n'es pas de mauvaise foi.
2: Non, je suis pas de mauvaise foi. En colère, ça m'est peut-être arrivé quelquefois, mais très peu.
1: Tu es l'homme parfait. D'accord, ok.
2: Voilà, je suis l'homme parfait.
1: L'homme parfait, et bien sachez mesdames que l'homme parfait habite à Digne-les-Bains et qu'il s'appelle Patrick. Voilà. Allez, on va marquer 3 points de plus tout de suite, Patrick, avec la question à choix multiples. Je vais te poser la question, je vais te proposer des réponses et à mon top chrono, tu auras 10 secondes pour me donner ta réponse. Quel est le titre du film avec Didier Bourdon, Camille Lou, Thierry Lhermitte, Maxime Gasteuil et Chantal Latsou qui sort aujourd'hui au cinéma? Alors, Le jour J, Permis de rire, Chasse gardée 2, Chonchon des bois.
3: Très bon film.
1: Je répète, qu'est-ce qui sort aujourd'hui avec Didier Bourdon, Camille Lou, Thierry Lhermitte, Chantal Latsou, Le jour J, Permis de rire, Chasse gardée 2, Chonchon des bois. Top chrono, 10 secondes.
2: Je crois que c'est Permis de rire.
3: Chonchon des bois, gros blockbuster. Très très bon.
1: Très bon. Et c'est une mauvaise réponse. Tu n'as pas écouté ce que j'ai dit au début de l'émission.
3: Ah, puis depuis le début de la semaine, vous le dites,
1: Valérie.
3: Mais
1: oui, ce qui sort aujourd'hui, c'est le film dont votre radio ici est partenaire, c'est Chasse gardée 2. D'ailleurs, on offre des places, 4 places pour aller le voir. Bon, bah, si tu n'es pas sélectionné pour la finale, tu pourras aller le voir. Et donc, c'est avec Didier Bourdon. Donc, eh bien, pas de points pour toi, mon chaton.
3: Eh oui, Magali avec ici Garlozère. Combien elle a, Magali? Elle a qu'un point pour l'instant, c'est
1: un
3: ça
1: point.
3: Magali, on se laisse pas aller. Oui, elle habite à Aubord dans le Gard et s'est bricolée. Elle est vendeuse en épicerie fine, elle nous l'a dit. Alors dis-moi, Magali, pareil. Et d'ailleurs, tout à l'heure, tu as évidemment parlé de ton soutien à Valérie Damido en disant que tu l'adorais. C'est aussi pour ça que tu aimes les monuments historiques. Bah, vous êtes un monument, Valérie. Et vous êtes rentrée dans l'histoire. Ne le prenez pas mal, c'est un compliment. C'est quoi les monuments historiques que tu aimes bien? Elle dit rien, Valérie.
1: La violence n'est pas une solution.
3: Ah non, je prenais comme un compliment.
1: La violence n'est pas une solution.
3: Bon allez, c'est quoi ton monument historique préféré? Ça lui a fait du bien, elle a crié, elle va mieux. Elle arrive encore.
4: Alors moi, j'aime énormément le pont du Gard. Je trouve qu'il est magnifique.
3: Et oui, c'est vrai, le pont du Gard, bien sûr.
1: C'est beau le pont du Gard.
3: Oui.
4: Voilà.
3: Et puis?
4: Et puis j'aime également la Tourmagne sur Nîmes, je la trouve aussi fabuleuse.
3: Ok, tu collectionnes les parfums, les bouteilles depuis que tu es jeune, les grosses bouteilles et les miniatures. Voilà, t'en as une cinquantaine à la maison. Il paraît que tout est bien rangé, un peu maniaque hein, aussi.
4: Très maniaque.
1: Et ça doit pas être simple à nettoyer toutes ces petites bouteilles, ça me fascine toujours, j'adorerais pouvoir collectionner les bouteilles, mais ça doit être dur à nettoyer quand même.
4: Alors c'est pour ça que à chaque anniversaire j'avais droit à une petite vitrine où je pouvais mettre mes petites miniatures à l'intérieur.
3: Non mais à mon avis, ça elle nettoie bien parce que je vous l'ai dit, elle est maniaque. Elle regarde 100 fois si elle a bien fermé la porte d'entrée, 100 fois. Hein. Les fenêtres, elle éteint les lumières. C'est une stressée, hein. T'es une stressée toi Magali.
1: Bah elle éteint les lumières, c'est pas Versailles ici.
3: Non mais quand même, bon voilà.
1: Tu sais combien ça coûte de laisser les lumières allumées? Ça coûte un PEL. Voilà.
3: Regardez, je vous ai laissé allumer depuis longtemps, puisque vous êtes ma lumière. Mais vous êtes une lumière. Vous savez, je vous fais que des compliments, vous prenez tout mal. Hein.
1: Mon monument historique. Allez, dépêche-toi de poser ta question.
3: Vous savez, je vais vous réconcilier avec moi en vous mettant votre extrait préféré, Valérie. Ah ben, je vous le mettrai en vérif, parce que sinon, ça va nous donner la réponse.
1: Ah, d'accord.
3: Que collectionne un lépidoptérophile? Je répète, un lépidoptérophile. Est-ce qu'il collectionne des pattes de lapin, des laptops sont des ordinateurs portables, des papillons ou des chutes de papier peint marouflées avec amour par notre monument historique Valérie Damidot. 10 secondes. Top chrono. Allez vite.
4: Je dirais les papillons.
3: Les papillons, hein. Ce que collectionne un lépidoptérophile. Et on va l'écouter cette chanson parce qu'elle adore. C'est les papillons.
5: Papillons de lumière. Ouh. Sous les projecteurs. Eh oui.

0: enfant plus loin, Gauvin Serse, qui est en tournée à partir du mois de septembre. Première date à Montrouge, Grenoble, Château-Renard et ailleurs. Et il y en a forcément une près de chez vous. Valérie Damido et Éric Bastien sont maintenant avec Laurent d'ici Provence et Clotilde d'ici Pays de Savoie. Clotilde qui a un petit peu peur de l'eau pour une bonne raison qu'elle nous raconte sur votre radio ici.
1: Alors, Laurent, alors il paraît que, donc à Aubagne, là, pas, enfin en tout cas, c'est pas loin d'Aubagne, tu fais partie du comité des fêtes de Baudinard.
2: Alors, c'est dans Aubagne.
1: Hein, c'est un quartier, c'est un hameau d'Aubagne, d'accord.
2: Oui. Un hameau agricole qu'on a tendance à appeler principauté d'ailleurs de Baudinard.
1: Ouais.
2: Et qui met en avant tout ce qui est, toutes les traditions agricoles, le travail de la terre. Par les agriculteurs à l'âge des chevaux. Voilà, donc on essaie de continuer à faire vivre ça et avec des repas, avec des cavalcades, donc des défilés de chevaux et de chars. Voilà, c'est 10 jours par an.
1: Ah, oh bah c'est bien ça, il paraît qu'il y a même des enfants qui mettent des petits costumes et
2: absolument,
1: tout.
2: Absolument, ils sont tous habillés en provençaux.
1: Ouais. Et
2: c'est juste magique à voir. Hein.
1: Bah oui, ça doit être très très beau.
3: Bah, les traditions, c'est beau.
1: Bah moi, de toute façon, j'adore. Alors, mon chat, attention, c'est la question qui peut te rapporter 3 points de plus. C'est la question à choix multiple. Je te pose la question, je te fais des propositions. T'as 10 secondes à mon top chrono pour me dire quel est ton choix. Alors, je te mets un petit sketch.
4: Avec ma femme, en Bretagne, au restaurant, à Cancale, moi, je demande toujours des huîtres de Bourgogne.
5: Vous avez bien raison.
4: Ah, pour ces affaires, non ?
1: Et voilà.
4: Comment les gars du coin, les gars de Cancale ?
1: Alors, des huîtres de Bourgogne, de Chevalier-Las-Palès. On va parler d'huîtres, Laurent. Combien de temps vit en moyenne une huître avant d'être consommée? Combien de temps vit en moyenne une huître avant d'être consommée? 1 an, 3 ans, 5 ans, jusqu'à ce que Éric Bastien tombe dessus.
3: Bien sûr.
1: Voilà, combien de temps ça vit une huître avant d'être mangée? 1 an, 3 ans, 5 ans, jusqu'à ce qu'Éric Bastien la ramasse.
3: Ça va vite.
1: Top chrono, 10 secondes.
2: Alors, je vais dire 3 ans, mais il me semble qu'elles peuvent être mangées à 1, 3, 5. J'avais vu un reportage. Je vais dire 3 ans.
1: Eh bien, c'est totalement 3 ans. Et pendant 3 ans, elle est dans les parcs ostréicoles. Elle est déplacée, affinée. Et puis, au bout de 3 ans, bim, bam, boum, on la mange. 3 points de plus, tu as 7.
3: Eh, hey, Laurent.
2: Oui.
3: Laurent, eh. Hey. T'es content, hein?
2: Ah, j'adore.
1: Ouais. Et voilà,
3: c'est pour
1: sûr.
3: Le déstabiliser comme ça, pour ça.
1: Oui, bien sûr, mais il n'a pas l'air déstabilisable. Hein. Je
3: Clotilde.
1: Te rappelle qu'il était dans l'armée. Voilà, oh, allez.
3: Clotilde est dans sa grotte, toujours. Elle a. Fabien Clotilde avec ici Pays de Savoie. Alors en parlant de. Tout à l'heure, tu nous as dit que tu avais appris à nager le crawl. Mais il paraît que. T'es vraiment traumatisé quand même. À cause du film?
6: Non, les mamans à la piscine. Hein.
3: Ah, c'est pas les dents de la mer, t'es traumatisé par les mamans à la piscine, c'est-à-dire?
6: Ouais. Non, quand j'ai appris à nager à 20 ans, la première chose que m'a dit le maître nageur, de ta génération, c'est ou les mamans à la piscine, ou le film Les Dents de la Mer. Alors je l'ai regardé avec des yeux, me dire, mais qu'est-ce qu'il me raconte? Et en fait, en expliquant, et il me dit de ma génération, il y a beaucoup de personnes qui ont peur de l'eau, parce que soit ils ont vu le film Les Dents de la Mer.
3: Bah oui.
6: Faire peur, effectivement,
3: ouais.
6: Ou soit c'est la période où les mamans accompagnaient les enfants de maternelle, enfin de primaire,
3: ouais,
6: à la piscine et s'occupaient pas forcément des enfants quand ils étaient dans la piscine.
3: D'accord, donc.
6: Et donc, effectivement, moi j'ai vu la tasse et j'ai eu l'impression que ça a duré.
3: Bien sûr.
6: Que quelqu'un finisse par me récupérer.
3: T'inquiète pas, Claudine, on va pas aller sous
6: mais
3: l'eau et là on va relever la tête de l'eau, justement, et on va aller au plus haut plongeoir, aux 10 mètres. On y va avec cette question qui vaut 3 points. En 2023, un supermarché breton a dû être évacué. Mais à cause de quoi? D'un client déguisé en dinosaure, une invasion de mouettes affamées, un robot aspirateur incontrôlable, une fuite de camembert trop affiné, déclarée arme chimique par les pompiers. Top chrono, 5 secondes, pardon.
1: 10.
3: Ah, 10, oui, c'est général.
1: Oh là là.
3: L'invasion, le client, le robot, la fuite de camembert. Allez.
6: Je crois des mouettes, on va dire.
3: L'invasion de mouettes affamées, oui. Supermarché breton qui a dû être évacué il y a 2 ans. C'est arrivé à Concarneau, complètement fou cette histoire. C'est joli Concarneau. Des mouettes qui ont pris l'assaut dans un magasin, voilà, après qu'une porte automatique est restée ouverte. Non mais c'est fou, hein, c'est ça. Et résultat, bah, poissonnerie dévalisée, cri dans le rayon, client en panique, remake breton des oiseaux d'Hitchcock.
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0: Breakfast in America, Super Tramp. Dans une minute, Valérie Damidot et Eric Bastien sont à nouveau avec Laurent d'ici Provence, qui a un souvenir particulier d'un concert de Big Flo et Oli, et Clotilde d'ici Pays de Savoie, qui aurait aimé avoir les questions de Laurent. Et ça, Clotilde, si vous saviez le nombre de candidats qui nous ont dit la même chose pendant ces deux années d'au taquet sur votre radio ici.
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2: J'aurais refait la chanson, Valérie. Elle est jolie, elle est...
3: Bon, je vous la ferai demain. Oui, fais-la moi demain. Allez, Laurent, il a 7, Clotilde a la 4. Laurent, il adore, tiens, il adore ce chanteur.
4: Il aurait dû y aller, il aurait dû le faire.
3: Elle a dit à tes demain,
4: peut-être la dernière.
3: Oh, bah voilà. Alors, tu as été, donc tu adores Big Flo et Oli, tu as été les voir au concert à Toulon, et avec des amis, et vous aviez le maillot du Toulouse Football Club.
5: Oui, parce que moi je suis originaire de Toulouse, et autant je parlais de l'OM avec Eric, autant mon club de cœur c'est le TFC.
2: Et
5: club qui est particulièrement... qui plaît beaucoup à Big Flo et Oli, parce qu'ils sont de Toulouse.
2: Ils sont là-bas.
5: Voilà. Donc j'ai dit, on va leur faire honneur, et j'ai habillé tout le monde en maillot du TFC.
3: Ouais, sauf que qu'est-ce que t'as fait, toi ?
5: Sauf qu'arrivé sur place, on vient de gagner la Coupe de France, il y a une interaction dans le concert qui se fait, parce que forcément, on est à Toulon, et on est 5 à être habillés en maillot du TFC. Et à un moment, Florian me regarde, il regarde mon maillot... Je le prends, j'envoie et je me retrouve du coup en Marseille à Toulon un 15 novembre.
3: Et voilà, parce que Oli, il a pris le maillot, il l'a gardé pendant le reste du concert et toi, tu t'es caillé les miches, en gros.
5: Voilà, alors c'est pas Oli, c'est Florian, son
3: frère. Ah, c'est
5: bon,
3: d'accord,
5: voilà.
3: Donc, ok.
5: Si il m'écoute, j'ai eu froid, je regrette pas mon cadeau. Mais j'ai eu froid.
3: Alors, écoute bien, c'est la question qui peut te faire gagner 5 points de plus. Ça serait un sans faute. Hein. C'est la question cash. Je pose la question à mon top chrono. Tu as 10 secondes pour me donner la réponse. Quel est le tube qui a fait exploser la carrière de Clara Luciani en 2019? Quel est le tube qui a fait exploser la carrière de Clara Luciani en 2019? Top chrono, 10 secondes.
5: Alors sur Clara Luciani, il n'y a qu'un titre qui me vient, c'est La Grenade.
3: Alors est-ce que c'est La Grenade? Eh bien, nous allons immédiatement vérifier en musique.

0: celle que je connaissais.
1: Eh ben, c'est un sans faute, mon chat. Tu as 12.
2: Oh là là. 12. Comment il fait pour avoir 12, celui-là?
1: Bah, c'est un sans faute. Il a répondu à tout. Il a 12.
2: Clara Luciani en live ce soir à 20h. Bien sûr.
1: Bien sûr.
2: L'ICI live ce soir, 20h, au micro d'Émilie Mazoyer. Le concert live à retrouver sur ICI. Voilà, j'essaie de m'occuper comme je peux parce que Clotilde, j'ai peur quand même un petit peu, là. Hein.
0: J'aurais préféré ces questions.
2: Un grand classique de l'émission.
1: Ça fait 18 mois qu'on fait cette émission.
2: On nous le dit tous les jours.
1: Et ça fait 18 mois que. Et c'est toujours. Bien sûr, bah oui.
2: Ça fait déjà 18 mois qu'on se voit tous les deux, tous les jours. Voilà. On vient de se rendre compte avec Valérie que c'était plus possible, ça peut pas durer. Voici la chèvre. Je parle pas de Valérie, bien sûr. Ah, Valérie, elle est sous la table. Quand Clotilde avait 7-8 ans...
1: De l'appeler Clotilde.
2: Clotilde 2, ouais. Parce qu'il y a Clotilde 1 et Clotilde 2, bien sûr, c'est comme Jean-Paul, n'importe quoi, bref. Il pouvait être le truc de la vanne.
1: D'accord, allez.
2: Bon, vous savez ce qu'elle a fait? Elle a poussé son frère qui était dans la poussette. Oui, elle a lâché la poussette du petit dernier dans la porte du chemin.
1: Quoi?
2: Mais ça va pas.
1: Mais tu es Belzébuth, comme le chat de Laurent.
2: Non, mais il s'est retrouvé les quatre roues en l'air. Il va bien, le petit frère, ou...
0: Il va très bien. Moi, je crois qu'il a peut-être quelques séquelles, mais je suis pas sûr.
2: Bien sûr. Vous voyez, mais le mec des Goonies, c'est le mec aujourd'hui, c'est le même.
1: Ah, c'est Choco.
2: C'est Choco, ouais. Sinoc.
1: Ah, oui. Voilà.
2: Alors... Clotilde, nous allons jouer. Et merci pour ton rire, parce que c'est très communicatif et ça fait du bien. Comment s'appelle le petit singe pour 5 points meilleur ami d'Aladin? Avec un petit extrait, bien sûr.
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2: Et voilà, comment s'appelle le petit singe meilleur ami d'Aladin dans le dessin animé de Disney? Top chrono, 10 secondes.
0: Abu, non? Quelque chose comme ça.
2: Abu?
0: Abu, ouais.
2: Abu. Abu ou a pas bu?
1: Elle
2: va boire la tasse ou elle va pas boire la tasse, celle-là? Oui, c'est Abu, Abu.
1: Non, c'est Abu. Alors on te le prend parce que... Voilà, mais il s'appelle Abu quand même.
2: Oui, c'est Abu, oui.

Juliette Armanet. C'est la fin des meilleurs moments d'Otaquet pour aujourd'hui. Mais on recommence lundi avec Valérie Damido et Eric Bastien. Il sera question de serpents dans les toilettes, de rencontres insolites et de quiz musical, entre autres, sur votre radio ici. Au taquet avec Valérie Damido, Eric Bastien et nos super candidats, c'est tous les jours pour bien commencer la journée et aussi à midi avec les meilleurs moments de la saison. Restez avec nous à suivre Johan Rock pour Ici dès 5h sur votre radio ici.

0: très tôt le matin à 4h58. Merci d'être des nôtres, vous êtes bien ici.
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0: Et bonjour à vous qui nous écoutez de l'autre côté. Vendredi 31 juillet, si vous êtes haussien, a priori ça commence à sentir bon. Et si vous êtes juilletiste, bah, les prochaines grandes vacances, a priori, c'est jamais que dans 11 mois. On va en profiter de cette journée pleinement et en chanson avec le Loir-et-Cher. Michel Delpech arrive dans un instant. Et puis ici, dès 5h, on vous informe au plus près de l'actualité avec le journal et les reportages des 44 locales d'ici. Bonjour Valentine Lottès.
2: Bonjour Johan, bonjour à tous.
0: Dans l'actualité ce matin, des sourires et des cendres.
2: Les deux tiers des évacués de Gironde sont désormais rentrés chez eux puisque l'accalmie du mégafeu se confirme. On en parle dans un instant. Nous sommes aussi aux côtés des habitants de retour chez eux face à ces paysages désolés. C'est l'info du jour dans une demi-heure.
0: Et puis le glanage, c'est un procédé qui consiste à ramasser les restes des récoltes dans les champs. C'est le bon plan de Par ici les économies ce vendredi. 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
0: C'est vendredi, le dernier jour du mois de juillet. Il est 5h. Le journal Valentine Lottès est à la une, ce cap franchi en Gironde dans la lutte contre le mégafeu.
2: Après 8 jours de combat contre le plus grave incendie en France depuis 1949, le feu est toujours stable et la préfète de Gironde, Sophie Brocas, optimiste.
3: C'est la première journée un peu optimiste parce qu'on a l'impression qu'on est en train de revenir sur le chemin d'une vie normale et que les choses commencent à s'améliorer nettement. Donc pour nous, c'est une journée optimiste.
2: 84 000 évacués de plus ont reçu l'autorisation de regagner leur logement hier. Incendie maîtrisé aussi dans les Landes, près de Biscarrosse, où tous les quartiers rouvrent à la circulation, comme l'autoroute A63 jusqu'à Bayonne, à la veille de l'un des plus gros week-ends sur la route des vacances. C'est aussi l'espoir pour la SNCF, Isabelle Raymond, de rouvrir sa ligne vers Hendaye d'ici la fin du week-end.
4: Cela fait à peine 24 heures que la SNCF a l'autorisation d'accéder à nouveau aux 160 km de voies qui composent le réseau toujours fermé à la circulation au sud de Bordeaux. Aucun dégât notable à déplorer après inspection. Alors la SNCF a bon espoir de faire recirculer des trains sur la ligne Bordeaux-Hendaye d'ici dimanche. En attendant, la SNCF a mis en place 9000 places supplémentaires dans les trains vers le sud-ouest, dont les trois quarts sur l'axe Paris-Tarbes, raison d'un TGV aller-retour supplémentaire par jour et au prix d'un contournement de la zone des incendies et un rallongement du trajet. En renforçant aussi le nombre de places dans les intercités et les TER depuis Toulouse vers Bayonne et Hendaye, en adaptant également le plan de transport des trains régionaux pour augmenter le nombre de gares desservies. N'empêche que certains TER vers le Pays Basque et les Landes sont annulés avec le remboursement du billet comme seule alternative proposée. La SNCF le concède.
2: Et la prudence reste de mise, des reprises sont possibles et les incendies s'enchaînent, la preuve dans le Var où à peine le feu de Pontévès fixé un autre a démarré avant-hier à Brignoles et dans le sillage de ces flammes, Sarah Kilifi reste des vacanciers complètement désarmés.
5: En début de semaine, Michel est parti se balader. Mais depuis, les feux successifs l'empêchent de retourner dans sa location. Alors il fouille dans son petit sac à dos et tente par tous les moyens de préserver un peu les vacances de sa petite fille.
6: Je peux vous demander ce que vous faites ?
7: C'est assez curieux.
8: Un petit jeu pour ma petite fille.
9: Un jeu de perles. C'est la seule chose qu'on ait. On n'a pas pu rentrer dans notre location. C'est très difficile à vivre.
5: Guillaume, lui, est venu en vacances avec ses amis.
10: Nous, ça fait 30 ans qu'on vit ici régulièrement. C'est la première fois qu'on a des incendies aussi importants autour de Brignoles. Ça crée de l'inquiétude. Et on s'interroge sur les vacances. Dans quelle zone on va être le mieux pour les prochaines?
5: Car les flammes sont passées à quelques mètres de sa résidence secondaire, sous les yeux de ses enfants.
10: Eux-mêmes, je pense, vont s'interroger et nous interroger beaucoup dans les jours qui suivent sur les conséquences, le pourquoi c'est produit, comment les moyens se mettent en œuvre et est-ce que ça peut se reproduire ou pas.
5: Des interrogations qui occupe l'esprit de tous les Brignolais.
11: Je suis en colère depuis un moment, parce qu'entre Bestillon, Corinthe, Montfort, Brignoles, c'est trop récurrent, il y a un problème quelque part.
12: Le problème est sur la prévention et sur
6: la vision du pas d'après. Comment on va pouvoir réagir ?
5: Il suggère de replanter des arbres qui n'accélèrent pas la propagation du feu, quitte à repenser le paysage de Brignoles.
2: L'incendie de Brignoles, désormais fixé comme celui de Couchet, près de Dijon, depuis hier. Un professeur de Dordogne soupçonné d'agression sexuelle sur trois de ses étudiantes. Placé sous contrôle judiciaire, l'enseignant de 61 ans a l'interdiction d'exercer jusqu'à son procès en novembre.
0: Ici, 5h04. Ce vendredi, les championnats d'Europe de natation commencent en France.
2: Une première depuis près de 40 ans. C'est l'occasion aussi de revoir nager le poisson Léon Marchand dans son bassin. Celui des Jeux de Paris au Centre Aquatique Olympique de Saint-Denis, Noureddine Zidane.
7: Si depuis plus d'un an, le grand public peut profiter des bassins du CAO, pendant 15 jours, il y flottera comme un air familier.
12: Deux ans après les Jeux, on est de retour ici au Centre Aquatique Olympique pour la métropole du Grand Paris, c'est une fierté.
7: Et pour son vice-président chargé des sports, Quentin Gézel, c'est une fierté car la France n'a pas accueilli de championnat d'Europe depuis 1987 à Strasbourg.
12: On a hâte de retrouver cette ferveur avec le public français, donc on a dû démonter les terrains de paddle pour rajouter la tribune temporaire, pour permettre que le centre soit en configuration compétition.
7: Avec 5000 places contre 3000 en temps normal, et cela commence dès aujourd'hui avec la natation artistique, mais aussi le plongeon. Alexis Gendard a encore la nostalgie de Paris 2024.
13: C'est une ferveur qui commence à arriver, mais ce qui va primer, ce sera la concentration, parce qu'il y a beaucoup de distractions, tout en prenant du plaisir.
7: Et si la Seine sera le théâtre du plongeon de haut vol et de la nage en eau libre, le CAO accueillera aussi la natation de course en seconde semaine, avec en tête d'affiche Léon Marchand, Lazrek Benelhadj et le président délégué de la Fédération Française de Natation.
14: Des championnats d'Europe réussis, ça serait des championnats d'Europe qui suscitent des vocations pour aller vers l'apprentissage de la natation. Si les collectivités décident de réhabiliter leurs équipements ou d'en construire.
7: Avec des médailles, même s'ils refusent d'afficher publiquement un objectif précis.
2: Et pour voir Léon Marchand dans ces championnats, il faudra attendre le 10 août. La météo, Johan.
0: Beaucoup d'instabilité dans le ciel ce vendredi sur une grande partie sud du pays, des Pyrénées jusqu'au Massif central. Les orages ce matin qui seront possiblement violents par endroits. Des orages qui vont gagner l'Auvergne, Rhône-Alpes et la Franche-Comté en fin de matinée. Alors que sur le nord du pays ainsi que la Bretagne, les Côtes normandes, le Taon restera lui sec et globalement ensoleillé. Un peu voilé le soleil, mais enfin quand même il sera là et bien présent. Les températures ce matin, 19 à Bourges en milieu matinée. Il fera 21 à Paris, 23 à Marseille, 24 sur l'île de Beauté à Ajaccio. Et puis dans le courant de l'après-midi, les orages vont s'imposer sur la région centre, en Alsace et en Rhône-Alpes. La grêle sera de la partie également par endroit. On relèvera 32 à Toulouse, 26 à La Rochelle, 27 à Bourges et 32, 33 même à Strasbourg. La maximale ce vendredi après-midi. Et chez vous, comment ça se passe ce matin? Vous prenez votre clavier, votre smartphone. Dites-nous comment est le temps, le ciel, une température, le nom de votre commune. Tous les jours ici, on fait la météo ensemble.
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0: Et à 5h07, on se plonge au cœur des années 70. La Loire-et-Cher, Michel Delpech sur les ondes d'ici, votre radio locale. Merci d'être là.

0: Comment ça va, vous, ce matin? 5h09, bon début de journée à l'écoute d'ici.
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0: Et si c'était lui, notre futur président?
2: Vous le connaissez déjà?
0: C'est vrai, peut-être, possiblement. C'est un garçon qui s'appelle Benoît, 27 ans. Depuis quelques temps, il fait le tour de France à la recherche des fameux parrainages, les 500 qu'il faut pour espérer devenir candidat pour la présidentielle. L'idée lui est venue il y a quelques années, à la réélection de notre président de la République. Un sentiment de frustration, dit-il, l'a poussé à prendre son destin à main et donc d'enfourcher son vélo à la rencontre des maires. Pour l'instant, il en a rencontré 160 et 125 lui ont promis de le parrainer. Actuellement, il traverse la Creuse, à savoir si en plein été, les maires sont tous dans leur mairie, ou à la plage, ou à la montagne, ou chez leurs amis, on ne sait pas. En tous les cas, ce jeune homme mouille le maillot pour tenter de diriger, peut-être, possiblement, un jour, ce pays. Rendez-vous compte, si pour se présenter à la présidentielle, la condition sine qua non, c'était de parcourir toute la France à vélo, il y aurait vachement moins de candidatures, possiblement, pour les présidentielles. En tous les cas, on souhaite bon courage à Julien, ce candidat en herbe à deux roues, à la recherche de ses parrainages. Et si jamais, l'année prochaine, il n'est pas président de la République, il pourra toujours postuler chez Decathlon pour devenir vendeur conseil. Ben non, un garçon qui connaît le cycle, le vélo, le VTT, et peut-être même le gravel. En attendant, 5h11, ici ce matin, on vous parle d'un risque de pénurie d'eau potable en Bourgogne.
2: Oui, tout le département de Saône-et-Loire est concerné. Les habitants sont contactés depuis hier pour réduire leur consommation d'eau en urgence. Reportage dans 5 minutes.
0: Et ici, on a la chanson qui va transformer votre début de matinée. Michael Jackson arrive dans un instant. Pour l'heure, et puis on va faire quelques économies. 5h11, bon réveil. Bonjour Valère Coréard. Chaque jour avec vous, un bon plan pour requinquer notre pouvoir d'achat. Ce matin, vous avez reçu une lettre dont vous vouliez absolument nous parler.
3: C'est Léon, 81 ans, qui a commencé par m'envoyer un mail sur parisideséconomies@radiofrance.com. Je vous en lis un petit passage. Bonjour, si joint ma lettre sur le glanage de pommes de terre. Je l'ai remise avec mes salutations au producteur de pommes de terre. Celui-ci, un peu surpris, m'a encouragé à réaliser ce glanage. Pour moi, c'était un acte citoyen pour contribuer à ce que cette loi ne tombe pas en désuétude. C'est un peu notre patrimoine. Merci. Merci Léon d'abord pour ce rappel, parce que oui, le glanage est évidemment dans notre patrimoine français. C'est le fait de pouvoir passer, ramasser des fruits, des légumes, des céréales après récolte et sous certaines conditions dans un champ, gratuitement. Et Léon s'est renseigné, il a aussi voulu prévenir l'agriculteur, d'ailleurs avec quelques références juridiques. L'édit royal d'Henri II du 2 novembre 1554, la loi du 2 juillet 1888 et un peu de jurisprudence aussi. Rien d'agressif, une demande légitime et disons bien préparée.
0: Et tout le monde a le droit de glaner, sous certaines conditions quand même.
3: Exactement. Et il y a d'ailleurs 5 conditions. Et la plus importante, il faut que la récolte soit finie. Évidemment, pas question de passer avant, sinon c'est du vol. C'est là qu'il peut être intéressant de demander au professionnel si c'est le bon moment et s'il a terminé. Ensuite, deuxième condition, il faut glaner entre le lever et le coucher du soleil, pas la nuit. Il ne faut pas que le terrain soit clôturé. Il faut ramasser les légumes, les fruits ou les céréales sans outils. Et enfin, cela doit être effectué pour sa consommation personnelle uniquement. Alors toutes ces règles, attention, ne sont pas applicables si la commune a pris un arrêté d'interdiction. Dans ces cas-là, pas possible de glaner ici. C'est bien là aussi donc de se renseigner auprès de votre commune. Mais voilà, vous savez désormais comment fonctionne le glanage. Merci à Léon pour ce partage. Si vous aussi vous avez des bons plans budget, pouvoir d'achat, pensez à m'écrire. parisideséconomies@radiofrance.com.
0: Passez un bon week-end, Valère. Lundi, vous nous parlerez de la méthode du bol pour éviter les achats compulsifs. En attendant, vous écoutez ici. C'est vendredi, il est 5h13.
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0: 5h14, dans l'info d'ici ce vendredi, les risques de coupure d'eau du robinet.
2: Nous sommes en Saône-et-Loire, où tout le département a basculé hier en risque renforcé de pénurie en eau potable. Le prochain seuil, c'est la rupture, et la cause, c'est la sécheresse des sols. Les 550 000 habitants du département, Pauline Abel, sont donc contactés en urgence.
7: Hier soir, le téléphone de Chantal a sonné.
8: C'est un appel que nous avons eu sur notre fixe.
7: Au bout du fil, un message de la SOR préenregistré.
9: Demandons à tous les usagers de réduire immédiatement leur consommation d'eau et de supprimer tous les usages non indispensables. Dès que le niveau d'eau sera revenu satisfaisant, cette limitation des usages de l'eau pourra prendre fin.
7: En plus de ça, les habitants de toute la région louhannaise, soit plus de 15 000 foyers, ont aussi reçu de la SOR un SMS et des mails.
8: Ça fait du bien d'entendre des messages comme ça. Ça nous ancre dans cette situation de sécheresse. Cet été est vraiment catastrophique.
7: Chacun est donc invité à raccourcir les douches, ne plus laver sa voiture, limiter l'arrosage, des habitudes que Jean-Paul avait déjà largement adoptées.
10: On récupère l'eau de lavage des légumes et on arrose les fleurs avec. Et j'ai récupéré l'eau des toits. J'ai deux cuves de 1000 litres. Alors j'utilise pour arroser au minimum pour pas que les plantes meurent.
7: Ces messages ont aussi provoqué beaucoup d'inquiétudes parmi les habitants. En mairie, le téléphone n'a pas arrêté de sonner, selon Carole Deliot, première adjointe.
11: Jusqu'à plus de 22 heures par téléphone, il a fallu rassurer les personnes âgées. Parce que beaucoup ont reçu les appels, les SMS de la SOR, comme quoi il y aurait des coupures imminentes. Certaines personnes âgées ont pris peur. Donc je leur dis à toutes, on fait attention à vous, on prend soin de vous.
7: Les élus assurent que si des coupures d'eau devaient intervenir, les personnes les plus vulnérables recevraient des bouteilles d'eau. Frédéric Chaloin, le maire de Cuiserie, insiste sur la nécessité d'un effort commun.
12: Aujourd'hui, on a une réelle surconsommation d'eau par rapport à nos capacités. Dans des situations critiques comme aujourd'hui, ça passe plus. On est en déficit, des nappes phréatiques qui sont basses, une sécheresse qui ne permet pas de réapprovisionner les nappes. On entend souvent au niveau de la population les gens dire oui, mais chaque année on nous dit ça, mais non, cette année c'est vraiment sérieux, il faut vraiment le prendre au sérieux. Chaque goutte d'eau compte, prend tout son sens.
7: La commune a d'ailleurs déjà arrêté d'arroser son stade et tous ses massifs fleuris pour montrer l'exemple.
2: Autre conséquence de la sécheresse, le niveau du Rhin est au plus bas, au point de ralentir le trafic fluvial. Les bateaux ne sont chargés qu'à moitié par peur de racler le fond.
0: Vous écoutez ici ce vendredi, il est 5h16. Ce soir à la télé, Les Crevettes Pailletées, le film qui créa la surprise lors de sa sortie en salle, s'invite sur M6. Son réalisateur est l'invité des coulisses télé. Pour l'heure, voici une petite parenthèse. Vous l'entendez marmonner? Lui, c'est Michael. Bienvenue. 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

0: Merci. Dès 5h ce vendredi, on prépare déjà le week-end. C'est à 31 juillet qu'ils sont nés. Ce vendredi, on souhaite un bon anniversaire à Grand Corps Malade, la voix grave du slam. Jackie Quartz, elle, a fait un tube, un seul dans les années 80, mais quel tube, ça lui a permis de faire carrière. Bon anniversaire, Jackie. Et puisqu'on est dans la nostalgie, restons-y. Ce vendredi, c'est aussi l'anniversaire de Stone, du duo des années 70, Stone et Chardin. Plus proche de nous, il y a deux jours, le DJ de la French Touch, Kavinsky, était retrouvé mort chez lui, un artiste salué dans le monde entier pour avoir réinventé les codes de la musique électronique. Kavinsky aurait eu ce vendredi tout juste 51 ans. Et puis, il y a 33 ans, jour pour jour, débarqué à la télé le tout premier épisode de Buffy contre les vampires. L'héroïne, une lycéenne dissoudant les vampires, devenue rapidement la star des cours de récré. C'était donc il y a 33 ans. Carnet noir, Antoine de Saint-Exupéry, un 31 juillet, périssait en plein vol. Il était aviateur dans l'aérospatiale. Il a décollé pour ne jamais plus réatterrir. Et puis, il y a 9 ans, jour pour jour, cette voix-là nous quittait.
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0: Jeanne Moreau, 89 ans, tirez sa révérence. Et puis on vous souhaite un bel anniversaire si c'est aujourd'hui que vous êtes né. Il est 5h23 dans les coulisses télé ce vendredi. On vous emmène à la piscine nager dans le grand bassin. Ce soir, M6 diffuse la comédie sociétale et engagée Les Crevettes Pailletées. L'histoire d'une équipe de waterpolo gay qui s'entraîne pour les Gay Games. Alors, maillot, bonnet de bain, on plonge.
2: Excusez-moi, c'est ici l'association homosexuelle pour l'intégration, la tolérance et le respect dans le waterpolo.
3: On ressemble à une bande de PD ?
2: Je sais pas, non. Et
0: ce film, c'est d'abord une histoire vraie, celle d'une déclaration d'amour du réalisateur Cédric Le Gallo à son équipe de waterpolo. Il s'est d'ailleurs beaucoup inspiré de son expérience pour écrire ce film qui, sous couvert d'humour et de comédie, aborde entre autres choses le problème toujours bien actuel de l'homophobie. Un premier film qui, techniquement, ne fut pas toujours une promenade de santé, comme me l'a expliqué son auteur.
4: C'est vrai que filmer du sport, c'est toujours un peu compliqué. Et dans l'eau, ça l'est encore plus. On n'a jamais pied dans une piscine de waterpolo. Il faut chorégraphier, un peu comme une cascade, les mouvements. Donc on avait un peu de technique parfois. Ils jouaient un peu en mode impro. Et puis, quand on avait vraiment besoin scénaristiquement, qu'il y ait une passe à tel moment. Et d'ailleurs, il y a un plan que j'aime beaucoup dans le film, qui est un travelling qui suit absolument le ballon, passer de main en main, en main, en main, jusqu'à un but final. C'est-à-dire que c'est un enjeu de mise en scène, mais c'est aussi un enjeu physique pour les comédiens.
0: À sa sortie, Les Crevettes Pailletées créèrent la surprise tant auprès de la critique que du public qui lui réserva un bel accueil. Preuve en est, la première semaine d'exploitation en salle, les joueurs de waterpolo, munis de leur seul slip de bain, trouvèrent le moyen de voler la vedette à Batman. Alors, forcément, en rançon du succès, 3 ans plus tard, Les Crevettes retournèrent au Pédiluve pour un deuxième opus baptisé La Revanche des Crevettes Pailletées. Alors, pourquoi s'arrêter en si bon chemin? J'ai demandé au réalisateur si un numéro 3 était déjà en gestation.
4: Je pense qu'il peut y avoir une série sur les crevettes parce que les films racontent des grandes épopées, des voyages, des road trips, mais on les voit jamais dans leur vie quotidienne. Et je pense qu'une série, ça ne doit pas être gratuit, ça doit apporter un autre acte que les films. Je trouve que les crevettes, elles ont encore des choses à raconter, de voir à quoi ressemble leur vie, à quoi ressemble leur boulot, quels sont leurs enjeux au sein de leur entreprise, de leur travail. Est-ce que c'est un prequel? Est-ce que c'est un sequel? Je ne sais pas encore. Ça, je pense que ça peut être super intéressant à raconter un jour.
0: Les Crevettes Pailletées, à voir ou revoir ce soir, 21h10 sur M6. Il est 5h25, vous écoutez ici. Et si vous veniez nous dire ce que vous comptez faire ce week-end, 0810 055 056. Ce vendredi, dans le paqueté, il y a un roman dont le récit se déroule à Saint-Malo, une paire de lunettes pour regarder l'éclipse et plein de surprises. 0810 055 056. Voici Manon Lisa, le petit pêcheur sur votre radio locale.

0: Merci. Avant 5h30, c'est le moment de faire un petit retour en arrière dans l'histoire avec notre guide maison Stéphane Bern ce matin. Stéphane, on voyage au temps des Ford T et des Citroën C6.
1: En 1926, la ville de Bayonne a une idée simple mais révolutionnaire. Faire payer les automobilistes pour stationner. Le tout premier parking payant vient de naître. Dans les années 20, la voiture conquiert peu à peu les villes. À Bayonne, on se bouscule dans les rues comme des taureaux pendant une feria. On se gare n'importe où et le centre devient un garage. C'en est trop. La municipalité décide d'agir. En 1926, elle met en place une taxe de stationnement payant. 2 francs la journée, 36 francs pour l'abonnement annuel. Comparé au tarif actuel, ça fait rêver. Et pour ceux qui ne s'arrêtent que quelques instants et repartent aussitôt, les rues restent gratuites. Évidemment, les automobilistes crient au scandale.
2: Pas content, pas content.
1: Payer pour laisser sa voiture sur la voie publique, une hérésie. Le journal L'Auto qualifie Bayonne de ville mendiante et cite de multiples exemples d'honnêtes citoyens taxés indûment. Comme ce brave homme qui se promenait à Bayonne avec sa femme souffrante, qui a dû s'arrêter dans un commerce et à qui on a demandé 4 francs. Ou ces touristes qui déchargeaient leurs bagages pour s'installer dans un hôtel et croisent un agent de la ville réclamant 8 francs. Certains ont cru à une caméra cachée. Bon, sauf qu'en 1926, la télé n'existait même pas. La fronde des automobilistes n'aura pas suffi à arrêter cette révolution urbaine. Le premier parc-maître voit le jour aux États-Unis en 1935. Des machines à sous façon bandit manchot, sauf qu'on perd à chaque fois, et le jackpot, ben c'est pour la mairie. Et un siècle plus tard, presque toutes les villes s'y sont mises. Bon, sur ce, je vous laisse. Il faut que je remette des sous dans le parc-maître.
0: Mais revenez-nous quand même, Stéphane Bern, dès lundi, même heure, même antenne, ici. Avant 6h, tout à l'heure, notre invité, journaliste dans un magazine scientifique, répondra à cette question. Le cannabis médical est-il vraiment efficace? Ce sera à la une de la presse. Pour l'heure, il est 5h30. 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
3: Le pire est-il vraiment derrière la Gironde? On peut le penser, selon le ministre de l'Intérieur. 2 points du méga-feu sont toujours actifs, mais ils ne progressent plus après 42 000 hectares détruits par les flammes. Un appel désormais, sauvez nos forêts. La Fondation du patrimoine lance une collecte pour restaurer le massif des Landes de Gascogne. Celle ouverte pour la forêt de Fontainebleau a déjà récolté plus d'un million d'euros. Une accalmie sur le front des incendies à la veille de l'un des pires week-end de l'été sur la route. C'est noir dès aujourd'hui dans le sens des départs dans un large quart sud-ouest où l'autoroute A63 est donc rouverte jusqu'à Bayonne. Grève surprise sur les rails. Mauvaise surprise pour les vacanciers de Normandie. Le trafic des trains sera perturbé jusqu'à dimanche inclus, indique la SNCF. À cause d'un mouvement local, des suppressions de trains sont donc à prévoir. Des avancées vers la paix à Gaza. Le président des États-Unis annonce un accord sur le désarmement du Hamas. Des responsables du mouvement palestinien le confirment en échange d'un retrait progressif d'Israël dans l'enclave. Pour un football éthique, l'UEFA menace de boycotter les prochaines Coupes du Monde de foot si la compétition est ouverte à des investisseurs privés, comme l'envisage le grand patron de la Fédération internationale de football.
0: 5h32, dans l'info d'ici, cette question, le pire est vraiment derrière la Gironde? Non, on va passer à une autre information.
3: Et l'info du jour, c'est le soulagement en Gironde. Sur les 220 000 évacués du département, les 2/3 sont désormais rentrés chez eux, dont ceux de Sestas hier, comme Laurent. Après 6 nuits passées chez son fils, vous avez suivi, Pascal Daniel, son retour à la maison.
4: D'abord, il y a le chat.
5: C'est Moumoune.
4: À sortir de la voiture.
5: Ouais, il a été perturbé pendant quelques jours.
4: Évidemment. Puis la porte de la maison que Laurent ouvre, le ventre noué. Il appréhendait le cambriolage.
5: Comme on a été cambriolé déjà 2 fois, on appréhendait un petit peu. Quoi.
4: Personne n'est venu visiter la maison de Laurent. Une odeur tenace de fumée d'incendie plane dans l'atmosphère. Mais il est enfin chez lui et souffle un
5: content,
4: peu.
5: Content d'être rentré, ouais. Ouais. Et de tout cœur avec les pompiers qui continuent à être sur place. Et puis en espérant qu'il n'y ait pas de reprise à tel ou tel endroit.
4: Après plusieurs jours passés chez son fils en appartement dans la commune voisine de Canéjean, Laurent retrouve ses marques.
5: Décharger la voiture et puis remettre en ordre, quoi.
4: Tout comme son voisin, Jean-Paul, 85 ans.
6: Ah ben, écoutez, là, il faut que j'aille faire des courses parce que je rentre, il faut que j'aille chercher du pain pour manger ce soir. Et puis, passer à la pharmacie, me chercher des masques FFP2 au cas où ça recommencerait, voilà. Le train-train habituel après.
4: Ni Jean-Paul ni Laurent ne font part de détresse psychologique, mais au besoin, deux permanences sont ouvertes dans le bourg de Sestas ainsi qu'à Gazinet.
3: 84 000 habitants de Gironde, comme Laurent, ont donc pu regagner leur domicile hier dans 9 communes autour de Bordeaux, grâce à l'évolution favorable du méga-feu, toujours stable ce matin. Et c'est notamment dû, Johan, à une baisse très nette des températures à l'ouest de la France.
0: Et oui, puisque le ciel est mitigé en cette veille de week-end des Pyrénées jusqu'au Massif central, des orages localisés qui pourront être très violents, des orages qui vont gagner l'Auvergne-Rhône-Alpes ainsi que la Franche-Comté en fin de matinée, alors que sur le nord du pays, lui, et sur la Bretagne, les Côtes normandes également, le temps va rester sec et globalement ensoleillé. Quelques températures ce matin, 8 à 18 à Lille, 15 à Brest, 23 à Marseille, et puis dans le courant de l'après-midi, les orages vont se décaler et s'imposer progressivement sur la région centre, en Alsace et en Rhône-Alpes. La grêle qui sera également de la partie par endroit, on relèvera 32 à Toulouse, 29 à Nantes, 27 à Bourges et 32 degrés à Nice. Et chez vous, comment ça se passe? Vous nous l'écrivez sur la page Facebook d'ici, comme l'a fait Marie qui vit à Nîmes, chez qui il fait 22 degrés et qui a passé, nous écrit-elle, une nuit sous une ambiance tropicale. Courage Marie. Didier lui vit sur les hauts de Mena, en Puy-de-Dôme. Il fait 18 degrés. Enfin, Thierry, lui, est à 18 degrés à Limoges ce matin. Vous continuez, vous nous envoyez vos petits messages, vos températures et le nom de vos communes. Tous les matins, ici, on fait la météo ensemble. 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
0: 5h35 ce soir, c'est le week-end, peut-être même les vacances pour les plus chanceux d'entre vous. En attendant, cette chanson, on est allé la chercher au cœur des années 80. Voici Philippe Lafontaine, Cœur de loup, sur votre radio locale.

0: d'écouter ici la seule radio qui vous annonce à 5h38 le vendredi que c'est bientôt déjà le week-end. Je sais, c'est pas totalement vrai, mais bon, ça fait toujours du bien de se l'entendre dire.
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0: Et en attendant le week-end, donc ce matin, on fait tout comme tous les jours pour vous éviter de vous faire arnaquer. Et ce vendredi, gaffe à la pompe.
2: Oui, les arnaques à la station-service sont très courantes pendant les vacances et il y en a un paquet. Aude Razo nous met en garde dans quelques minutes.
0: Et puis dans la playlist de votre début de journée, on a choisi de vous faire plaisir avec Vanessa. Nouveauté. Vanessa Paradis, un titre incroyable, Les épines du cœur. Ça ouvre quelques perspectives et quelques désillusions. En attendant, on accueille notre auditrice du matin. Bonjour Florence.
2: Bonjour Florence.
3: Bonjour.
0: Vous nous appelez d'où ce vendredi ?
3: Eh bien, de Tavers. C'est une petite, un petit village près de Beaugency, au bord de la Loire.
0: Dans le Loiret.
3: Dans le Loiret.
0: Vous êtes infirmière à domicile. Ça veut dire que vous êtes où là ce matin ? Chez vous encore ?
3: Oui, je suis encore chez moi. Je vais bientôt partir pour la tournée.
0: Bon, comment ça se passe cet été, justement, dans le Loiret et ces patients ou patientes que vous visitez ?
3: Les gens souffrent de la chaleur, donc il faut beaucoup les soutenir, leur rendre des petits services à côté.
0: Quel genre de petits services ? Des courses, des commissions, des choses comme ça ?
3: Oui, exactement. Oui, j'ai 60 ans. C'est un métier que je fais depuis des années qui me passionne toujours. C'est pour ça que j'ai choisi le domicile. Quand je peux rendre un petit service, eh bien, je m'arrête pour prendre du pain. Et puis, on a toujours ces petits services en retour, des tomates du jardin. Donc,
2: Vaut le coup, parfois, une baguette contre une courgette.
3: Oui, exactement.
0: C'est le troc, voilà, c'est on revient au troc. Et pour vous, Florence, pas de vacances cet été ?
3: Non, je ne prends pas de vacances. Je viens de déménager, j'ai quitté la ville de Orléans pour une petite maison à la campagne, donc c'est le plus beau bonheur que je puisse avoir.
0: Eh bien, dans cette petite maison, on va vous envoyer le pack été. 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
2: Aurez un peu l'impression d'être en vacances quand même.
0: Oui.
3: Oui, exactement aussi.
0: Passez une belle journée. Bon courage à vous pour cette journée
3: Merci,
0: de travail.
3: Merci, Johan. Merci à tous et à tous les pompiers et infirmières qui soignent ces personnes en difficulté. Voilà.
0: C'est toujours bien de le rappeler. Belle journée à vous. 5h41. Vous êtes ici dans un instant. Votre rendez-vous anti-arnaque.
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0: 5h42, chaque matin ici, vous retrouvez votre rendez-vous anti-arnaque. Aude Razo, aujourd'hui, vous nous parlez justement d'une arnaque à la station-service qui est monnaie courante en ce moment. Et un auditeur, d'ailleurs, vous a raconté sa mésaventure.
4: Oui, il s'appelle Zaïd et il a un point commun avec beaucoup de victimes qui me contactent. Zaïd a voulu rendre service, tout simplement. Je n'aime pas voir les gens en difficulté, c'est ce qu'il m'écrit. Et ce jour-là, à la pompe à essence, une dame est en difficulté. En tout cas, c'est ce qu'elle prétend. La caisse de nuit est fermée. La femme, visiblement, n'a pas de carte bleue, donc elle demande à notre auditeur si elle peut utiliser sa carte bleue à lui pour mettre 20 euros d'essence dans sa voiture à elle en échange d'un billet de 20 euros. Zaïd accepte. Il fait son code. Il se met un peu à l'écart. Je n'ai pas pensé un seul moment que cette femme puisse m'arnaquer de la sorte, me dit-il. En fait, elle a mis pour 64 euros d'essence, pas 20 euros, et elle est repartie. Zaïd s'en est rendu compte quand il a vu le montant qui était affiché sur la pompe quand il est arrivé derrière elle.
0: Aude, est-ce que cette arnaque arrive souvent ?
4: Oui, c'est même un grand classique. Et ce que j'ai dit à Zaïd, d'ailleurs, c'est de bien vérifier que le maigre billet de 20 euros que la dame lui a donné est un vrai billet, parce que souvent dans cette arnaque, c'est un faux. Autre version, tenez, encore plus sournoise. L'escroc, pareil, vous demande de payer quelques euros de carburant en carte bleue, toujours en échange d'un billet. Mais le voleur, très malin, ne raccroche pas complètement le pistolet. Et dès que vous avez le dos tourné, vous êtes reparti, il reprend le pistolet, il fait le plein et c'est toujours vous qui payez.
0: C'est bien entendu. À bon entendeur, puisque effectivement ce week-end sera le grand week-end de chassés-croisés, donc il y aura du monde dans les stations-service. Ce matin, dans le monde merveilleux du vivant, il va être question de paupières et de faucons pèlerins. Le rapport, bah, vous le saurez, après Vanessa Paradis, les épines du cœur. Bonne fin de semaine, votre radio ici, toujours à vos côtés, 5h44.

0: c'est vendredi matin. Il est tôt, mais vous êtes déjà présent de l'autre côté du poste. Et ça, ici, on aime beaucoup. À 5h48, Benoît Prospero nous a rejoint aujourd'hui. Trois choses à savoir sur un champion du monde, toutes catégories confondues, le faucon pèlerin. Bonjour Benoît.
1: Alors j'espère que vous vous êtes un petit peu échauffé parce qu'il va falloir le suivre. Bonjour à toutes et tous, on va parler vitesse, avion et vision. Et donc première chose à savoir, le faucon pèlerin est l'oiseau le plus rapide du monde. En piqué, il peut atteindre plus de 300 km/h. Je crois que le record absolu c'est 389 km/h, mais peu importe, quoi qu'il en soit, j'ai envie de dire attention radar.
0: Et de rajouter que c'est très utile quand on se nourrit essentiellement d'oiseaux.
1: Eh ben exactement, et ce n'est pas tout. À ce sujet, le faucon pèlerin, lui, voit le monde d'une manière assez vertigineuse. Il est capable de repérer une proie à plus de 3 km. Oui, 3 km. Autant dire qu'il anticipe absolument tout, très loin et à l'avance. Et à ce sujet, il y a un autre détail moins connu, mais tout aussi impressionnant. Deuxième chose à savoir, nom d'un scarabée en robe de chambre, le faucon pèlerin possède une troisième paupière. En fait, c'est une sorte de protection intégrée. Au moment du plongeon, quand il fond à grande vitesse sur sa cible, cette paupière vient recouvrir l'œil pour le protéger, ce qui lui permet à la fois de maintenir une bonne vision, mais aussi de répartir les larmes et d'évacuer les petits débris. Un système parfaitement adapté à un prédateur lancé à pleine vitesse.
0: Ce qui fait de lui un véritable avion.
1: Alors, je dirais plutôt que c'est l'avion qui est un véritable faucon pèlerin. Troisième chose à savoir, au début de l'aviation en réaction, les ingénieurs ont rencontré un problème inattendu. À grande vitesse, les moteurs fonctionnaient mal. En fait, l'air n'entrait plus correctement et au lieu de s'engouffrer dans l'entrée du moteur, il formait une sorte de mur invisible qui se déviait autour, ce qui étouffait le moteur purement et simplement. Et pour résoudre ce problème, ils ont fait comment ? Eh bien, ils se sont tournés vers le vivant et ils se sont posé la question suivante, comment ? Le faucon pèlerin, en plein vol rapide, continue à respirer. Et ils ont trouvé la réponse dans ses narines. En fait, elles sont dotées d'une petite structure conique qui canalise et régule le flux d'air. Et les ingénieurs s'en sont inspirés pour modifier l'entrée des réacteurs et depuis, l'air pénètre correctement, même à très haute vitesse. Un bel exemple de biomimétisme qui nous fait dire que le monde vivant est merveilleux. Et merci Charles Thévenin, chef de projet ornithologique.
0: Et on fait un petit clin d'œil à celui dont il y a une troisième paupière ce matin, le faucon pèlerin. À lundi, Benoît Prospero.
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0: 5h49, à la une de la presse ce matin, on parle science.
3: Le cannabis médical thérapeutique est-il efficace ? Notre invité ce matin est journaliste au magazine Epsilon, qui consacre un grand dossier à cette question.
0: Bonjour Loane Velten.
4: Bonjour.
0: Dans quel contexte doit-on parler de cannabis médical ?
4: Alors en France, pour le cannabis médical, on parle vraiment d'exception. Ça va être un médicament qui va être en théorie prescrit uniquement en dernière intention, c'est-à-dire pour des patients chez qui les autres médicaments n'ont pas fonctionné. La spasticité douloureuse, donc des raideurs qui sont liées notamment à la sclérose en plaques, pour certaines épilepsies pour lesquelles les médicaments ne fonctionnent plus, ou alors pour certains patients qui souffrent de cancer et qui ont encore des symptômes qu'on n'arrive pas à traiter.
0: Dans ce dossier que consacre Epsilon au cannabis médical, on peut lire que les Français sont favorables à 90% à ce cannabis thérapeutique, mais concrètement, après expérimentation, qu'est-ce que disent les scientifiques sur son efficacité réelle et avérée ?
4: Des études sont très mitigées. On a des résultats qui peuvent être très positifs, surtout dans les études qu'on dit observationnelles, qui sont basées sur le ressenti des patients. Donc là, le ressenti est souvent très positif. Les patients sont contents, ils trouvent un apaisement justement de la douleur, de leur anxiété. Mais par contre, une fois qu'on confronte le cannabis à d'autres médicaments qui sont censés avoir les mêmes effets, là, il n'y a pas beaucoup de différence. Donc les résultats sont assez contradictoires. Il y a beaucoup d'études qui ne sont pas très bien faites, avec peu de patients ou alors avec une méthodologie qui n'est pas parfaite. Et donc du coup, c'est très difficile en fait de se faire une idée. C'est une science qui est encore en train de se construire.
0: Et est-ce que ça veut dire, fort de ce que vous venez de dire, qu'il y aurait peut-être un effet placebo dans ce cannabis thérapeutique ?
4: Oui, complètement. Quand on le compare au placebo, le cannabis va avoir des effets très similaires, à savoir est-ce que la molécule en tant que telle, les cannabinoïdes, ont un effet sur la santé, sur la douleur, sur l'anxiété. ça reste encore à prouver. Surtout qu'il y a, aussi des effets négatifs.
0: À toute fin utile, c'est toujours important. Quels sont-ils ces effets négatifs sur la santé?
4: Le cannabis, c'est 100 molécules différentes. Il y a évidemment le THC qui va donner ses effets psychotiques, donc quand on a l'impression qu'on est un peu...
0: ensuqué.
4: Et à côté de ça, il y a le CBD qui va être plus, là pour apaiser les douleurs, l'anxiété, etc. Voilà, il y a forcément un risque d'addiction. C'est des choses à prendre en compte quand on prescrit du cannabis médical et des patients.
0: Qu'en est-il justement par chez nous en France de son utilisation légale?
4: Aujourd'hui, on ne peut pas encore la prescrire. C'est justement ce que les autorités de santé sont en train de mettre en place pour une autorisation d'ici 2027. Il y a eu une expérimentation en France qui a concerné plus de 3000 patients. Donc il y a des médecins qui ont prescrit ça, des pharmaciens qui l'ont dispensé. Normalement, d'ici 2027, on devrait avoir une autorisation globale et uniquement pour les patients dans les 5 indications que j'ai citées au début.
0: L'efficacité du cannabis médical, c'est une enquête à retrouver ce mois-ci dans le magazine scientifique Epsilon. Merci Louane d'avoir été des nôtres ce matin.
4: Merci à vous.
0: Vous écoutez ici, bon esprit, bonne humeur et bonne musique, évidemment, avant de retrouver la dernière tendance de la semaine avec Muriel Jordan. Parti en week-end, voici Michel Polnareff, Tam Tam. Merci d'avoir choisi ici, 5h52.

0: vous écoutez ici, avant de retrouver le journal de 6h et toute l'équipe d'ici matin, c'est Tendance, votre rendez-vous quotidien avec Muriel Jourdan pour tout comprendre des phénomènes de société qui nous entourent. Muriel, aujourd'hui, on s'intéresse à un métier qui commence à émerger en France.
1: Oui, le métier de papouilleuse. J'ai lu ça dans le journal La Dépêche. Faire des papouilles, c'est une reconversion professionnelle qui commence gentiment à monter en France. Alors évidemment, prononcer le terme papouille risque d'éveiller certains esprits mal placés qui feraient mieux de se rendormir, parce qu'ici, la papouille, c'est un nouveau soin de bien-être qui plaît. Déjà parce qu'il nous rappelle l'enfance, vous savez, les gratouilles relaxantes de maman sur la tête, les petites caresses sur les bras. À Alençon, à Montauban, en Ile-de-France, à Rouen, on voit fleurir des bars à papouilles, des salons de bien-être qui proposent des papouilles sur leur carte. Il y a une vraie demande sur les réseaux sociaux.
2: Moi, il faut savoir que je suis une dingue, mais je raffole des papouilles dans le dos. Ça me détend, mais je crois que c'est la seule chose qui peut me détendre autant.
3: Pourquoi il n'existe pas des massages en mode papouille ? Moi, je suis plus sensible aux papouilles qu'au massage. Et franchement, je serais prête à payer.
1: Côté tarif, il faut compter entre 30 et 50 euros la séance de papouille dans les salons ou à domicile.
0: Muriel, c'est donc un secteur en pleine mutation qui casse les codes du bien-être traditionnel ?
1: Oui, et qui nous prouve que les gens ont besoin de reconnexion humaine. Ces reconversions concernent en majorité des femmes qui ont bossé, par exemple dans le social ou dans le domaine de la santé, et qui trouvent du sens dans cette nouvelle pratique. En revanche, et c'est très curieux, j'ai pas encore vu de rapporteur de la commission d'enquête parlementaire sur l'audiovisuel public se reconvertir dans la papouille. Peut-être un jour, hein, qui sait. En tout cas, certains se sont lancés par envie d'offrir un moment de détente et de relaxation, comme Ikram, devenue papouilleuse en Ile-de-France, dans le Val-d'Oise, que j'ai contacté.
4: La papouille, ça moment où on s'autorise à ne rien faire, à recevoir, à se laisser porter. Contrairement au massage ou au spa ou autres prestations, c'est vraiment voilà, un cadre beaucoup plus familier, beaucoup plus intimiste et qui nous rappelle un peu des souvenirs d'enfance. C'est vraiment une approche très sensorielle, très différente, très enveloppante. Il y a des sensations de chaud, de froid, on joue avec des huiles chaudes, des instruments froids. On ne vient pas juste pour se faire masser. En fait, on vient vraiment chercher une expérience, se poser, lâcher prise.
1: Mais comment en arrive-t-on, Ikram, à devenir papouilleuse ?
4: Je suis même une grande fan. Une grande...

0: grande consommatrice de papouilles de cheveux, de massage crânien. Et je me suis rendu compte très vite qu'il y avait vraiment un vrai besoin et même une demande, et surtout qu'il n'y avait pas vraiment de professionnel dédié à ça. J'ai décidé de faire une reconversion. Je travaillais en aéroportuaire, donc en tant qu'agent d'escale. J'ai décidé de me lancer dans quelque chose de plus adapté avec mon quotidien, un métier plutôt qui me fait d'autant plus plaisir.
1: Bref, devenir papouilleuse, c'est tendance, et c'est tant mieux. Au lieu de se prendre la tête, on peut se la faire gratter, la tête.
2: À lundi, Muriel Jordan, pour une nouvelle tendance. C'était un plaisir de passer cette semaine en votre compagnie. On vous retrouve lundi, ici, dès 5h. En attendant, toute l'équipe de votre radio locale à vos côtés pour cette dernière journée du mois de juillet. Excellent week-end.
3: Merci beaucoup, Yoann Roch. Rendez-vous à lundi, dès 5h. Vous nous accompagnez tôt le matin, le temps qu'on se prépare, en fait, pour boire un petit café tous ensemble. Bonjour, Léonie Cornet.
4: Bonjour, Léo Simard. Bonjour, tout le monde.
3: C'est parti pour la dernière de la semaine. Vous allez nous informés tout au long de cette matinale qui démarre maintenant.
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3: Ici Orléans pour réveil, vendredi, nous sommes le 31 juillet, les 6h. Le journal, Léonie Cornet, un responsable du centre périscolaire de Mardier près d'Orléans, visé par une plainte pour atteinte sexuelle.
4: Les parents lui reprochent des attouchements sur leur fils de 5 ans dans les toilettes des coteaux de Mardier. L'affaire fait le tour des réseaux sociaux et le collectif national SOS Périscolaire a lancé un appel à témoignages, Cécile Dacosta.
6: C'est au mois de mai que le petit garçon prend la parole pour la première fois. Il raconte à ses parents, explique Maître Lise Borne, avocate de la famille.
7: Il a dit qu'il lui tirait le qui lui faisait mal et il y a eu attouchement au niveau des fesses à l'intérieur. Alors là, de façon caractérisée, on verra ensuite, c'est en cours d'enquête préliminaire pour la qualification des faits, agression sexuelle ou viol, et c'est pas à moi de le déterminer, ce sera bien sûr au regard des éléments de l'enquête le parquet qui verra comment qualifier les faits.
6: L'homme, toujours présumé innocent, est suspendu à titre conservatoire. En attendant une avancée de l'enquête, le collectif SOS Périscolaire a donc lancé cet appel à témoignage et il a été bien utile, selon Maître Lisborne.
7: Ça a porté ses fruits sur un voire plusieurs témoignages de professionnels. Voilà, je ne peux pas rentrer dans le détail au jour d'aujourd'hui sans leur consentement, mais en tout cas qui ont permis de crédibiliser, de corroborer la parole de l'enfant. Ça, c'est très très important.
6: Cet appel à témoignages inquiète beaucoup de parents dans la ville de Saran, mentionné dans l'appel du collectif, car cet homme y a travaillé pendant 10 ans, entre 2014 et 2024. La ville de Saran a réagi immédiatement. Elle assure qu'aucun signal n'a été fait contre le mis en cause à l'époque et que rien n'était mentionné dans son dossier au moment de son recrutement.
4: Et de son côté, la mairie de Mardier assure s'être saisie du dossier. Elle compte s'exprimer prochainement dans un communiqué. Deux hommes interpellés hier par la police du Loir-et-Cher. Ils ont utilisé un camion-ben pour déverser des déchets au sud de la Loire à Blois, dans une zone bien sûr non autorisée. Les deux ont tenté de s'enfuir avant d'être arrêtés. En plus de cela, le conducteur n'avait pas le permis. Toujours dans le Loir-et-Cher, des dégradations ont été constatées sur l'aire de jeu de Chon, c'est en Sologne. Une partie de la structure a été utilisée pour allumer un feu au bord de l'eau, et ce, malgré le risque de feu de forêt. Ça s'est passé le week-end dernier, depuis le maire a porté plainte.
3: Le soulagement pour de nombreux habitants en Gironde.
4: Après le cauchemar des incendies, les plus de 16 000 habitants évacués de Sestas ont pu enfin rentrer chez eux. Pascal Daniel a accompagné Laurent de retour à la maison après 5 jours d'angoisse.
8: D'abord, il y a le chat.
9: C'est Moumoun.
8: À sortir de la voiture.
9: Ouais, il a été perturbé pendant quelques jours.
8: Évidemment. Puis la porte de la maison que Laurent ouvre, le ventre noué. Il appréhendait le cambriolage.
9: Comme on a été cambriolé déjà deux fois, on appréhendait un petit peu. Quoi.
8: Personne n'est venu visiter la maison de Laurent. Une odeur tenace de fumée d'incendie plane dans l'atmosphère. Mais il est enfin chez lui et souffle un
9: content,
8: peu.
9: Content d'être rentré, ouais. Ouais, ouais. Et de tout cœur avec les pompiers qui continuent à être sur place. Et puis en espérant qu'il n'y ait pas de reprise à tel ou tel endroit.
8: Après plusieurs jours passés chez son fils en appartement dans la commune voisine de Canéjan, Laurent retrouve ses marques.
9: Décharger la voiture et puis remettre en ordre, quoi.
8: Tout comme son voisin, Jean-Paul, 85 ans.
10: Ah ben, écoutez, là, il faut que j'aille faire des courses parce que je rentre, il faut que j'aille chercher du pain pour manger ce soir. Et puis, passer à la pharmacie, me chercher des masques FFP2 au cas où ça recommencerait, voilà. Le train-train habituel, après.
8: Ni Jean-Paul ni Laurent ne font part de détresse psychologique, mais au besoin, deux permanences sont ouvertes dans le bourg de Sestas, ainsi qu'à Gazinet.
4: En tout, 200 000 personnes ont été évacuées en Gironde. Les pompiers du Loiret sont toujours sur place pour aider leurs collègues et éviter les reprises. Depuis chez nous, la solidarité s'organise. Une collecte de dons est organisée demain au magasin Leclerc de Fleury-les-Aubrais. Il faut surtout de la nourriture et des produits de premier secours. La ville de Saint-Jean-de-la-Ruelle se mobilise, elle aussi, avec une aide financière de 5 000 euros. Somme qui sera soumise au vote au prochain conseil municipal.
3: Ici Orléans, il est 6h04. À Orléans, la fête des Duits n'aura pas lieu.
4: La 16e édition devait se tenir du 12 au 17 août. Et d'après Nanoprod, l'association qui l'organise, c'est la mairie qui n'a pas donné son feu vert. Une incompréhension pour Arnaud Métivier, le directeur artistique de l'association.
11: Nous, l'association Nanoprod, on était prêts à la faire. Il nous manque une autorisation d'occuper l'espace public. On ne l'a pas. Elle ne nous est pas accordée. C'est une stupéfaction parce que les membres de l'association Nanoprod, les sympathisants, sont des Orléanais. Ça questionne aujourd'hui, est-ce qu'on peut encore créer sur le territoire, sur notre territoire ? Nous payons des impôts, nous sommes chez nous. Ici, c'est chez nous. Tout a été fait comme d'habitude. Voilà. Mais il y a une réponse, il y a quelques jours, qui dit « ça ne sera pas comme d'habitude ». La fête des Duits, c'est une institution, devenue un peu une institution. On ne peut pas faire la fête des Duits. Le chantier n'est pas autorisé. Voilà.
4: De son côté, la ville d'Orléans conteste la version de l'association. Elle assure avoir donné toutes les autorisations nécessaires, mais confirme en revanche le retrait du soutien logistique et de la subvention accordée.
3: Le mot d'ordre du rugby club Orléans cette saison, l'ambition.
4: Fraîchement promu en National 1, les Orléanais disputent ce soir leur tout premier match de préparation face à Périgueux. Ce sera à Saint-Junien, près de Limoges. Ces dernières années, le RCO ne cesse de gravir les échelons, avec comme objectif cette année le top 6 et donc les barrages. Un objectif atteignable pour le manager Romain Cabane.
12: La qualité de mon effectif augmente. Sauf que là, on augmente aussi de niveau. Donc c'était quand même une obligation de faire augmenter ce niveau-là. Donc aujourd'hui, l'équipe a été performante en National 2, s'est donné le droit d'être en National. Je trouve que les recrues amènent encore un niveau d'exigence, un niveau de performance au-dessus de ce que j'ai connu depuis 2 ans avec cette équipe. Donc j'espère que la mayonnaise va prendre. J'espère que ceux qui étaient là depuis 2 ans ou depuis 1 an vont prendre le bon palier pour aussi progresser, qu'on ait une équipe encore performante et surtout, j'ai envie de dire, cohérente. C'est-à-dire ce qui est intéressant, c'est de voir à la fois l'équipe qui gagne, mais l'équipe aussi qui représente bien le RCO. Quand il y a une équipe qui donne de l'émotion, quand on arrive à mettre 5000 personnes dans la source, cette année on monte du niveau et on a des affiches avec des clubs très connus dans le monde du rugby, donc on espère que ce soit aussi un succès populaire parce qu'on parle beaucoup des valeurs de rugby et c'est vrai qu'un match de rugby, nous c'est un gros combat sur le terrain, mais c'est vrai qu'en dehors du terrain, c'est une fête à nos supporters et nos familles et c'est quelque chose qu'on a vraiment initié depuis quelques années, on espère que ça va perdurer.
4: Coup d'envoi 19h ce soir face à Périgueux pour le RCO. Et puis après avoir vaincu l'AGIA d'Auxerre le week-end dernier, les footballeurs de l'US Orléans terminent leur préparation. Dernier match ce soir à Saran face à l'UNFP, l'Union Nationale des Footballeurs Professionnels. Coup d'envoi 18h. Et dès maintenant, nous sommes en vigilance orange aux orages,
3: jaune,
4: Léo.
3: Jaune, pardon. Nous sommes en jaune, absolument. Jaune. Avec, dès maintenant, ouais, ça va arriver dès 8h ce matin et jusqu'à 19h pour le Loiret et jusqu'à 17h pour le Loir-et-Cher. C'est la météo donc annoncée aujourd'hui. Début de journée assez ensoleillée et puis des orages qui vont se former petit à petit sur l'ensemble du Loiret et du Loir-et-Cher. Cet après-midi, les orages vont persister. Il y aura des petites averses qui pourront également se produire un peu partout et le temps s'améliorera en fin de journée. On aura des rafales de vent qui pourront atteindre localement les 65 km/h. On a 19 à 20 degrés ce matin, 29 pour les maximales à Artenay, Châtillon-sur-Loire, 30 à Ouzoir-le-Marché, Châteauneuf-sur-Loire, Montargis, Sully-sur-Loire, Vendôme et Bracieux, 31 à Puiseaux et La Ferté-Saint-Aubin. Demain, un ciel lumineux et un taux d'ensoleillement excellent, 29 à 31 degrés. Et puis dimanche, une journée très ensoleillée. Voilà de quoi nous faire plaisir avec des températures un peu en hausse, 33 à 34 degrés. On jette un coup d'œil à présent à vos conditions de circulation. Vous nous appelez s'il y a le moindre incident, le moindre ralentissement, évidemment. Vous nous envoyez aussi un message via le Facebook ou bien tout simplement au 02 38 53 25 25. Attention, Bison Futé voit des trajets saturés aujourd'hui sur l'autoroute A10 entre Paris et Orléans entre midi et 15h, même si les ralentissements ont déjà débuté partiellement. et auront lieu jusqu'à minuit. Et puis pour rejoindre la Méditerranée sur l'autoroute A71, là aussi il y a de gros ralentissements entre Orléans et Bourges. Entre midi et 17h, trafic saturé attendu sur l'A71 en direction de Bourges, même si les ralentissements pourront se produire jusqu'à 18h et démarrer dès 10h ce matin. Dans tous les cas, bonnes vacances, prudence et bonne route.
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3: Il est 6h09, on peut le dire, et vous écoutez Ici Orléans. Voici Daniel Balavoine, Vivre ou survivre.

0: Balavoine, vivre ou survivre à 6h12 avec Ici Orléans. Bon réveil tout le monde.
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0: Rencontre avec un capot des All Boys. C'est l'un des deux groupes de supporters de l'Orléans Loire et Basket. Et Vincent James est passé piquer une tête dans cette ambiance complètement dingue dans les jours d'ici. C'est à suivre dans quelques minutes. Il y aura naturellement l'horoscope avant 6h30. Et puis nous allons parler des fameuses salades composées qui ont un véritable succès pendant cette période estivale. Visiblement, elles sont protéinées et croquantes. Et c'est ce que nous recherchons. Ce sont les conseils du docteur Kirzek à retrouver dans quelques minutes. Avant cela, place à notre éphéméride. Bonne fête aux Ignace qui nous écoutent. Bonne fête à vous. Jusqu'au dernier jour de juillet, laisse tomber dans le grenier. Ça, c'est le dicton du jour. Et puis, ça s'est passé un 31 juillet 1985. Le gouvernement français autorise la création de chaînes privées de télévision. Et puis, un 31 juillet 2008, la sonde Phoenix confirme la présence d'eau sur la planète Mars. Quant aux anniversaires, bon anniversaire à vous. Vous partagez ce jour d'anniversaire avec J.K. Rowling, l'autrice de Harry Potter, elle a 61 ans aujourd'hui. Jackie Quartz.
3: Juste une mise au point sur les plus belles images de ma vie.
0: 71 ans aujourd'hui. Richard Berry, l'acteur, 76 ans. Stone a 79 ans.

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4: Un été en pleine forme grâce au docteur Kirzek sur votre radio ici Orléans ce matin, ou plutôt ce midi. Salade composée pour tout le monde, docteur, bonjour.
5: Bonjour à toutes et à tous, on a souvent tendance à les réduire à une entrée légère, mais une salade composée c'est un vrai repas complet, rassasiant et savoureux. Encore faut-il respecter deux règles, des protéines en quantité suffisante et du croquant. Je m'explique, la salade composée c'est bien plus qu'un peu de laitue et deux rondelles de tomates. Bien pensée, elle peut tout à fait remplacer un plat chaud, que ce soit le midi ou le soir. Les protéines c'est vraiment la clé de la satiété. Pour qu'une salade soit consistante et éviter le fameux creux juste après le repas, il faut viser entre 20 à 30 grammes de protéines par portion. Concrètement, c'est une petite poitrine de poulet, c'est 150 grammes de poisson ou une boîte de thon. Et pour les végétariens, on peut opter pour du tofu ou du tempeh ou une belle portion de légumineuses comme les pois chiches ou les lentilles, ça va apporter des fibres en plus. Les œufs durs sont aussi une excellente option. L'important, c'est de ne pas lésiner sur la quantité. Et la deuxième règle d'or, je disais, c'est le croquant. C'est une question de texture et sans lui, même une belle salade de pâtes va rester un peu fade. Vite pâteuse et ne cale pas longtemps. Avec le croquant, en revanche, le plaisir en bouche. La satiété augmente nettement. On peut ajouter du croquant facilement. C'est des graines de tournesol, des graines de courge, des noix, des amandes, ou alors des légumes crus comme du poivron, du céleri, des radis. Et même une pomme coupée en dés ou des grains de grenade apportent cette texture agréable. L'idéal, c'est de combiner plusieurs éléments. Un légume croquant, un fruit sec ou une graine, et un féculent qui reste al dente.
4: Alors, en résumé, docteur, pour une salade composée réussie et donc bonne pour la santé et le poids, quels sont les trois piliers à retenir?
5: Premier pilier, une base généreuse de légumes variés, feuilles, crudités pour les fibres et les vitamines. Une portion conséquente de protéines. Ensuite, comme deuxième pilier, des protéines animales ou végétales pour la satiété. Et troisième pilier, un élément croquant, des graines, des fruits secs, des légumes crus. Ça, c'est pour la texture et le plaisir. Et on n'oublie pas non plus une source de féculents, du quinoa, des lentilles, si on veut vraiment un plat unique et éviter les fringales. Et pour l'assaisonnement, allez, un peu d'huile d'olive, de colza, de noix pour les oméga 3 et on pense aux herbes aromatiques pour relever le tout sans excès de sel. Voilà, j'espère que je vous ai mis en appétit et ça sera excellent pour votre santé en plus. Alors bon été, bonne santé, à l'écoute d'ici bien sûr.
4: On a déjà hâte d'être à la pause déjeuner. Merci beaucoup docteur Kirzek. De suite sur votre radio ici Orléans, j'ai pour vous Chicago, If You Love Me Now. Excellent réveil.

0: Chicago, If You Leave Me Now sur votre radio, ici Orléans, il y a le dernier Céline Dion qui arrive. Impossible de le manquer à l'Arena Comet. À chaque match de l'OLB, c'est lui qui lance les chants des All Boys, un nouveau groupe de supporters qui fait du bruit.
1: Olivier, 33 ans, Saint-Jean-de-la-Ruelle, capot des All Boys. Un capot, c'est celui qui donne de la voix dans une tribune au sein d'un groupe de supporters, de la première à la dernière minute. Depuis qu'on a changé de dimension avec l'Arena Comet, l'idée est venue de créer un deuxième COP en face des Magic, des historiques Magic, pour leur donner de l'écho.
2: Olivier, vous vous mettez dans quel état quand vous êtes capot?
1: Premièrement, un état de transpiration, parce que de la première à la dernière minute, crier tout au long de la rencontre au mégaphone, ça demande beaucoup d'énergie. J'ai des extinctions de voix à la fin de chaque match pendant 48 heures minimum, donc les gens le remarquent au travail.
2: Qu'est-ce qui vous a donné envie de faire ça justement? Parce que vous, à la base, je crois que vous préférez le football.
1: Plus on avance dans le temps, plus le foot c'est monotone, ça s'arrête, les joueurs se roulent par terre, on attend 5 minutes, 10 minutes. Le basket, en fait, ce qui est cool, c'est que ça bouge tout le temps. Il y a des paniers en notre faveur, contre nous, et il faut toujours remobiliser la tribune, trouver les champs adaptés à chaque situation pendant le match.
2: Généralement, le capot, il regarde pas du tout le match. Est-ce que vous avez du temps pour regarder le match?
1: Je regarde le match, j'ai le mégaphone avec moi, mais j'ai les yeux en face du match, mais je vous le cache pas qu'après le match, je suis obligé de regarder le match en replay. Il y a des actions, je me souviens pas du tout. Moi, je me suis plus focalisé ambiance tribune.
2: Vous êtes équipé d'un mégaphone pendant tout le match. Est-ce que auparavant vous aviez déjà utilisé un mégaphone?
1: Non, pas du tout. Mais là, je peux vous dire que les All Boys montent en ambition. On avait un mégaphone basique. À la moitié du match, il n'y avait plus forcément de puissance dans le mégaphone, tellement que le mégaphone est en surchauffe. Donc là, on a investi. On nous entend deux fois plus. On a deux super sirènes. Donc je peux vous dire que quand on balance la sirène avec le mégaphone dans la Comet Arena, et même les adversaires les plus coriaces ont vraiment très très peur.
2: Est-ce que vous dormez avec votre mégaphone du coup?
1: Non, le mégaphone, il est tranquillement dans mon salon, en évidence. C'est un peu une pièce de décoration lorsqu'il n'y a pas de match. Et c'est un peu la pièce qui m'illustre le mieux. Dès que je mets mon maillot All Boys sur moi, mon maillot jaune, ma vie professionnelle s'arrête, ma vie personnelle s'arrête. Je pense exclusivement au match. Généralement, avant le match, on fait un petit cortège avec des fumigènes, avec des chants jusqu'à Comet.
2: Il part d'où ce cortège?
1: Normalement, il part du parking P5, qu'on traverse la forêt. C'est bon enfant, des fumigènes, des chants.
0: Ça réveille de bon matin, évidemment, c'est à retrouver en podcast ici.fr et l'application ici. Ce sont les gens d'ici proposés par Vincent Delebs. On vous propose l'horoscope juste après avoir écouté le dernier titre de Céline Dion qui apprend la politesse ce matin. Bonjour, pardon, merci.
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0: Céline Dion, bonjour, pardon, merci, à 6h26 sur votre radio, ici Orléans, à suivre dans quelques minutes, nous irons à tous au jardin. Comment mettre en place un arrosage intégré? On va répondre à l'une de vos questions donc dans quelques minutes. Et puis votre chien a mauvaise haleine, que faire? Élément de réponse dans les conseils du veto, ça arrive juste après l'horoscope et l'info d'ici avec ici Orléans.
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0: Dernier jour du mois de juillet, Catherine Viguier dans l'horoscope. Que retenir pour l'ensemble de nos 12 signes aujourd'hui?
6: Chacun aura sa chance, certains le jour, certains en soirée.
7: Bélier, vous rayonnez où que vous soyez et en soirée, place au repos à davantage d'introversion.
8: Taureau, vous ferez quelque chose de votre grande réceptivité, de votre belle sensibilité.
9: Gémeaux, une journée intéressante pour vous changer les idées, pour voir ailleurs que votre quotidien.
10: Cancer, ce sera une belle journée faite d'évasion, surtout dès l'après-midi venu.
11: Lion, finalisez un rendez-vous amoureux, professionnel, en soirée, vous serez très inspiré.
12: Vierge, ce vendredi est marquant, une relation liée au long terme est en vue, mais qu'en pensez-vous?
13: Balance, les tâches quotidiennes vous éprouvent, il faudra pourtant vous y atteler, faites des pauses.
14: Scorpion, eh bien, vous faites partie des signes super impliqués. Essayez de ne pas vous faire trop de mal à la tête.
15: Sagittaire, à vous la famille, vous lui serez attentionné et vous ferez aussi des efforts pour être compréhensif.
16: Capricorne, un livre, un film vous passionne, à moins que ce soit un voyage ou un échange dont vous vous souviendrez.
17: Verseau, vous êtes sur le devant de la scène, sollicité, puis les finances seront d'actualité.
18: Poisson, suite à vos démarches, vous obtenez de bons résultats sur le plan relationnel, bravo.
19: Et pour nous tous, qui fait le chemin à nos côtés? On choisit bien.
0: Merci beaucoup Catherine Viguier.
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0: Je vous propose, pour débuter le week-end, d'écouter Étienne Daho avec Le Grand Sommeil. Oui, on débute le week-end à 6h29 sur votre radio, ici Orléans. Dans l'info d'ici, Léonie, dans deux minutes.
10: Ils sont déjà montés d'un cran, mais ne comptent pas s'arrêter là. Les rugbymen d'Orléans sont de retour sur le terrain ce soir face à Périgueux. Premier match de préparation avant le championnat de National 1. Reportage auprès des joueurs juste après toute l'actu en France et dans le monde. Le 90 secondes, c'est avec vous Valentine Letès.
9: Retour à la maison pour les deux tiers des évacués de Gironde, à savoir 144 000 habitants sur les 224 000 forcés de fuir. L'accalmie sur le front de ce méga-feu se confirme. Les flammes contenues dans leur périmètre confirment la préfecture ce matin. Mais à ce stade, deux points sont encore actifs et la presqu'île du Cap-Ferret est toujours inaccessible. Feu maîtrisé. En revanche, dans les Landes, près de Biscarrosse, où tous les quartiers de la ville sont rouverts à la circulation, c'est également le cas de l'autoroute A63 jusqu'à Bayonne. À la veille de ce chassé-croisé entre juilletistes et haoussiens, c'est noir partout demain en France, dans le sens des départs et dès aujourd'hui dans le sud-ouest. Bison Futé conseille dans la mesure du possible de décaler son voyage. Sur les rails, les départs en direction de la Normandie sont compromis. Une grève surprise dans la région entraîne la suppression de trains jusqu'à la fin du week-end sur les lignes entre Paris, Le Havre, Rouen, Deauville ou encore Cherbourg, précise la SNCF. Un accord accord historique annoncé à Gaza par le président des États-Unis. Selon Donald Trump, en échange des armes détenues par le Hamas, Israël consent au retrait de ses troupes dans l'enclave palestinienne. Si le mouvement islamiste confirme, Israël n'a pas encore commenté. 2 ans après les Jeux de Paris, Léon Marchand retrouve le bassin où il a tout gagné. Les championnats d'Europe de natation commencent aujourd'hui à Saint-Denis au Centre Aquatique Olympique. Première tenue de la compétition en France depuis près de 40 ans.
10: Merci Valentine. Rien n'arrête nos rugbymen orléanais. Dans l'info d'ici ce matin, on prend des nouvelles du RCO avant leur match de préparation ce soir face à Périgueux. Un bon moyen de se remettre en jambes alors que ces dernières années, nos rugbymen ne cessent de gravir les échelons. L'objectif, c'est de continuer sur cette lancée avec de très belles ambitions, Clément Viron.
20: Il y a quand même de la pression chez les joueurs.
21: Nous, on est le petit promu avec aussi notre ambition, mais forcément...
20: Le manager du RCO, Romain Cabane.
21: Beaucoup d'excitation, même un peu de déchets techniques qu'on n'avait pas eu depuis le début de la prépa parce qu'il y a une forme un peu d'attente et d'impatience, mais c'est bien d'en arriver là.
20: Le club peut compter sur les recrues une par ligne et sur les acquis de la saison passée.
21: On a été fort en conquête, on a été fort en défense, on a été discipliné, on a marqué des essais, donc on mérite d'être là où on est maintenant, à nous d'être à la hauteur.
20: Car la nationale, c'est du Costaud, Carcassonne, Albi, mais le RCO vise le top 6, son président Didier Bourriez.
22: Histoire de pouvoir faire un match de phase finale parce qu'il y a une certaine saveur, les matchs de phase finale, et puis pour montrer qu'on les légitime pour être dans la division.
20: Et monter, pourquoi pas, en Pro D2, mais pas tout de suite, en 2030.
22: Donc c'est une longue construction. Cette année, l'année suivante, celle d'après, participeront, vont contribuer à pouvoir atteindre l'objectif.
20: Avec aussi plus de rencontres au stade de la Source, il y en aura 8 cette saison.
22: Des matchs à la Source, on fait une fois 5000, une fois pratiquement 6000. Il faut des infrastructures, il faut aussi penser au public.
20: Et le club de rugby a les moyens de ses ambitions. 4 millions d'euros de budget, presque autant que l'US Orléans Football.
10: Le RCO qui disputera son deuxième et dernier match de préparation le 2 août à Mâcon face à Chambéry. Ce soir, Orléans-Périgueux, c'est à 19h depuis Saint-Junien, près de Limoges.
0: Dans les informations de 7h, Léonie.
10: On parle de ces attouchements sur un petit garçon de 5 ans. Un responsable de centre périscolaire est visé par une plainte. Il travaille au coteau de Mardier, près d'Orléans, et a été suspendu à titre conservatoire. La solidarité s'organise dans le Loiret pour aider la Gironde en proie aux incendies. La ville de Saint-Jean-de-la-Ruelle met la main à la poche. Et puis on fête cette médaille d'or aux Mondiaux d'escrime. Victoire pour notre Orléanais Rémi Garrigue et ses coéquipiers au sabre masculin face à la Corée du Sud. Vigilance jaune aux orages ce matin, comme hier, Léo, finalement.
0: Oui, absolument, sauf qu'elle va débuter un peu plus tard qu'hier. Ce sera dès 9h, jusqu'à 19h pour le Loiret et jusqu'à 17h pour le Loiret-Cher. Globalement, on va avoir un début de journée assez ensoleillé et puis des orages vont se former ici ou là. L'après-midi, ils vont même persister avec des petites averses qui pourront également se produire un peu partout. Le temps s'améliorera en toute fin de journée. Des rafales de vent également, jusqu'à 65 km/h par endroit. Et puis quant aux températures, 19 à 20 degrés ce matin, 29 pour les maximales à Châtillon-Coligny et Gien, 30 à Orléans, Bellegarde, Courtenay, Beaugency, Blois et La Motte-Beuvron, 31 à Pithiviers. Demain, pour la météo de votre week-end, un ciel lumineux et un taux d'ensoleillement très bon avec des températures de 29 à 31. Et puis dimanche, journée ensoleillée, on aura 33 à 34 degrés. On jette un coup d'œil à vos conditions de circulation dès à présent avec un trafic saturé sur la 10 attendu aujourd'hui dans le sens des départs entre Orléans et Paris, donc en direction d'Orléans depuis la capitale entre midi et 15h. Ralentissement possible entre 6h et midi et jusqu'à minuit. Et puis sur la 71 depuis Orléans jusqu'à Bourges, saturé entre midi et 17h avec des ralentissements dès 10h du matin et qui peuvent traîner jusqu'à 17h. Sinon à l'instant T, écoutez, ça roule bien, pas de difficulté de circulation à vous partager, mais si vous voyez quoi que ce soit, prévenez-nous 02 38 53 25 25.
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0: Étienne Dao avec Le Grand Sommeil. C'est peut-être le programme de votre week-end d'ailleurs. Le Grand Sommeil, il est 6h30.

0: Bon sommeil, signé Étienne Dao à 6h39 sur votre radio ici en Léon. À suivre Julien Clerc, Lily voulait aller danser, c'est le morceau qu'on vous a sélectionné. Et puis on va parler de la mauvaise haleine de votre chien, que faire pour l'enlever. Réponse avec les conseils du véto dans 3 minutes. Tout ce jardin avec Vincent Bordeaux durant tout l'été. Vincent Bordeaux, bonjour.
1: Bonjour Léo.
0: Alors vous êtes notre spécialiste dans la catégorie jardinage et on a envie de ne plus se prendre la tête à arroser par exemple tous les soirs parce que c'est relou, ça prend du temps. Est-ce qu'on peut mettre en place un arrosage intégré et programmé? Alors vous pourrez croire que c'est une question de moi. Non, c'est une question de Delphine de Pathé, mais je me sens un peu concerné. Comment on peut mettre ça en place?
1: Alors oui, bon, on peut le mettre en place pour tous les jours. Moi je conseillerais plutôt pour les périodes où on est absent de la maison.
0: Aussi, alors c'est vrai, pour partir en vacances, là les Aoussiens, ils peuvent le mettre en place.
1: Tout à fait. Donc l'arrosage, il pourrait se mettre à l'intérieur, mais bon, c'est plutôt pour l'extérieur. Un petit programmateur que l'on met au niveau du robinet, on choisit voilà sa période d'arrosage, la durée d'arrosage, la fréquence d'arrosage, voilà, tout ça. Et puis après, y a le système qui ira après oui. Pour arroser. Qu'est-ce qu'on arrose? Un massif, des pots, le potager, la toiture végétalisée.
0: Par exemple, bien sûr.
1: Après, soit on va avoir un tuyau avec des goutteurs que l'on va placer en fonction et qui sont assez mobiles. Donc d'accord. ça peut être très pratique. Ou alors on va avoir des tuyaux micro-percés ou percés. Déjà à la bonne distance. Et là, soit on fait des serpentins ou des lignes et que l'on recroise pour que ça arrose bien la zone. Donc, sachant qu'un goutteur a un débit par rapport à une durée.
0: Ouais.
1: Donc là, il faudra calculer le débit par rapport à la durée et faire un test avec un verre ou un pichet à côté et voir quelle est la quantité. Mais normalement, vous l'avez, le débit, donc vous voyez à peu près ce que ça fera par rapport au sol.
0: Ça me rappelle des problèmes de maths que j'ai pu avoir.
1: Oui, c'est super, ça fait des devoirs de vacances, monsieur Léo.
0: Élémentaire, merci.
2: Madame machin voudrait faire.
0: Bon, en tout cas, voilà, ça peut être une bonne solution. On trouve ça dans les magasins spécialisés, j'imagine,
1: oui,
0: un programmateur.
1: Magasin de bricolage, jardinerie, coopérative, tout le monde a à peu près ce genre de choses.
0: Eh bien, parfait, vous pouvez partir en vacances sereinement, chère Delphine de Pathé. Merci à vous pour votre question, merci à vous, Vincent Bordeaux. On vous retrouve lundi avec d'autres questions, peut-être des cols, mais je suis sûr que vous aurez les réponses. Merci à vous. Bon week-end et à lundi.
1: À lundi, bonne journée.
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0: Juste avant le journal de 7h, il y aura l'humour en tube avec des sketchs de Fernandel et Samuel Bambi. Fred Ballard a sélectionné cette thématique estivale, les couples qui se forment et se déforment. Ce sera à suivre dans quelques minutes. On a 3 belles idées sorties également pour occuper votre week-end loiretain. C'est à suivre dans les prochaines minutes. Et puis les conseils du véto aussi, c'est dans 30 secondes avec Ici Orléans.
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0: Il vous fait un câlin, il baille et là, c'est l'attaque surprise. Votre chien a une haleine de chacal. Alors que faire? On en parle tout de suite avec le docteur Pierre Fabin, notre vétérinaire.
9: Alors déjà, on va casser un mythe. Non, ce n'est pas normal un chien qui a une mauvaise haleine. Ce n'est pas l'odeur du chien ou l'âge, comme on l'entend souvent. C'est un signe d'alerte. Il faut savoir que 4 chiens sur 5 de plus de 3 ans ont des problèmes bucco-dentaires. Dans la majorité des cas, ça revient à un problème de tartre qui est un vrai nid à bactéries. Résultat, mauvaise haleine, gencives rouges, douleurs, parfois dents qui bougent. En gros, c'est comme si votre chien vivait avec une rage de dents en permanence, mais sans jamais se plaindre.
0: Mais alors, qu'est-ce qu'on peut faire quand l'haleine devient vraiment insupportable?
9: Alors, la première chose, c'est de faire un petit tour chez votre vétérinaire. On va regarder si c'est bien un souci de tartre, si les dents sont encore récupérables ou s'il faut en enlever. Souvent, un bon détartrage sous anesthésie générale règle le problème. Ensuite, il va falloir passer à la prévention. Brosser les dents de son chien, oui, ça se fait. Il existe des brosses et des dentifrices spécialement conçus pour eux et bien sûr qui ont un goût viande. Si ce n'est pas vraiment possible, il y a des alternatives, des lamelles à mâcher, des croquettes spécifiques, des poudres à mettre dans l'eau ou sur la nourriture. Tout ça, ça aide à limiter le tartre et donc l'odeur.
0: Et si ça ne vient pas des dents, il peut y avoir d'autres choses?
9: Oui, c'est hyper important d'y penser. Parfois, une mauvaise haleine peut venir de plus loin dans le système digestif. Des problèmes gastriques, une insuffisance rénale, voire du diabète, ça peut donner une haleine anormale. Par exemple, une odeur sucrée peut faire penser à un diabète. Une odeur d'ammoniac, c'est probablement un souci de rein. Bref, l'haleine, c'est un indice. Si elle change, surtout brutalement, ou si elle est très forte ou accompagnée d'autres symptômes, il faut consulter votre vétérinaire. Parce qu'on peut passer à côté d'une maladie beaucoup plus sérieuse. Et entre nous, un chien avec une haleine fraîche, c'est quand même beaucoup plus agréable pour tout le monde.
0: Merci beaucoup, docteur Pierre Fabin. Les conseils du véto à retrouver maintenant sur notre site ici.fr et l'application ici. 6h45, on jette un coup d'œil au message concernant la météo et votre programme du week-end. Laissez sur notre page Facebook Ici Orléans après Julien Clerc.

0: Julien Clerc, Lily voulait aller danser à 6h49 avec Ici Orléans. Jette un coup d'œil à vos messages concernant votre programme du week-end et les messages météo sur la page Facebook Ici Orléans. Nous avons Corinne à Oussan-Gâtinais, 18 degrés avec un ciel nuageux. La pluie a fait du bien hier matin, nous sommes bien d'accord. Jean-Claude est à Beaugency, 19 degrés. Léo est à Viglin, 18 degrés. Maryse est à Orléans, 20 degrés, un ciel rempli de nuages. Bernadette est à Châteauneuf-sur-Loire, 19 degrés. Et puis Mathieu depuis Saint-Florent-le-Jeune, 17 degrés. C'est vrai que les températures vont grimper. On aura entre 29 et 31 degrés au meilleur de la journée. Cette vigilance jaune aux orages qui débute à 9h et qui se terminera à 19h pour le Loiret et 17h pour le Loiret-Cher. Avec donc ce risque d'orage, ces quelques pluies, le temps s'améliorera en toute fin de journée. On aura des rafales de vent aussi qui pourront atteindre localement les 65 km/h.
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0: Voici pour vous trois idées sorties pour occuper votre week-end loiretain à découvrir maintenant dans notre Ici Express. Découvrez la commune de Vitry-aux-Loges de la meilleure des manières en marchant. Sortez, c'est l'été et participez à la rando de flot demain à 9h30. Pendant 2h30, vous allez réaliser un parcours de 7 km à la découverte de la commune, du canal d'Orléans et de ses mariniers. C'est 5€ par personne. Inscription sur le site internet tourismeloiret.com. Autre visite très intéressante. Vous allez apprendre l'histoire et le fonctionnement du moulin de Châtillon. Un moulin à eau situé sur les bords de l'Essonne, récemment restauré par des bénévoles passionnés. C'est à Ondreville sur Essonne. Avec la guide, vous retracerez le chemin du grain de blé dans une dizaine de machines jusqu'à l'obtention de la farine. L'inscription est obligatoire auprès de l'Office du Tourisme pour la visite de demain entre 9h30 et 11h. Enfin, rendez-vous au Château de la Bussière demain soir aussi. Vous allez vivre l'expérience Le Château sous les étoiles, expérience dédiée à la découverte du ciel nocturne, une animation qui invite petits et grands à explorer l'univers à travers l'observation des étoiles et des planètes au télescope et bien d'autres animations autour de l'astronomie. Rendez-vous donc demain dès 19h au château de la Bussière. Il est 6h51, à suivre, nous allons parler de ces fameux couples qui se forment, qui se déforment au gré de la saison estivale. C'est la thématique abordée par Fred Ballard dans L'Humour en Tube, juste avant le journal de 7h et après Electric Light Orchestra.

0: Electric Light Orchestra, Last Train to London, 6h55 sur votre radio ici Orléans. Dans quelques minutes, vous allez découvrir l'édito d'ici. Dans le rétro, c'est Mon œil avec Gérald Roux qui va revenir sur ce plan d'électrification qui a été mis en avant par le gouvernement. L'édito d'ici, c'est juste après le journal de 7h et une partie de sketch sélectionnée avec soin, comme d'habitude, par Fred Ballard. C'est juste avant 7h avec ici Orléans.
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4: Voici Ritza avec Bachata.

0: Bachata.
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3: Et ce matin, on vous pose cette question. Qu'y a-t-il de plus excitant qu'un premier rendez-vous un soir d'été quand les regards se croisent autour d'un verre? Un dîner en amoureux version Fred Ballard et ses joyeux drills dans l'humour en tube.
4: Oui, un homard sauce tomate, il avait du poil aux pattes. Félicie, aussi.
5: Ah bah oui, mais ça c'est ce qui fait tout le charme des dîners d'été, hein. Coquillages et crustacés au menu avec options effleurage de grand bête et les surprises qui vont avec, hein. Mais Fernandelle le sait, l'appétit vient en mangeant et quand arrive le plat de résistance, l'excitation est au summum. Ou presque.
4: Oui, une sorte de plat aux nouilles, on aurait dit une andouille. Félicie, bravo aussi. Je m'offris le giblotte et l'empaumé l'échalote. Félicie, bravo aussi. Une poire et des gaufrettes, seulement la poire et des blettes. Félicie, bravo aussi.
5: Oui, alors c'est vrai que c'est souvent au dessert hein, que ça passe ou ça casse. On a eu le temps de sonder ça ou son partenaire, mais pas toujours de digérer ses travers. Donc, même si Félicie ne conclut pas ce soir, d'après Samuel Bambi, il y a quand même de l'espoir.
6: Les hommes et les femmes en couple, on est différents. Tu vois, nous les hommes, quand on sort avec une meuf, belle ou moche, on sort avec une meuf, c'est tout. Vous, mesdames, quand vous sortez avec un mec, vous sortez pas juste avec un mec. Vous sortez avec tout un projet derrière. Il y a un business plan qui se met en place.

0: Il y a une équipe digitale derrière. Et quand je dis équipe digitale, je parle de toutes vos copines qui nous espionnent sur les réseaux sociaux.
1: Ah, c'est sûr que du temps de Félicie, les amours d'été s'étaient vite emballés. Aujourd'hui, avant d'emmener sa dulcinée manger un homard avec du poil aux pattes, il faut être webmaster ou humoriste. Ah oui, parce que ça, ça n'a pas changé. Séduire par le rire, ça marche à tous les coups.
2: Merci beaucoup, Fred Ballard.
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2: Passez toutes et tous une belle journée. Il est 7h avec Ici Orléans. Le journal Léonie Cornet, une plainte pour atteinte sexuelle sur mineurs contre un animateur périscolaire à Mardier.
4: C'est même l'un des responsables du centre Les Coteaux de Mardier qui est visé. Un petit garçon de 5 ans a raconté à ses parents que cet homme allait avec lui aux toilettes, qu'il lui aurait touché le sexe à plusieurs reprises. Les parents ont porté plainte début mai. Depuis, l'homme a été suspendu à titre conservatoire et si les faits sont avérés, il y a probablement d'autres victimes, estime l'avocate des plaignants, Maître Lise Borne.
5: Dans la carrière entre guillemets d'un pédocriminel, inutile de vous dire que la pulsion ne vient pas une fois sur un enfant. Généralement, c'est bien sûr des pulsions qui sont réitérées. D'où l'importance d'ailleurs de la communication qui est faite lorsqu'il y a une plainte par une famille qui est déposée, pour que les parents qui se retrouvent avec des enfants qui ont été dans la même période, dans le même périscolaire, avec le même animateur ou la même animatrice qui a fait l'objet d'un signalement d'une plainte et qui est mis à pied, de pouvoir eux-mêmes mettre des mots sur une situation qu'ils ne maîtrisaient pas, où les enfants semblaient aller très mal depuis plusieurs semaines. Et c'est pour ça que le collectif SOS Périscolaire permet, lorsqu'effectivement c'est nécessaire, de pouvoir mettre en place des appels à témoins de façon précise, tout en respectant la présomption d'innocence, bien évidemment, des animateurs mis en cause. Cela permet en fait une communication plus fluide pour pouvoir faire émerger éventuellement d'autres situations similaires et d'autres plaintes.
4: Appel à témoins qui, selon l'avocate, a porté ses fruits puisqu'au moins une personne s'est signalée. Le parquet d'Orléans nous indique qu'une enquête est en cours et la ville de Mardier compte s'exprimer prochainement dans un communiqué. Des déchets déversés au sud de la Loire, à Blois, c'est la mauvaise surprise des policiers découverte hier. Ils ont interpellé deux hommes équipés d'un camion benne en train de tout jeter dans une zone illégale. Le conducteur n'avait pas le permis.
2: Ici Orléans, à 7h02, la solidarité s'organise dans le Loiret après les feux en Gironde.
4: La ville de Saint-Jean-de-la-Ruelle compte aider les sinistrés des incendies dans le sud-ouest. Une enveloppe de 5000 euros soumise au vote au prochain conseil municipal. Une somme versée via l'Association des maires de France en partenariat avec la protection civile. Écoutez les précisions du maire socialiste de Saint-Jean-de-la-Ruelle, Fabien Rivière da Silva.
6: Cette catastrophe met en avant notre vulnérabilité face au changement climatique, aux incendies, et il nous semblait important de pouvoir accompagner cet élan de générosité en fléchant une subvention exceptionnelle de 5 000 euros pour venir en aide aux associations et aux actions qui sont menées. Nous avons regardé les subventions que nous apportons au territoire. Je pense notamment à Chido pour les territoires de Mayotte. Nous avions voté une somme de 5 000 euros. Vous le savez, les budgets des collectivités sont particulièrement contraints aujourd'hui. Nous savons qu'il y aura des actions sur le long terme pour la reconstruction, l'accompagnement des collectivités, la préparation aux urgences en passant par ce dispositif. Cela bénéficiera aux territoires qui sont actuellement touchés par ces incendies.
4: Et cette aide revient à moins de 30 centimes par habitant, précise le maire de Saint-Jean-de-la-Ruelle. En Gironde, la nuit a été calme, le feu est contenu dans son périmètre, déclare la préfecture ce matin, et les conditions météo sont favorables. Un cap symbolique pour la région Centre-Val de Loire. 1 million d'euros d'aide ont été versés au Centre-Valois. Le plan Ma Région à vélo a été lancé il y a 3 ans pour acheter des vélos et des trottinettes électriques. Plus de 5 000 habitants en ont bénéficié.
2: C'est l'heure du fameux chassé-croisé des vacances d'été. C'est ce week-end.
4: Oui, et ça concerne à la fois les routes, mais aussi les gares. Plus d'1 200 000 billets ont été vendus sur les 3 jours. Week-end qui s'annonce compliqué sur les rails, grève en Normandie et aucun train qui circule en Gironde à cause des incendies. En attendant, la SNCF tente d'acheminer le maximum de voyageurs dans cette zone, Isabelle Raymond.
7: Cela fait à peine 24 heures que la SNCF a l'autorisation d'accéder à nouveau aux 160 km de voies qui composent le réseau toujours fermé à la circulation au sud de Bordeaux. Aucun dégât notable à déplorer après inspection. Alors la SNCF a bon espoir de faire recirculer des trains sur la ligne Bordeaux-Hendaye d'ici dimanche. En attendant, la SNCF a mis en place 9000 places supplémentaires dans les trains vers le sud-ouest, dont les trois quarts sur l'axe Paris-Tarbes, à raison d'un TGV aller-retour supplémentaire par jour et au prix d'un contournement de la zone des incendies et un rallongement du trajet. En renforçant aussi le nombre de places dans les intercités et les TER depuis Toulouse vers Bayonne et Hendaye, en adaptant également le plan de transport des trains régionaux pour augmenter le nombre de gares desservies. N'empêche que certains TER vers le Pays Basque et les Landes sont annulés, avec le remboursement du billet comme seule alternative proposée, la SNCF le concède.
4: Sur la route, bison futé, voie rouge dans le sens des départs et même noir dans le quart sud-ouest. Dans le Loiret, évitez surtout l'autoroute A10 entre Paris et Orléans de midi à 15h, mais aussi l'autoroute A71 entre Orléans et Bourges de midi à 17h.
2: On l'attendait avec impatience et elle est là, la médaille d'or au Mondiaux d'escrime.
4: Merci à nos sabreurs français, les frères Jean-Philippe et Sébastien Patrice, mais aussi à notre Orléanais Rémi Garrigue en finale par équipe face à la Corée du Sud hier. Chez les hommes, le dernier titre mondial en escrime par équipe remonte à 2006, Camille Huppenoir.
8: La médaille d'or a un goût de revanche pour ce collectif tricolore malmené dans l'épreuve individuelle où aucun sabreur n'a décroché de médaille. Le jeune Orléanais Rémi Garrigue est même sorti dès son premier tour. S'il s'est montré un peu en dessous des frères Patrice en finale par équipe en remportant un relais sur trois, il faut rappeler qu'il n'a que 21 ans, que son titre européen l'an dernier l'a propulsé un peu par surprise sur le devant de la scène, ce qu'il a dû digérer. Il n'a d'ailleurs jamais paniqué au cours d'une journée globalement maîtrisée hier de bout en bout par les sabreurs. Seule la Hongrie en demi-finale a montré une plus forte résistance, mais elle a fini par s'incliner 45 à 40. Cette belle médaille d'or qui donne de l'éclat à des mondiaux mitigés pour les Bleus et finalement très orléanaise, avec Rémi Garrigue bien sûr et Sébastien et Jean-Philippe Patrice qui sont des ex du cercle d'escrime d'Orléans. Décidément une place forte du sabre tricolore.
4: Et à noter qu'ils sont bien quatre sabreurs dans cette équipe à être médaillés d'or, mais le quatrième, Maxime Pionfetti, n'a pas pris de relais en finale hier. Avant leur entrée en nationale, place au premier match de préparation pour le RCO ce soir contre Périgueux. Les rugbymen orléanais fraîchement promus en troisième division. Le coup d'envoi, c'est ce soir 19h. Et puis les handballeuses de Fleury-les-Aubrais connaissent leurs adversaires pour la saison de Nationale 1. Entre autres, Angoulême, Toulouse et Mios Biganos dans leur poule. On ne connaît pas encore le calendrier. Et encore des averses pour aujourd'hui, Léo.
2: Oui, absolument, avec cette vigilance jaune aux orages qui va s'installer dès 9h. Ce sera dans le Loiret, le Loiret-Cher, jusqu'à 19h, donc pour le Loiret, jusqu'à 17h pour nos voisins du Loiret-Cher. Voici la prévision météorologique avec un début de ce journée assez ensoleillé, visiblement, mais les orages vont vite se former sur l'ensemble de nos départements. Ils vont persister en début d'après-midi avec des petites averses qui vont se produire un petit peu partout. Le temps s'améliorera en fin de journée. Il y aura des rafales de vent aussi qui pourront atteindre localement les 65 km/h. On se réveille avec une température un peu plus basse qu'hier à la même heure, 19 à 20 degrés attendus. 29 pour les maximales à Artenay, Châtillon-sur-Loire aujourd'hui. 30 degrés à Ouzoir-le-Marché, Châteauneuf-sur-Loire, Montargis, Sully-sur-Loire, Vendôme et Bracieux. 31 à Puiseaux et La Ferté-Saint-Aubin. Demain, pour le week-end donc, un ciel lumineux, 29 à 31 pour les maximales. Et puis dimanche, une journée très ensoleillée avec 33 à 34 degrés. On jette un coup d'œil à présent à vos conditions de circulation. Alors évidemment, il va y avoir du monde sur la route aujourd'hui. On l'a évoqué il y a quelques instants avec les prévisions bison futé. À l'instant T, globalement, tout se passe bien sur le réseau TAO, mais aussi dans les gares SNCF ou encore sur nos routes. Mais si vous voyez quoi que ce soit, vous nous prévenez. Le réflexe, nous appelez 02 38 53 25 25.
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2: 7h08, bonjour tout le monde et bon réveil. Vendredi, nous sommes le 31 juillet, amis juilletistes. J'espère que vous avez bien profité. Amis haussiens, bonnes vacances.
4: C'est bientôt votre tour.
2: Voilà, avec Alain Souchon.

0: Souchon avec Bidon sur votre radio ici à Orléans, il est 7h12, bon réveil et bienvenue à toutes et tous.
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0: Vous ne savez pas quoi faire de votre week-end, vous ne savez pas quoi faire de votre mois d'août, on a une belle idée pour vous. On va vous offrir un passe-famille pour aller découvrir ou redécouvrir l'arboretum des Grandes Bruyères à Ingrane. C'est à gagner juste avant l'info d'ici à 7h30. On rajoute aussi à ce cadeau les 4 lunettes pour découvrir cette éclipse solaire qui approche. Ce sera le 12 août prochain, dans moins de 2 semaines maintenant. Dans le rendez-vous, ici, ça marche. Nous avons le responsable Andy Chien Centre-Val-de-Loire, Ulrich Degnaud, et l'invité de Nathanaël Bruni. C'est à suivre dans quelques minutes. Et puis dans l'édito d'ici, on va revenir sur cette annonce, le plan d'électrification nationale proposé par le gouvernement. C'est à suivre avec Gérald Roux, juste avant Glenn Free.
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0: Il est 7h13 dans Mon œil dans le rétro. On parle électricité ce matin.
4: Et ce matin, on revient sur le nouveau plan d'électrification de la France avec vous, Gérald Roux.
5: Et oui, c'est l'une des conséquences de la guerre en Iran. Pour sortir de notre dépendance au pétrole, au gaz, le gouvernement a annoncé au printemps un grand plan d'électrification. Il demande aux Français de consommer plus de courant pour se déplacer, avec plus de voitures électriques grâce au leasing social. Et pour se chauffer, on met une croix sur le gaz et on aide à l'installation de pompes à chaleur avec MaPrimeRénov. L'argument du gouvernement, grâce à notre plan électrique, moins d'importations d'hydrocarbures, moins de dépenses, plus de sous dans vos poches, parce que bien plus que le climat, ce sont souvent les histoires d'argent qui motivent. Tout cela est très bien, mais c'est quand même en contradiction avec les décisions et prises de position depuis grosso modo la guerre en Ukraine. D'abord sur les voitures électriques, depuis 2 ans, les gouvernements successifs avaient nettement réduit le bonus écologique. Pour les pompes à chaleur, elles ont été victimes il y a quelques mois de la suspension de MaPrimeRénov. Dans les deux cas, il s'agissait de faire des économies. Oui, mais ces décisions erratiques ont plongé dans le flou, dans l'incertitude, les Français qui tentaient d'électrifier leurs usages. C'est pas logique. Et puis, pour que la population consomme plus de courant à l'avenir, il faut de l'électricité à disposition. Or, il y a encore quelques mois, de nombreux articles, certains hommes politiques aussi, racontaient que la France produisait trop d'électricité, qu'il fallait donc se calmer sur les énergies renouvelables, on n'en avait pas besoin. Donc, en février, avant la guerre, le gouvernement voulait moins de solaire, moins d'éoliennes, parce qu'il n'y avait, selon lui, pas assez de demandes. Oui, mais la demande, on pouvait s'en douter, elle va décoller dans le futur, avec ou sans guerre en Iran. Quand on installe non-stop des data centers très énergivores, quand les voitures électriques colonisent nos routes, malgré les bâtons qu'on leur a mis dans les roues, et quand, chaque année, on pousse un peu plus la clim, car on crève de chaud. Alors au printemps, finalement, le gouvernement a annoncé de nouveaux appels d'offres pour les éoliennes, sur terre et sur mer, pareil pour le photovoltaïque. Et là, on peut dire avec ironie que nos dirigeants produisent du courant alternatif.
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0: Pardon, excusez-moi. Bonjour tout le monde, bon réveil. Ici Orléans, on est très heureux d'être avec vous. The heat is on. Glenn Frey, c'est le morceau qu'on écoute de suite avant de lire vos messages concernant la météo. C'est sur la page Facebook.

0: Merci de votre fidélité. Excellent réveil tout le monde. Il y a le week-end qui est pas très très loin. On jette un coup d'œil d'ailleurs à votre programme du week-end et la météo qu'il fait chez vous. Il y a Cédric sur la page Facebook ici Orléans qui a relevé 18 degrés à Beaulieu-sur-Loire. Bonne journée à vous. Thierry est à Barville en Gâtinais, 17,5 degrés ce matin. Martine est à Avaré, elle a relevé 18 degrés ce matin. Il fait bon et ça fait plaisir. 17 degrés chez Nadège à Châtenois ce matin. Et puis Marie est à Saint-Firmin-des-Bois, elle a relevé 17 degrés avec un ciel voilé. Pour les températures maximales, 29 à 31 degrés aujourd'hui. On est en vigilance jaune aux orages dans le Loiret et le Loiret-Cher à partir de 9h jusqu'à 19h pour le 45 et 17h pour le 41. On a des rafales de vent qui peuvent atteindre localement les 65 km/h. D'abord, une journée assez ensoleillée, puis ce risque d'orage et d'averse tout au long de la journée, sans oublier un temps qui s'améliorera en fin de journée. Voici la météo de votre vendredi. Depuis 35 ans, l'association Handi Chien éduque et remet gratuitement des chiens d'assistance à des personnes en situation de handicap ou de vulnérabilité. Nous sommes à Vineuil ce matin. Retrouvez Nathanaël Bruni dans le rendez-vous Ici ça marche.
1: Bonjour Ulrich Dogneau.
2: Bonjour.
1: Handi Chien, c'est une association qui éduque et qui remet gratuitement depuis 35 ans des chiens d'assistance à des personnes en situation de handicap ou de vulnérabilité. 3500 chiens qui ont été proposés.
2: Oui, tout à fait.
1: Ça dure combien de temps l'éducation d'un chien? Ça se fait pas en deux semaines, j'imagine?
2: Alors non. L'éducation, c'est 2 ans dans sa totalité,
1: ah ouais.
2: Avec plusieurs paliers, j'ai envie de dire. Ouais. Donc, il y a déjà la sélection du chiot dans une portée. On va voir, on va essayer de voir ceux qui ont le plus gros potentiel. D'accord. Pour avoir cette future mission. Et à l'âge de 8 semaines, après, ils sont placés directement en famille d'accueil. Et famille d'accueil, ce sont des bénévoles qui vont accueillir le chien pendant 1 an et demi.
1: Ça demande un temps important quand même. C'est un investissement sur le long terme.
2: Voilà.
1: Quoi.
2: Donc ouais. C'est pour ça que l'investissement bénévole, c'est déjà un gros investissement affectif. Et du coup, c'est beaucoup de temps aussi pour le sociabiliser, pour le prééduquer également.
1: Ça coûte combien par chien de le former?
2: Alors les 2 ans d'éducation reviennent à l'association à 17 500 euros, et donc comme vous le disiez, ils sont remis gratuitement aux bénéficiaires.
1: Des chiens d'assistance, il n'y en a pas qu'un seul type en fait, c'est très varié.
2: Oui, oui, oui. Alors c'est une de nos forces, c'est la polyvalence en fait dans l'éducation de nos chiens. Donc okay. On a commencé avec le chien d'assistance pour personnes à mobilité réduite. Donc la plupart du temps en fauteuil, voilà, qu'on a un handicap physique. Ensuite, on s'est développé, on a commencé à faire du chien d'assistance dit d'éveil pour des enfants atteints de troubles autistiques, enfants trisomiques également, ou polyhandicapés. Ensuite, on a le chien d'assistance pour personnes épileptiques, où le centre okay. de Vineuil d'ailleurs est spécialisé dans cette mission. On apprend au chien à reconnaître l'odeur que la personne dégage pendant sa crise d'épilepsie, parce qu'il a été prouvé qu'il y a des molécules,
1: des hormones,
2: des molécules particulières qui se dégagent lors de la crise d'épilepsie, parce que l'odeur arrive toujours un peu avant que la crise ne se voit visuellement, que la chute arrive.
1: Vous l'évoquiez il y a quelques instants, ce centre de Vineuil, il y a eu des travaux importants hein, qui ont été effectués là récemment. L'idée, c'est de pouvoir plus facilement éduquer des chiens pour un public épileptique, c'est ça?
2: C'est-à-dire que ça fait quelques années, depuis 2018, que le centre de Vineuil a pris un peu cette direction, en sachant qu'on éduque les autres spécialités de chiens aussi, mais voilà, on est un peu plus spécialisé dans cette éducation. Les seuls chiens remis en France pour l'épilepsie viennent du Loir-et-Cher, enfin sont éduqués à Vineuil. Il n'y a pas d'autres centres en France qui le fait.
1: Avec les travaux, ça va permettre quoi?
2: Avec les travaux, on espère être plus performant effectivement dans l'éducation, pouvoir éduquer plus de chiens pour pouvoir aider plus de personnes par rapport à la détection de maladies, donc l'épilepsie, mais peut-être d'autres maladies aussi. Faire avancer la recherche et aussi bien l'éducation du chien.
1: Comment vous financez tout ça?
2: Alors, le financement n'est que par la générosité des personnes, ouais. Donc des entreprises, donc voilà, des particuliers, des entreprises qui nous soutiennent, telles que Mars Pet Care & Food, d'autres partenaires comme le Crédit Mutuel, les Lions, PPF.
1: Vous cherchez évidemment aussi des bénévoles.
2: Tout à fait, du coup, donc recherche de bénévoles, c'est notre cœur. Sans bénévoles, on peut pas éduquer de chiens.
1: Il faut savoir déjà éduquer des chiens ou vous formez les gens à les éduquer?
2: Non, les gens sont complètement novices. Enfin, ils ont peut-être eu des chiens de particuliers, mais ils sont complètement novices et ils doivent suivre des cours tous les 15 jours avec une personne formée par Handi Chien qui va leur apprendre comment prééduquer, comment sociabiliser un futur chien d'assistance. Donc, on recherche vraiment dans la plupart des départements de France des bénévoles également.
1: Handichien.org pour avoir toutes les infos nécessaires et en savoir plus sur le savoir-faire de cette association. Ulrich Dogneau, vous êtes le responsable Handi Chien Centre-Val de Loire. Merci infiniment d'être venu en studio aujourd'hui nous voir.
2: Merci à vous.
0: 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La petite balade de la journée peut vous faire bien plaisir. À cela s'ajoute 4 lunettes pour apprécier l'éclipse solaire qui aura lieu le 12 août pour garder ses petits yeux en sécurité et être waouh impressionné par ce que nous propose la nature. Voici Patrick Fiori et Florent.

0: Patrick Fiori, Florent Pagny, j'y vais avec Ici Orléans, il est 7h28.
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0: Bonjour Marie-Thérèse.
3: Bonjour.
0: Depuis Saint-Jean-de-la-Ruelle, vous allez bien?
3: Oui, je suis tellement surprise.
0: Eh ben, écoutez, vous avez tenté votre chance et j'ai l'honneur de vous annoncer que vous avez gagné ce pass famille pour aller faire une visite à l'arboretum des Grandes Bruyères à Ingrane. Deux adultes, deux enfants, et on rajoute à cela 4 lunettes pour l'éclipse solaire du 12 août. Comme ça, vous serez en toute sécurité en train de regarder cette éclipse. Bravo Marie-Thérèse.
3: Eh bien, grand merci. Je pense que je vais en faire profiter autour de moi et puis je vais y aller aussi. Donc, ça fera une sortie. Ça sera pour mon anniversaire.
0: Eh bien, voilà. Écoutez, bon anniversaire à vous, Marie-Thérèse. On est très heureux d'avoir égayé votre journée et vous allez pouvoir en faire profiter à tout le monde. Merci à vous.
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0: On aime faire plaisir. Dans l'info d'ici, de quoi on parle, Léonie?
4: De cet animateur du périscolaire accusé d'avoir abusé d'un enfant de 5 ans. Les faits se seraient produits au centre des Coteaux de Mardier, près d'Orléans. Une plainte a été déposée par les parents du petit garçon. Il raconte que cet homme le suivait dans les toilettes pour lui toucher le sexe. On vous dit tout ce qu'on sait sur cette horrible affaire dans 90 secondes. Avec vous, Valentine Lettès.
5: Le méga-feu de Gironde, toujours stable et contenu dans son périmètre, indique ce matin la préfecture. 84 000 évacués de plus ont donc reçu l'autorisation de rentrer chez eux. Mais la mobilisation des pompiers reste totale. À quelques kilomètres dans les Landes, l'incendie est lui maîtrisé. Pour un total de 45 000 hectares de forêt brûlée, pour les sauver, la Fondation du patrimoine lance une collecte de fonds avec comme premier objectif 2 millions d'euros pour financer leur reboisement. Un chiffre dans ce contexte, près d'un fumeur sur 5 reconnaît jeter son mégot de cigarette par la fenêtre de sa voiture. C'est le résultat d'un sondage Ipsos BVA pour la Fondation Vinci Autoroute. Pour rappel, 9 feux de forêt sur 10 sont d'origine humaine. La route, justement, noire de monde demain dans toute la France pour le traditionnel chassé-croisé des vacances entre juilletistes et haussiens. La circulation sera déjà extrêmement difficile ce vendredi. Le sud-ouest est déjà en noir dans le sens des départs sur la carte de Bison Futé. Une nouvelle nuit tropicale et des températures encore très élevées aujourd'hui du territoire de Belfort à la Corse en passant par l'Auvergne. 21 départements sont maintenus en vigilance orange canicule où la chaleur s'intensifie encore. Météo France annonce jusqu'à 40 degrés dans le Var. Des milliers de cigognes dans le ciel de la vallée du Rhône, c'est à voir en images sur ici.fr. Conséquence, selon la Ligue de la protection des oiseaux, de la sécheresse et de ses températures, la migration des emblématiques cigognes d'Alsace commence avec une semaine d'avance.
4: Dans l'info d'ici ce matin sur Ici Orléans, on vous révèle cette plainte déposée contre un responsable du centre d'accueil périscolaire de Mardier, commune située près d'Orléans. Ce sont les parents d'un petit garçon de 5 ans qui ont porté plainte début mai. Leur fils leur a parlé d'attouchements subis dans les toilettes du centre périscolaire Les Coteaux de Mardier. L'affaire a fait le tour des réseaux sociaux et un appel à témoins a été lancé par le collectif SOS Périscolaire, Cécile Dacosta.
6: C'est au mois de mai que le petit garçon prend la parole pour la première fois. Il raconte à ses parents des attouchements répétés. Maître Lise Borne est l'avocate de la famille.
7: Il a été assez précis sur le fait que l'animateur mis en cause l'accompagnait aux toilettes, donc déjà il n'avait rien à y faire, en tout cas dans l'intimité de l'enfant. Et en fait, selon les propos de ma petite victime, clairement, il a dit qu'il lui tirait le zizi, qu'il lui faisait mal, et il y a eu attouchement au niveau des fesses à l'intérieur. Alors là, de façon caractérisée, on verra ensuite, c'est en cours d'enquête préliminaire pour la qualification des faits, hein, agression sexuelle ou viol, et c'est pas à moi de le déterminer, ce sera bien sûr au regard des éléments de l'enquête, le parquet qui verra comment qualifier les faits.
6: L'homme, toujours présumé innocent et suspendu à titre conservatoire, a-t-il été entendu par les enquêteurs depuis ? Nous avons posé la question au parquet d'Orléans qui n'a pas souhaité nous répondre sur ce point. En attendant une avancée de l'enquête, le collectif SOS Périscolaire a donc lancé cet appel à témoignages qui a été bien utile selon maître Lise Borne.
7: Ça a porté ses fruits sur un voire plusieurs témoignages de professionnels. Voilà, je ne peux pas rentrer dans le détail au jour d'aujourd'hui sans leur consentement, mais en tout cas qui ont permis de crédibiliser, de corroborer la parole de l'enfant. Ça, c'est très très important.
6: Cet appel à témoignages inquiète aussi beaucoup de parents dans la ville de Saran, mentionné dans l'appel du collectif, car cet homme y a travaillé pendant 10 ans, entre 2014 et 2024. En apprenant qu'une plainte est déposée contre cet ancien employé, la ville de Saran réagit. Elle assure qu'aucun signalement n'a été fait contre le mis en cause à l'époque et qu'aucune mention n'était présente dans son dossier au moment de son recrutement.
4: De son côté, la mairie de Mardier compte s'exprimer prochainement sur cette affaire via un communiqué.
0: Dans les informations de 8h, Léonie.
4: Vous entendrez la joie des évacués en Gironde. Ils peuvent enfin rentrer chez eux. Et puis la joie aussi des escrimeurs français, sacrés champions du monde par équipe hier face à la Corée du Sud. Écoutez le sabreur Jean-Philippe Patrice, ému aux larmes.
8: Il n'y aurait pas vraiment de mots pour décrire ce qu'on ressent actuellement. On s'est pris dans les bras tout à l'heure au moment justement du salut final. On avait tous les deux les larmes aux yeux. Pour nous, pour notre familles qui n'ont jamais arrêté de nous soutenir et croire en ce projet-là. On s'était fait la promesse de vivre des choses exceptionnelles ensemble et on est en train petit à petit de cocher pas mal de cases. J'ai été numéro 1 mondial l'an dernier, il est cette saison, on est champion du monde et on a encore des choses encore plus belles à aller chercher qui seront les Jeux Olympiques de 2028 à Los Angeles. Mais ce soir, il faut être capable de savourer parce que ce qu'on a fait, c'était absolument quelque chose d'exceptionnel et on est champion du monde entre frères.
4: Interview à réécouter sur ici.fr.
0: Pas mal.
4: Eh oui, c'est pas mal.
0: Entre frères, champions du monde.
4: Voilà, avec notre Orléanais, Rémi Garrigue.
0: Absolument.
4: Rappelons-le.
0: Bravo.
4: Mais c'est de la pluie au programme, Léo, pour aujourd'hui.
0: Oui, exactement, de la pluie au programme, avec cette vigilance jaune aux orages qui débute dès 9h dans le Loiret-Cher, jusqu'à 19h pour le 45 et jusqu'à 17h pour le 41. Alors, début de journée plus ou moins ensoleillé, les orages vont se former après, un petit peu sur la forêt d'Orléans, Seleuc, de la Puisée au Berry. Dès la fin de matinée, puis dans l'après-midi, les orages vont persister, des petites pluies, des petites averses vont également se produire un peu partout. Le temps s'améliorera en toute fin de journée. Ça, c'est la bonne nouvelle. Attention, ces rafales de vent qui peuvent atteindre localement les 65 km/h. On a 19 à 20 degrés ce matin. Et pour les maximales, 29 attendus à Châtillon, Coligny et Gien. 30 à Orléans, Bellegarde, Courtenay, Beaugency, Blois et La Motte-Beuvron. 31 à Pithiviers. Pour votre week-end, demain samedi, un ciel lumineux, 29 à 31 degrés. Dimanche, une journée magnifiquement bleue avec du soleil, 33 à 34 pour les maximales. On jette un coup d'œil à vos conditions de circulation, 02 38 53 25 25. Attention aux prévisions de bison futé. L'autoroute A10 est annoncée saturée depuis Paris en direction d'Orléans entre midi et 15h aujourd'hui. Ralentissement en cours, hein, voilà, jusqu'à midi, puis après c'est saturé, puis après à partir de 15h jusqu'à minuit, il va y avoir du monde sur cette autoroute A10. Et puis la 71 aussi depuis Orléans en direction de Bourges, annoncée saturée entre midi et 17h. Des ralentissements peuvent se produire dès 10h et se poursuivre jusqu'à 17h. On jette un coup d'œil à présent à vos conditions de circulation. 02 38 53 25 25. Vous nous appelez s'il y a quoi que ce soit. Sur le réseau Tao, tout va bien. Ça va bien aussi dans les gares SNCF. J'ai juste un ralentissement sur la tangentielle. Lorsque vous êtes à Saint-Jean-de-Brec, vous roulez en direction de Saran. Vous êtes ralenti juste après la sortie de l'avenue des Droits de l'Homme sur cette tangentielle, donc jusqu'aux alentours de la sortie de Saran-Montaran. Comptez 7 minutes en plus sur votre temps de parcours, sinon globalement tout roule partout ailleurs.
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0: 7h37, démarrons cette nouvelle journée en compagnie du rat taupe qui est nu et qui a des super pouvoirs quand c'est le cas. On va en parler naturellement dans les coulisses de Beauval. On a l'impression que c'est du camoulox, mais pas du tout.
4: Qu'est-ce que c'est que cet animal encore?
0: Eh bien, restez avec nous. Voici Canary Bay, visiblement un autre animal.
4: D'accord.
0: Canary Bay avec Indochine, c'est ici Orléans.

0: Indochine, Canary Bay à 7h40 avec Ici Orléans.
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0: Connaissez-vous Théo de Tienne? Pas du tout. Bah, j'ai une bonne nouvelle. Vous allez le connaître et vous allez surtout retenir ce nom puisque c'est un champion de trail qui va faire parler de lui dans les prochaines années. C'est à suivre sur votre radio ici Orléans. On va partir en Lorraine pour découvrir la fabrication du bonbon des Vosges mythique. C'est à suivre dans vos vacances ici. Et puis, durant tout l'été, Yann Meraki nous emmène dans les coulisses du zooparc de Beauval dans le Loir-et-Cher. On va y découvrir aussi des animaux un peu bizarres parmi les milliers qui sont présents, mais qui auraient des super pouvoirs, ces animaux. Va falloir nous expliquer, Yann.
3: Eh oui, un tout petit animal qui vit dans des galeries et qui ne paye pas de mine. Il n'a rien pour lui, le porc, et pourtant, vous allez être surpris de ce qu'il peut nous apprendre.
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3: On se situe dans les coulisses du zooparc de Beauval et nous sommes dans la quarantaine de l'Aquaviva, là où on peut trouver plein de petits reptiles et on peut trouver aussi des grands reptiles comme Vincent par exemple, chef du secteur Aquaviva. On va parler ensemble des rats top nus. Alors déjà, rien quand on énonce le nom, on se dit le pauvre. Il est rat, il est top et il est nu. Alors il a vraiment pas de chance. Peut-être que vous allez nous dire le contraire. Apparemment, il a plein de super pouvoirs étonnants.
4: Ouais, exactement. C'est vrai que le terme de rat top nu n'est pas forcément hyper vendeur. Mais oui, ça a pas mal d'aptitudes physiologiques hyper intéressantes qui fascinent surtout le monde des chercheurs et nous aussi, puisque bon, c'est un mammifère, il est sur le secteur Aquaviva et ça nous intéresse.
3: Moi, on me dit déjà qu'il est aveugle, pas de chance, et qu'il se balade à poil. J'ai cru comprendre qu'il pouvait vivre assez vieux. Il s'en sort pas si mal pour quelqu'un qui a des handicaps à la base.
4: Effectivement, le rat taupe est une espèce très particulière parce qu'il a énormément d'adaptations à son milieu et puis des particularités qu'on retrouve chez aucun autre mammifère. C'est essentiellement lié à son mode de vie. Donc, les rats taupes, c'est une espèce qui vit sur l'est de l'Afrique et qui s'est spécialisé dans un mode de vie souterrain, donc il faut imaginer un petit rongeur qui fait environ une quinzaine de centimètres. Effectivement, il a des tout petits yeux, alors il n'est pas aveugle, mais il a des tout petits yeux, des toutes petites oreilles pour s'adapter au fait de creuser des terriers. Ils ne sont pas sensibles au cancer, ils ont une production d'acide hyaluronique très importante, donc ça lui donne une peau hyper souple pour résister dans les galeries. Et puis, une grosse longévité pour un rongeur, ça peut en captivité atteindre des records jusqu'à 32 ans. Pour le moment, les chercheurs s'intéressent à cette espèce pour plein de raisons différentes, et la première c'est qu'il n'y a aucun signe de vieillissement sur toute la durée de ses 30 ans, c'est-à-dire que plusieurs mesures sont faites sur le vieillissement de ses organes et quasiment de sa naissance jusqu'à sa mort, et il n'y a pas de vieillissement des organes, donc forcément on a, je pense, pour la médecine humaine beaucoup d'intérêt à étudier cette espèce. Aujourd'hui les chercheurs font des découvertes sur notamment sa résistance à un faible taux d'oxygène, son hémoglobine qui lui permet d'assimiler très facilement, encore une fois, un taux d'oxygène très bas. Je pense que oui, il a beaucoup à nous apprendre, et puis certainement que plus tard, ça nous permettra de peut-être atteindre une longévité exceptionnelle.
3: Et ça mange quoi, un rat taupe nu ?
4: Essentiellement des racines. C'est un animal qui va s'intéresser aux racines des plantes, aux racines des arbres. Maintenant, forcément, avec la présence de l'homme, il a tendance à se rapprocher des zones de culture. Il est pas mal friand du manioc et de la patate douce, de légumes qui sont cultivés un peu en Afrique de l'Est. Donc là-bas, il est presque considéré comme un envahisseur, puisqu'il va pas mal occuper les zones de culture. Mais en même temps, il a bien raison, il sait où se fournir.
2: Les coulisses de Beauval,
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3: Si seulement nous aussi on pouvait s'auto-rajeunir pour vivre plus longtemps et surtout en bonne santé. Voilà, il suffit de manger donc des topinambours, du manioc et vivre sous terre sans trop de soleil et surtout à poil. Mais bon, il n'y a pour l'instant pas de garantie que ça marche sur nous.
0: Merci beaucoup Yann Meraki. L'ensemble des épisodes de cette série estivale est à retrouver sur notre site ici.fr et l'application ici. Amir, à l'imparfaite, c'est le morceau qui arrive à 7h44. Et avant cela, nous allons partir dans les Vosges.
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0: Dans vos vacances ici. On est gourmands ce matin, Léonie.
7: On part découvrir les secrets de fabrication des fameux bonbons des Vosges, ces confiseries au miel ou à la résine de sapin qui fondent sous la langue. Direction plein fin ce matin à la confiserie des Hautes-Vosges. Elle vient d'inaugurer un tout nouveau bâtiment. Alexis Arad nous emmène y faire un tour.
8: Quand on pousse les portes de la confiserie des Hautes-Vosges, on est accueilli par un grand coucou qui représente des maîtres confiseurs.
9: Parce que mon arrière-grand-père collectionnait les coucous.
8: Fabienne Picard est la présidente de la confiserie.
9: Et si la famille Claude-Pierre fait des bonbons, c'est grâce à mon arrière-grand-père, qui était donc un Italien, qui a démarré dans les bonbons, à fabriquer des cacahuètes grillées sur Strasbourg, puis après qui est venu à plein fin.
8: Et ici, à plein fin, on fabrique le véritable bonbon des Vosges.
9: C'est un bonbon en sucre cuit, donc on cuit dans un chaudron en cuivre du sucre jusqu'à 150 degrés. On va seulement aromatiser la pâte à bonbons, donc on ajoute de l'huile essentielle de sapin, avec un petit peu de menthol. Et les bonbons des Vosges ont une forme de petit cône qui ressemble à ce qui pousse sur les sapins. Et donc là, vous aurez un bonbon rafraîchissant, bon pour la gorge et les bronches. Ça vous dégage un petit peu les voies respiratoires.
8: Mais ne soyez pas impatients. Avant de voir ces bonbons des Vosges, laissez-vous porter.
9: Je vous invite à entrer dans la zone 1.
8: On vous parle d'abord du massif des Vosges, des matières premières, du miel par exemple.
10: Alors je pratique une apiculture traditionnelle.
8: Ensuite, les mécaniques du goût et de l'odeur.
9: On appuie sur le petit poussoir comme ça, et on sent. Et puis on doit normalement, sans tricher, c'est écrit là, trouver le parfum. Bon oui, on a mis du parfum de bonbons.
8: Et enfin, l'atelier, le vrai, Pascal est à la baguette.
11: Pour faire des bonbons, il faut de l'eau. Donc ici dans les Vosges, on a de la bonne eau, donc il n'y a pas de souci. Du sucre qui vient d'Alsace, qu'on cuit toujours dans le cuivre, à feu nu.
8: Du chaudron, on passe à la table.
11: On aromatise et on travaille la pâte à bonbons pour tout mélanger. On va malaxer la pâte, un peu comme le boulanger qui pétrit son pain. Une fois que le mélange est bien fait, là, on peut seulement former les bonbons.
8: Un passage au laminoir dans les moules en bronze, refroidissement et dernière étape, le givrage.
11: L'humidité, c'est l'ennemi du bonbon. Donc là, ce qu'on va faire, on va rajouter un petit sirop dessus. Et ce sirop-là va faire une petite pellicule blanche. C'est pour ça que les bonbons sont légèrement blancs. Et donc, cette pellicule blanche empêche au bonbon de se coller par temps humide.
8: Le bonbon est fini. À la visite, place au monde du confiseur.
9: Avec des vieux outils qu'on va exposer. Et on a la cuisson du sucre derrière nous, qui explique aussi que, en fait, chaque recette a une cuisson du sucre différente. Et chaque famille de bonbons a aussi une recette différente. Donc voilà, là on découvre un petit peu le métier en lui-même.
8: Cette sorte de cité de la confiserie a une ambiance un peu Charlie et la chocolaterie, entre décors féeriques et carrousel, de quoi ravir les petits comme les grands.
7: Et 300 000 personnes passent chaque année les portes de cette fabrique emblématique. Reportage Alexis Arad d'ici Lorraine.
0: Merci à vous Léonie, rendez-vous lundi à la même heure pour une nouvelle rubrique de vos vacances ici. Vous savez pas où on va ?
7: Si, je sais.
0: Ah, vous allez où ?
7: On sera en Isère lundi.
0: Trop bien, et ben rendez-vous voilà. En Isère lundi. D'ici quelques minutes sur votre radio ici Orléans, vous allez apprendre à retenir le nom de Théo d'Etienne ou d'Etienne, j'avoue, je ne le connais pas encore. Vous le connaîtrez aussi juste après Amir. Voici Alain Parfait dans l'émission Ici Matin avec Ici Orléans. 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
1: Ici Orléans, à suivre notre voyage dans le temps. Visiblement, il y a une commune qui a inventé le parking payant. Ça va pas nous plaire, cette affaire. C'est Stéphane Bern qui va tout nous expliquer. C'est à suivre juste avant le journal de 8h. Et c'est l'heure de retrouver Olivia Leray pour Retenez bien son nom. Elle met en lumière les sportifs et sportives qui compteront dans les années à venir. Ce sont nos champions de demain. Et Olivia, ce matin, vous parlez d'un champion de trail.
2: Théo Détienne. Alors lui, c'est le plus vieux de tous ceux que je vous présente cet été. Et quand je dis vieux, on s'entend. Hein. Il n'a que 27 ans. Mais il est officiellement de cette nouvelle génération qui, avec tout son charisme et sa lumière, engloutissent toutes les certitudes qu'on avait sur le sport. Vous voyez Violette d'Orange avec la voile ? Bah lui c'est pareil. Théo, c'est pas l'idée qu'on se fait, à tort, du trail. Une discipline intouchable où on n'est pas vraiment invité. Il prouve que ce n'est pas qu'un sac à dos d'hydratation, des nuits à pas dormir dans des sentiers pleins de cailloux, des collations prises à la hâte, 30 secondes et ça repart. Non, lui, depuis le début de l'année, il enchaîne les grands rendez-vous, mais il a surtout créé un lien particulier avec son public sur les réseaux sociaux. Description de son profil Instagram, je vous le donne. Beau, intelligent, fort et humble. Il le faut dans un sport où la nature gagne toujours. Théo, il blague, il chambre, il est spontané, il partage tout. En mars dernier, il court un petit trail en Savoie, en costume vert, incognito. Sur son dossard, il n'y a même pas son nom. Il gagne et il repart en voiture, sans dire qui il est. Il est aussi capable de se faire tatouer le prénom d'un de ses fans qui a trouvé son temps exact au semi-marathon d'Annecy. Il est sensible aussi, Théo, beaucoup. Il court parce qu'il aime se sentir tout petit dans des espaces immenses. La vie est dure, mais pas la mienne. C'est ce qu'il se tue à nous dire, parce qu'à la fin, c'est pas que du sport, c'est du partage. Rien que du partage. Avant Théo, il était gendarme. Quand je dis avant, c'était il y a un an et demi. Il a tout quitté pour vivre son aventure, sans sponsor, hein, sans rien. Aujourd'hui, il arrive parmi les favoris pour l'UTMB, l'Ultra Trail de 170 km et 10 000 mètres de dénivelé positif pour faire le tour du Mont Blanc. Ce sera à la fin du mois d'août. Et il a un sponsor. S'il gagne, il y aura un avant et un après pour le trail français. Plus que jamais, Théo pourra crier haut et fort un de ses mantras, faire les choses sérieusement, sans se prendre au sérieux.
3: À chaque seconde, faut que ça se régale.
1: Retenez bien ce nom, Théo Détienne donc, et bon courage évidemment pour ce futur champion d'Ultra Trail. Merci beaucoup, Olivia Leray. Dans quelques minutes, je vous propose une Peña Bayona, juste avant le journal de 8h. C'est à suivre après Billy Paul. Voici Your Song avec Ici Orléans. Bon réveil avec nous.

0: Billy Paul avec Your Song sur votre radio ici Orléans. À suivre le journal de 8h et puis nous allons prendre la direction de Bayonne dans le voyage dans le temps proposé par Stéphane Bern.
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0: Chaque jour, en compagnie d'Ici Orléans, Stéphane Bern nous accueille avec grand plaisir. Bonjour Stéphane.
4: Bonjour.
0: Alors ce matin, on voyage au temps des Ford T et des Citroën C6.
4: En 1926, la ville de Bayonne a une idée simple mais révolutionnaire. Faire payer les automobilistes pour stationner. Le tout premier parking payant vient de naître. Dans les années 20, la voiture conquiert peu à peu les villes. À Bayonne, on se bouscule dans les rues comme des taureaux pendant une feria. On se gare n'importe où et le centre devient un garage. C'en est trop. La municipalité décide d'agir. En 1926, elle met en place une taxe de stationnement payant. 2 francs la journée, 36 francs pour l'abonnement annuel. Comparé au tarif actuel, ça fait rêver. Et pour ceux qui ne s'arrêtent que quelques instants et repartent aussitôt, les rues restent gratuites. Évidemment, les automobilistes crient au scandale.
5: Pas content !
4: Payer pour laisser sa voiture sur la voie publique, une hérésie. Le journal L'Auto qualifie Bayonne de ville mendiante et cite de multiples exemples d'honnêtes citoyens taxés indûment. Comme ce brave homme qui se promenait à Bayonne avec sa femme souffrante, qui a dû s'arrêter dans un commerce et à qui on a demandé 4 francs. Ou ces touristes qui déchargeaient leurs bagages pour s'installer dans un hôtel et croisent un agent de la ville réclamant 8 francs. Certains ont cru à une caméra cachée. Bon, sauf qu'en 1926, la télé n'existait même pas. La fronde des automobilistes n'aura pas suffi à arrêter cette révolution urbaine. Le premier parc-mètre voit le jour aux États-Unis en 1935. Des machines à sous façon bandit manchot, sauf qu'on perd à chaque fois, et le jackpot, c'est pour la mairie. Et un siècle plus tard, presque toutes les villes s'y sont mises. Bon, sur ce, je vous laisse. Il faut que je remette des sous dans le parc-mètre.
0: Ah oui, maintenant, il y a des applications qui vous permettent de le faire depuis son smartphone, Stéphane Bern. On vous montrera, genre Pay by Phone, par exemple, pour la commune d'Orléans. Merci beaucoup à vous, Stéphane. On vous retrouve lundi à la même heure.
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1: Bon réveil, nous sommes le vendredi 31 juillet sur votre radio Ici Orléans. Le journal de 8h, Léonie Cornet, un appel à témoignages lancé dans le Loiret par le collectif SOS Périscolaire.
2: Il s'adresse aux enfants de Saran et Mardier, inscrits au centre d'accueil périscolaire. Après cette révélation, les parents d'un petit garçon de 5 ans ont porté plainte contre un animateur des Coteaux de Mardier. Leur fils leur a parlé d'attouchements subis dans les toilettes du centre, Cécile Dacosta.
3: L'enfant âgé de 5 ans parle de faits répétés. Dans un premier temps, il explique à ses parents que ce responsable lui a demandé de montrer son sexe et de se décaloter devant lui après qu'un camarade lui a frappé les parties intimes. Plus tard, l'enfant raconte des attouchements répétés. Depuis la plainte déposée par le couple, le mis en cause est suspendu à titre conservatoire. Il exerce dans ce centre périscolaire depuis 2 ans. Avant ça, il travaillait depuis 10 ans dans un autre centre à Saran, ville de l'agglomération orléanaise. C'est pourquoi l'appel à témoins porte sur ces 2 communes. Dans la foulée, la ville de Saran a réagi dans un communiqué. Elle déclare découvrir cette affaire et assure que jusque-là, aucun signalement n'a été fait auprès de la mairie concernant le comportement de cet homme. Comme le collectif, la mairie de Saran invite les parents qui voudraient faire un signalement à se tourner vers la police ou les gendarmes.
2: Et de son côté, la mairie de Mardier assure s'être saisie du dossier. Elle compte s'exprimer sur cette affaire via un communiqué prochainement. 2 hommes interpellés hier par la police du Loir-et-Cher. Ils ont utilisé un camion-benne pour déverser des déchets au sud de la Loire à Blois, dans une zone bien sûr non autorisée. Les 2 ont tenté de s'enfuir avant d'être arrêtés. En plus de cela, le conducteur n'avait pas le permis. Toujours dans le Loir-et-Cher, des dégradations ont été constatées sur l'aire de jeu de Chon, c'est en Sologne. Une partie de la structure a été utilisée pour allumer un feu au bord de l'eau, malgré le risque de feu de forêt. Ça s'est passé le week-end dernier. Depuis, le maire a porté plainte.
1: Le soulagement pour de nombreux habitants en Gironde.
2: Après le cauchemar des incendies, les plus de 16 000 habitants évacués de Sestas ont pu enfin rentrer chez eux. Pascal Daniel a accompagné Laurent de retour à la maison après 5 jours d'angoisse.
4: D'abord, il y a le chat.
5: C'est Moumoune.
4: À sortir de la voiture.
5: Ouais, il a été perturbé pendant quelques jours.
4: Évidemment. Puis la porte de la maison que Laurent ouvre, le ventre noué. Il appréhendait le cambriolage.
5: Comme on a été cambriolé déjà 2 fois, on appréhendait un petit peu. Quoi.
4: Personne n'est venu visiter la maison de Laurent. Une odeur tenace de fumée d'incendie plane dans l'atmosphère. Mais il est enfin chez lui et souffle un
5: content,
4: peu.
5: Content d'être rentré, ouais. Ouais. Et de tout cœur avec les pompiers qui continuent à être sur place. Et puis en espérant qu'il n'y ait pas de reprise à tel ou tel endroit.
4: Après plusieurs jours passés chez son fils en appartement dans la commune voisine de Canéjean, Laurent retrouve ses marques.
5: Décharger la voiture et puis tout remettre en ordre, quoi.
4: Tout comme son voisin, Jean-Paul, 85 ans.
6: Ah ben, écoutez, là, il faut que j'aille faire des courses parce que je rentre, il faut que j'aille chercher du pain pour manger ce soir. Et puis, passer à la pharmacie, me chercher des masques FFP2 au cas où ça recommencerait, voilà. Le train-train habituel après.
4: Ni Jean-Paul ni Laurent ne font part de détresse psychologique, mais au besoin, 2 permanences sont ouvertes dans le bourg de Sestas, ainsi qu'à Gazinay.
2: En tout, 200 000 personnes ont été évacuées en Gironde. Les pompiers du Loiret sont toujours sur place pour aider leurs collègues et éviter les reprises. Depuis chez nous, la solidarité s'organise. Une collecte est organisée demain au magasin Leclerc de Fleury-les-Aubrais. Il faut surtout de la nourriture et des produits de premier secours. La ville de Saint-Jean-de-Ruel se mobilise aussi avec une aide financière de 5 000 euros. Elle sera soumise au vote au prochain conseil municipal.
1: Il est 8h03 sur votre radio, ici Orléans. Dans la ville joannique, la fête des Duits n'aura pas lieu.
2: La 16e édition devait se tenir du 12 au 17 août. Et d'après Nanoprod, l'association qui l'organise, c'est la mairie d'Orléans qui n'a pas donné son feu vert. Une incompréhension pour Arnaud Métivier, le directeur artistique de l'association.
7: Nous, l'association Nanoprod, on était prêts à la faire. Il nous manque une autorisation d'occuper l'espace public. On ne l'a pas. Elle ne nous est pas accordée. C'est une stupéfaction parce que les membres de l'association Nanoprod, les sympathisants, sont des Orléanais. Ça questionne aujourd'hui, est-ce qu'on peut encore créer sur le territoire, sur notre territoire? Nous payons des impôts, nous sommes chez nous. Ici, c'est chez nous. Tout a été fait comme d'habitude. Voilà. Mais il y a une réponse, il y a quelques jours, qui dit « ça ne sera pas comme d'habitude ». La fête des Duits, c'est une institution, devenue un peu une institution. On ne peut pas faire la fête des Duits. Le chantier n'est pas autorisé. Voilà.
2: De son côté, la ville d'Orléans conteste la version de l'association. Elle assure avoir donné toutes les autorisations nécessaires, mais confirme en revanche le retrait du soutien logistique et de la subvention accordée.
1: Rien n'arrête nos rugbymen orléanais.
2: Après leur montée en National 1, le RCO joue désormais son premier match de préparation ce soir face à Périgueux. Un bon moyen de se remettre en jambes. Et ces dernières années, nos rugbymen ne cessent de gravir les échelons. L'objectif, c'est de continuer sur cette lancée avec de très belles ambitions, Clément Viron.
0: Il y a quand même de la pression chez les joueurs.
8: Nous, on est le petit promu, avec aussi notre ambition, mais forcément...
0: Le manager du RCO, Romain Cabane.
8: Beaucoup d'excitation, même un peu de déchets techniques qu'on n'avait pas eu depuis le début de la prépa, parce qu'il y a une forme un peu d'attente et d'impatience, mais c'est bien d'en arriver là.
0: Le club peut compter sur les recrues, une par ligne, et sur les acquis de la saison passée.
8: On a été fort en conquête, on a été fort en défense, on a été discipliné, on a marqué des essais, donc on mérite d'être là où on est, maintenant à nous d'être à la hauteur.
0: Car la Nationale, c'est du costaud, Carcassonne, Albi, mais le RCO vise le top 6, son président Didier Bourriez.
9: Histoire de pouvoir faire un match de phase finale, parce qu'il y a une certaine saveur, hein, les matchs de phase finale, et puis pour montrer qu'on est légitime pour être dans la division.
0: Et monter, pourquoi pas, en Pro D2, mais pas tout de suite, en 2030.
9: Donc c'est une longue construction. Cette année, l'année suivante, celle d'après, participeront, vont contribuer à pouvoir atteindre l'objectif.
0: Avec aussi plus de rencontres au stade de la Source, il y en aura 8 cette saison.
9: Des matchs à la Source, on fait une fois 5000, une fois pratiquement 6000. Il faut des infrastructures, il faut aussi penser au public.
0: Et le club de rugby a les moyens de ses ambitions. 4 millions d'euros de budget, presque autant que l'US Orléans Football.
2: Le RCO qui disputera son deuxième et dernier match de préparation le 2 août à Mâcon face à Chambéry. Ce soir, Orléans-Périgueux, c'est à 19h depuis Saint-Junien, près de Limoges. Et puis après avoir vaincu la JOCR le week-end dernier, les footballeurs de l'USO terminent leur préparation. Dernier match ce soir à Saran face à l'UNFP, l'Union Nationale des Footballeurs Professionnels. Coup d'envoi 18h. Léo, nous sommes en vigilance jaune aux orages.
1: Absolument, elle débutera cette vigilance aussi bien pour le Loiret que pour le Loiret-Cher dès 9h. Elle se tiendra jusqu'à 19h pour le Loiret et jusqu'à 17h pour le Loiret-Cher. Alors globalement, on peut avoir quelques périodes ensoleillées ce matin avant l'arrivée de nuages qui vont se transformer globalement en orages. Ça va persister une bonne partie de l'après-midi, mais ça va s'améliorer en toute fin de journée, nous dit Météo France. Un vent généralement faible à modéré, mais des rafales pouvant atteindre localement les 65 km/h sont attendues. On est entre 19 et 20 degrés ce matin pour les maximales à Artenay et Châtillon-sur-Loire, 29. À Ouzoir-le-Marché, Châteauneuf-sur-Loire, Montargis, Sully-sur-Loire, Vendôme et Bracieux, 30 degrés. 31 à Puiseaux et La Ferté-Saint-Aubin. Quand on regarde un peu plus en détail votre week-end, 29 à 31 degrés pour demain samedi avec un ciel lumineux. Et dimanche, une journée parfaitement ensoleillée de 33 à 34 degrés. Au meilleur de la journée. On jette un coup d'œil ensemble à vos conditions de circulation. 02 38 53 25 25. Vous nous appelez. Des ralentissements sur la tangentielle ce matin, avec un incident qui s'est passé au niveau de la sortie du cinéma de Saran. Lorsque vous roulez depuis Saint-Jean-de-Bray jusqu'à cette sortie, vous êtes ralenti. Comptez plus 17 minutes en plus sur votre temps de parcours. Le ralentissement débute au niveau de la sortie Saint-Jean-de-Bray centre. Donc soyez vigilants si vous prenez la tangentielle. Sinon, partout ailleurs, ça roule bien. Bison futé, voie et autoroute A10 saturée entre midi et 15h entre Paris et Orléans en direction d'Orléans. Et l'autoroute A71 saturée aussi aujourd'hui depuis Orléans en direction de Bourges entre midi et 17h, même si des ralentissements sont là aussi attendus jusqu'à minuit sur la 10 et à partir de 10h sur l'A71.
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1: Uno, dos, tres, en français, ça donne
2: 1, 2, 3.
1: Parfait, voici Frédéric Goldman et Jones avec contraint.

0: Frédéric, Goldman & Jones, 1, 2, 3, vous écoutez Ici Orléans, il est 8h13, bienvenue.
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0: OLB. OLB. Voilà, on est en pleine forme, évidemment. Dans les jours d'ici, on va découvrir le capot du groupe de supporters, les All Boys. C'est Vincent James qui l'a rencontré. On va apprendre 2-3 chants hein, par la même occasion. Oh, c'est typiquement une personne. Vincent a eu de la chance parce qu'il avait de la voix au moment où il y avait l'interview. On va découvrir tout cela dans quelques minutes. On accueillera aussi Pascal Hernandez qui va nous rejoindre pour détailler la programmation du 9h midi et notamment de l'émission sur les spécialistes dès 9h. On va évoquer les arnaques à la station-service à éviter. Vous qui devez peut-être faire le plein là dans les prochaines heures avant de partir en vacances ou avant de rentrer à la maison. On en parle tous ensemble et puis on écoutera Paolo Conte sur votre radio ici Orléans.
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0: À 8h15, dans le C'est pas vrai, on part faire le plein ce matin.
8: Oui, mais attention, les arnaques à la station-service sont monnaie courante. Un auditeur vous a raconté sa mésaventure, Audrazo.
9: Oui, il s'appelle Zaïd et il a un point commun avec beaucoup de victimes qui me contactent. Zaïd a voulu rendre service, tout simplement. Je n'aime pas voir les gens en difficulté, c'est ce qu'il m'écrit. Et ce jour-là, à la pompe à essence, une dame est en difficulté. En tout cas, c'est ce qu'elle prétend. La caisse de nuit est fermée. La femme, visiblement, n'a pas de carte bleue. Donc elle demande à notre auditeur si elle peut utiliser sa carte bleue à lui pour mettre 20 euros d'essence dans sa voiture à elle en échange d'un billet de 20 euros. Zaïd accepte, il fait son code, il se met un peu à l'écart. Je n'ai pas pensé un seul moment que cette femme puisse m'arnaquer de la sorte, me dit-il. En fait, elle a mis pour 64 euros d'essence, pas 20 euros, et elle est repartie. Zaïd s'en est rendu compte quand il a vu le montant qui était affiché sur la pompe quand il est arrivé derrière elle.
8: Et cette arnaque, elle arrive souvent, Aude ?
9: Oui, oui, c'est même un grand classique. Et ce que j'ai dit à Zaïd, d'ailleurs, c'est de bien vérifier que le maigre billet de 20 euros que la dame lui a donné est un vrai billet. Parce que souvent, dans cette arnaque, c'est un faux. Autre version, tenez, encore plus sournoise. L'escroc, pareil, vous demande de payer quelques euros de carburant en carte bleue, toujours en échange d'un billet. Mais le voleur, très malin, ne raccroche pas complètement le pistolet. Et dès que vous avez le dos tourné, vous êtes reparti, il reprend le pistolet, il fait le plein et c'est toujours vous qui payez.
8: Donc on reste vigilant, surtout que les prix du carburant sont repartis à la hausse. Le rendez-vous anti-arnaque, c'est pas vrai, est à retrouver sur ici.fr.
0: Vous restez avec nous à 8h17, on jette un coup d'œil au message concernant votre météo, juste après Paolo Conte, via Conmé.

0: Paolo Conte, via Conmi sur votre radio, Issor Léon, il est 8h19, à suivre Téléphone avec Cendrillon, et puis sur la page Facebook Issor Léon, vous partagez avec nous votre programme du week-end et la météo. Georges est à Tavers, il a relevé 20 degrés, départ pour un rassemblement de deux chevaux vers Richelieu dans le 37, sur Olivier chez Corinne, ciel laiteux, 19 degrés actuellement, Alex à 19 aussi à Jargeau et Nibelle, Nicolas 19 aussi à Nibelle, des températures qui vont grimper, 29 à 31 degrés, on est en vigilance jaune aux orages aujourd'hui, attention aussi à ces rafales de vent qui peuvent atteindre localement les 65 km/h, temps perturbé une bonne partie de la journée, mais le temps s'améliorera en toute fin de journée. Impossible de le manquer à l'Arena Comet à chaque match de l'Orléans Loiret Basket. C'est lui qui lance les chants des All Boys, le nouveau groupe de supporters qui fait du bruit.
1: Olivier, 33 ans, Saint-Jean-de-la-Ruelle, capot des All Boys. Un capot, c'est celui qui donne de la voix dans une tribune au sein d'un groupe de supporters, de la première à la dernière minute. Depuis qu'on a changé de dimension avec l'Arena Comet, l'idée est venue de créer un deuxième COP en face des Magic, des historiques Magic, pour leur donner de l'écho.
2: Olivier, vous vous mettez dans quel état quand vous êtes capot?
1: Premièrement, un état de transpiration, parce que de la première à la dernière minute, crier tout au long de la rencontre au mégaphone, ça demande beaucoup d'énergie. J'ai des extinctions de voix à la fin de chaque match pendant 48 heures minimum, donc les gens le remarquent au travail.
2: Qu'est-ce qui vous a donné envie de faire ça justement? Parce que vous, à la base, je crois que vous préférez le football.
1: Plus on avance dans le temps, plus le foot c'est monotone, ça s'arrête, les joueurs se roulent par terre, on attend 5 minutes, 10 minutes. Le basket, en fait, ce qui est cool, c'est que ça bouge tout le temps. Il y a des paniers en notre faveur, contre nous, et il faut toujours remobiliser la tribune, trouver les champs adaptés à chaque situation pendant le match.
2: Généralement, le capot, il regarde pas du tout le match. Est-ce que vous avez du temps pour regarder le match?
1: Je regarde le match, j'ai le mégaphone avec moi, mais j'ai les yeux en face du match, mais je vous le cache pas qu'après le match, je suis obligé de regarder le match en replay. Il y a des actions, je me souviens pas du tout. Moi, je me suis plus focalisé ambiance tribune.
2: Vous êtes équipé d'un mégaphone pendant tout le match. Est-ce que auparavant vous aviez déjà utilisé un mégaphone?
1: Non, pas du tout. Mais là, je peux vous dire que les All Boys montent en ambition. On avait un mégaphone basique. À la moitié du match, il n'y avait plus forcément de puissance dans le mégaphone, tellement que le mégaphone est en surchauffe. Donc là, on a investi. On nous entend deux fois plus. On a deux super sirènes. Donc je peux vous dire que quand on balance la sirène avec le mégaphone dans la Comet Arena, et même les adversaires les plus coriaces ont vraiment très très peur.
2: Est-ce que vous dormez avec votre mégaphone du coup?
1: Non, le mégaphone, il est tranquillement dans mon salon, en évidence. C'est un peu une pièce de décoration lorsqu'il n'y a pas de match. Et c'est un peu la pièce qui m'illustre le mieux. Dès que je mets mon maillot All Boys sur moi, mon maillot jaune, ma vie professionnelle s'arrête, ma vie personnelle s'arrête. Je pense exclusivement au match. Généralement, avant le match, on fait un petit cortège avec des fumigènes, avec des chants, jusqu'à Comet.
2: Il part d'où ce cortège?
1: Normalement, il part du parking P5, qu'on traverse la forêt. C'est bon enfant, des fumigènes, des chants.
0: On a hâte d'ailleurs que cette saison reprenne. 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Les matchs seront à vivre en direct et en intégralité. On a hâte. Téléphone, Cendrillon, juste avant l'info d'ici. 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

0: Fun Cendrillon à 8h26. Excellent réveil à notre écoute. À suivre dans quelques minutes, les souvenirs de Loire, la passion du fleuve, de la construction à la navigation par rapport à Thierry. Thierry qui a rencontré Mohamed Boukriti. Les souvenirs de Loire sont à découvrir dans quelques instants. Et puis notre invité coup de cœur s'appelle Magali Vahé. La gagnante de la Star Academy sera en concert à deux reprises dans le Loir-et-Cher. Elle nous a livré une interview à retrouver juste avant 9h.
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0: Ici Orléans, il est 8h27, nous accueillons à présent Pascal Hernandez, bonjour.
5: Bonjour Léo, bonjour Léonie, bonjour tout le monde.
6: Bonjour Pascal.
0: On va parler du permis de conduire, des choses qui ne me rajeunissent pas pour le coup.
5: Bah, et moi donc.
0: Mais je veux bien vous croire. Vous, mais... c'était déjà le permis à point à l'époque ou pas?
5: Non. Insolent que vous êtes, non, c'était le papier rose, tout
0: oui,
5: simplement.
0: C'est ça. J'ai perdu le papier rose, moi j'avoue, je suis passé à la nouvelle.
5: Bah, c'est comme ça. Grand bien vous fasse. Mais, moi, exactement. Je préfère conserver des reliques.
0: Bah oui,
5: historiquement, bon, ça a plus de valeur.
0: Oui.
5: Alors pourquoi on parle du permis de conduire? Parce qu'il y a pas mal de rumeurs autour de la réforme du permis de conduire. Est-ce qu'on va être obligé de le repasser tous les 15 ans, tous les 20 ans, etc. Donc on va mettre les choses au point, puisqu'on est à un carrefour de départ en vacances et de retour.
0: Oui.
5: Ce week-end. Donc on s'est dit que c'était un sujet intéressant à traiter, rappeler quelques notions de base. C'est une émission qu'on vous a proposée au début du printemps, et donc on va, avec quelqu'un qui gère une auto-école, redonner la base, rappeler quelles sont les règles de sécurité. Je suis sûr que ni Léonie, ni vous, Léo, vous êtes concernés, vous ne regardez pas le portable quand
0: non,
5: vous conduisez.
0: Non, bah, sauf pour le GPS, quoi. Mais,
6: oui, voilà, mais il faut être en kit main libre.
0: Oui, exactement,
6: voilà.
0: C'est
6: voilà.
0: Ça.
5: Bientôt, ça peut évoluer, ce genre de choses. Donc, on fera le point avec notre invité, et puis on rappellera les règles de prudence, parce qu'avant de partir en vacances ou de revenir de vacances, il faut faire quelques révisions. Voilà.
0: Vous avez eu le point de courtoisie, vous, quand vous avez passé le permis de conduire?
5: Qu'est-ce que c'est
6: le
5: que ça?
6: Le point de courtoisie.
0: Hein, vous l'avez, enfin, vous pouvez avoir un point de courtoisie si on
6: ah oui, quand on laisse passer les piétons,
0: exemple,
6: oui, effectivement. Bah, moi, le cas, c'est pas présenté. Donc,
0: bon, d'accord. Non. Moi, j'ai réussi à l'avoir, Pascal.
5: Il n'y avait pas ça à mon non, époque. on était des chiens au volant, et on laissait passer personne à l'époque.
0: On va rendez-vous dès 9h, Pascal, à tout à l'heure.
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0: Les fameux chiens d'Orléans, c'est ça.
5: Exactement.
0: Ça. Dans l'info d'ici, Léonie, belle surprise.
6: Oui, les escrimeurs français ont enfin ramené une médaille d'or aux mondiaux à Hong Kong. C'était contre la Corée du Sud. Dans l'équipe de sabreurs, il y a notre Orléanais Rémi Garrigue, mais aussi les frères Jean-Philippe et Sébastien Patrice. Les Français qui terminent sur une bonne note après des résultats un peu décevants. On voit ça juste après le 90 secondes avec Valentine Lottès.
7: L'impression d'un presque retour à la vie normale en Gironde. Le méga-feu est stable, toujours contenu dans son périmètre, et les évacués rentrent chez eux. 84 000 de plus depuis hier. Malgré tout, la mobilisation des pompiers reste totale et la presqu'île du Cap Ferret est toujours inaccessible. Ailleurs, le feu est maîtrisé dans les Landes, fixé en Bourgogne près de Dijon. C'est quasiment fait en Haute-Corse. À la faveur d'une météo plus favorable, les températures sont en nette baisse à l'ouest ce vendredi, malgré le maintien de 21 départements du sud-est en vigilance orange canicule. Le grand chassé croisé de l'été commence sur la route. Circulation extrêmement difficile dès aujourd'hui sur le sud-ouest, avant un samedi noir partout en France, demain dans le sens des départs. Et le voyage coûtera cher. Plus de 2 euros le litre de samplon 95E10 en moyenne. Pas de baisse de prix de l'essence depuis le dépassement de ce seuil symbolique il y a 10 jours à cause de la situation au Moyen-Orient. Le prix moyen du gazole est lui à 2,22 euros le litre. Des avancées vers la paix à Gaza. Le président des États-Unis annonce un accord historique sur le désarmement du Hamas. Des responsables du mouvement palestinien le confirment en échange d'un retrait progressif d'Israël dans l'enclave. On apprend ce matin la disparition d'une légende du football, l'Italien Franco Baresi, capitaine emblématique du grand AC Milan des années 80 à 90. L'ancien défenseur est mort à l'âge de 66 ans.
6: Merci Valentine. Toujours en sport, on l'attendait avec impatience et elle est là, cette médaille d'or aux Mondiaux d'escrime. Dans l'info d'ici ce matin, on dit merci à nos sabreurs français, les frères Jean-Philippe et Sébastien Patrice, mais aussi notre Orléanais Rémi Garrigue en finale par équipe face à la Corée du Sud hier. Chez les hommes, le dernier titre mondial en escrime par équipe remonte à 2006, Camille Huppenoir.
8: La médaille d'or a un goût de revanche pour ce collectif tricolore malmené dans l'épreuve individuelle où aucun sabreur n'a décroché de médaille. Le jeune Orléanais Rémi Garrigue est même sorti dès son premier tour. S'il s'est montré un peu en dessous des frères Patrice en finale par équipe en remportant un relais sur trois, il faut rappeler qu'il n'a que 21 ans, que son titre européen l'an dernier l'a propulsé un peu par surprise sur le devant de la scène, ce qu'il a dû digérer. Il n'a d'ailleurs jamais paniqué au cours d'une journée globalement maîtrisée hier de bout en bout par les sabreurs. Seule la Hongrie en demi-finale a montré une plus forte résistance, mais elle a fini par s'incliner 45-40. Cette belle médaille d'or qui donne de l'éclat à des mondiaux mitigés pour les Bleus et finalement très orléanaise, avec Rémi Garrigue bien sûr et Sébastien et Jean-Philippe Patrice qui sont des ex du cercle d'escrime d'Orléans, décidément une place forte du sabre tricolore.
6: Et à noter qu'ils sont bien quatre sabreurs dans cette équipe à être médaillés d'or, mais le quatrième, Maxime Pianfetti, n'a pas pris de relais en finale hier.
0: Le journal de 9h approche au programme, Léonie.
6: Au programme des attouchements sur un petit garçon de 5 ans, un responsable de centre périscolaire est visé par une plainte. Il travaille au coteau de Mardier, près d'Orléans, et a été suspendu à titre conservatoire. La solidarité s'organise dans le Loiret pour aider la Gironde en proie aux incendies. La ville de Saint-Jean-de-la-Ruelle met la main à la poche. Et puis le RCO joue son tout premier match de préparation contre Périgueux ce soir. Les rugbymen d'Orléans sont montés en National 1 et ne comptent pas s'arrêter là. Ce qui ne s'arrête pas non plus, c'est la pluie. Oui. Commencé hier, qui se poursuit aujourd'hui.
0: Visiblement, qui va se poursuivre aujourd'hui. Alors, début de journée, par endroits assez bien ensoleillé. Pour d'autres, les orages sont déjà en train de se former petit à petit. On bascule en vigilance jaune orage de 9h à 19h pour le Loiret et de 9h à 17h pour le Loiret-Cher. Des orages sur la forêt d'Orléans, en Sologne, de la Puisée-Aubéry. Dès la fin de matinée et dans l'après-midi, les orages vont persister. Voilà, même si le temps s'améliorera en toute fin de journée. Attention par endroits aux rafales de vent qui peuvent atteindre localement les 65 km/h. On a 10 à 20 degrés ce matin, 29 pour les maximales à Châtillon, Coligny et Gien, 30 à Orléans, Bellegarde, Courtenay, Beaugency, Blois et La Motte-Beuvron, 31 à Pithiviers. Samedi, on va avoir un ciel lumineux, ça c'est chouette, des températures de 29 à 31 degrés et dimanche, une journée ensoleillée avec 33 à 34 degrés. On jette un coup d'œil à présent à vos conditions de circulation. 02 38 53 25 25. Vous passez un petit coup de fil si vous êtes témoin d'un ralentissement sur la tangentielle. Ça ne va pas mieux actuellement. Il y a un incident au niveau de la sortie de Saran, au niveau du cinéma. Donc si vous roulez depuis Saint-Jean-de-Bray en direction de Saran, vous êtes ralenti dès la sortie Saint-Jean-de-Bray Centre. Comptez 17 minutes en plus sur votre temps de parcours. C'est la seule difficulté majeure à vous partager. Un peu de monde sur le faubourg de Bourgogne depuis Saint-Jean-de-Bray en direction d'Orléans, mais globalement ça se passe relativement bien. Et à noter que Bison Futé, avec ses départs en vacances, voit un trafic sur l'autoroute A10 saturé entre Paris et Orléans en direction d'Orléans entre midi et 15h aujourd'hui, et sur l'A71 depuis Orléans en direction de Bourges entre midi et 17h.
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0: Tout à l'heure avec Stéphane Bern, nous étions à Bayonne, ambiance feria toujours, avec Joe Dassin dans les yeux d'Émilie. C'est ici Orléans, 8h35, bon réveil.
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0: qu'avec ce morceau, on bascule pas déjà dans le week-end.
1: Et dans les vacances.
0: Et dans les vacances aussi. Joe Dassin, dans les yeux d'Émilie, avec ici Orléans, il est 8h39 dans quelques minutes. Les conseils du docteur Kirzek, il va nous rappeler les essentiels d'une salade composée, protéines et croquants sont au programme. Nous avons des concerts dans le Loir-et-Cher de Magali Vahé. Elle a sorti un nouvel EP, d'ailleurs, Mon Histoire, à découvrir dans notre interview au coup de cœur dans quelques instants. 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
0: Avant cela, nous retrouvons Thierry qui a décidé de partager avec nous un souvenir intimement lié à la Loire. Ce sont les souvenirs de Loire.
3: Bonjour à tous, je m'appelle Thierry et je vais vous raconter mon plus beau souvenir en Loire.
4: Alors justement, avant votre souvenir, j'aimerais connaître votre première rencontre avec la Loire.
3: Alors, ma première rencontre avec la Loire, elle s'est faite par le biais d'un bateau, la construction d'un bateau, dans le cadre de mon travail avec des jeunes.
4: Ouais.
3: On a construit un bateau,
4: ouais,
3: de Loire, un futreau, qu'on a mis à l'eau,
4: ouais,
3: qui a donné lieu par la suite à une descente de Loire avec ces jeunes.
4: Et quel est votre meilleur souvenir de Loire?
3: Ah, mon meilleur souvenir, je pense que c'est la dernière caravane de Loire.
4: Ah oui.
3: Où effectivement, on descendait la Loire et à chaque méandre, il y avait du monde plein les berges qui attendait avec deux tréteaux, une planche, une cafetière, un bout de pain, de saucisson pour nous aborder, nous venir nous rencontrer, revoir le fleuve, vivre. C'était quelque chose de magnifique. Et on embarquait les gamins avec leur vélo dans le bateau, on les descendait 5 kilomètres plus loin, ils étaient heureux.
4: Ouais.
3: Et de voir les gens avec le sourire, la banane, c'était génial.
4: Et quel est votre souvenir le plus insolite en Loire?
3: Alors, le plus insolite, c'est d'avoir, lors de cette caravane de Loire, pu voir des choses que d'autres ne voient pas.
4: Ah ouais?
3: Un silure blanc.
4: Ouais, absolument.
3: Une épave de bateau avec 6 roues de moulin au fond, qu'on a laissé d'ailleurs.
4: Ouais.
3: Effectivement, ce sont des choses, des rencontres plus qu'insolites, quoi, qu'on ne fait pas tous les jours.
4: Et quelle a été votre plus belle rencontre en bord de Loire?
3: Il y en a eu tellement.
4: Merci beaucoup. Merci pour ce beau souvenir de Loire. C'était le vôtre, Thierry. Je vous souhaite un bel été sur votre radio ici à Orléans.
3: Merci, Momo.
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0: Aurilla, soirée mondaine avec Ici Orléans. I want to break free. C'est le morceau de Queen qui va nous accompagner dans notre rituel matinal.
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0: Joël est avec nous. Bonjour Joël.
2: Bonjour Léon.
0: Depuis Fleury-les-Aubrais, comment allez-vous?
2: Ah, ça va.
0: Bon, parfait.
2: Il nous manque de l'eau.
0: Ah, ça va peut-être tomber un petit peu encore aujourd'hui. Hier, c'était cool. Mais voilà, visiblement, il y a quelques averses attendues. On attend jusqu'à 10 mm de pluie à l'est du Loiret. Bon, là, vous êtes à l'ouest,
2: mais
0: on peut avoir un peu d'eau aussi. Joël, vous allez découvrir, et ça, c'est quand même très chouette, ce centre spécialisé dans les animaux acteurs du cinéma. Vous allez aller à Sury-aux-Bois. Rendez-vous en terre animale. On a deux places pour vous. Découvrir cet endroit qui est absolument incontournable dans le Loiret. Vous connaissiez peut-être avant ou pas?
2: Non, je connais pas, mais je l'ai connu, c'était Muriel,
0: absolument,
2: là.
0: Tout à fait.
2: Elle était très très bien.
0: Voilà,
2: ouais, et écoutez, je l'ai vu au cinéma et voilà.
0: La famille a pris le relais, donc vous allez pouvoir visiter cet endroit avec Tourisme Loiret, et puis on rajoute aussi un atlas des 30 mammifères en région centre, comme ça vous allez pouvoir réviser les différentes espèces, et puis on vous rajoute aussi 4 lunettes pour regarder l'éclipse le 12 août prochain.
2: Oh, bah c'est super,
0: voilà.
2: Merci beaucoup.
0: Et avec grand
2: merci
0: plaisir.
2: Merci à toute l'équipe, vous êtes une radio super.
0: Et écoutez, je vous souhaite un bel été. Merci à vous pour vos compliments.
2: Merci,
0: Joël,
2: Léo.
0: Et à bientôt.
2: Entendu.
0: Au revoir. 8h47, il est temps de chanter. I want to break free. Voici Queen, c'est Ici Orléans.

0: Queen, I Want to Break Free, à 8h51 sur votre radio ici à Orléans. Un été en pleine forme grâce au précieux conseil du docteur Kerzek. Vous êtes plus team barbecue ou team salade composée? Bon, si ça peut vous rassurer, en parlant santé, ce sera la salade composée qui sera à l'honneur juste avant le journal de 9h. C'est l'heure de retrouver notre invitée coup de cœur. Elle s'appelle Magali Vahé, véritable artiste de la région. Bonjour Magali.
1: Bonjour.
0: Magali, avec vous, on va parler de vos deux concerts donnés dans le Loir-et-Cher dans les prochaines semaines et même ce soir pour La Ferté-Imbault. Mais avant cela, présentation du nouvel EP, l'EP Ma Victoire. Un EP que vous vouliez mettre en avant par rapport à votre fille?
1: Alors, en fait, à la base, rien n'était prévu du tout. Hein. C'est le single, ma fille, n'était pas du tout prévu. Tout est arrivé parce que voilà, la vie a fait que. Et puis, grâce à Fabienne Thibault et Fabien Tessier, voilà, qui ont écrit et composé cette EP, l'EP est né. Ça a commencé, en effet, par le single, ma fille. Et puis, avec Fabienne, on a énormément parlé. Elle a appris à me connaître et elle m'a vraiment écrit des chansons sur mesure sur mon histoire.
0: L'univers Magali Vahé, en 2026, il ressemble à quoi? Est-ce qu'il a évolué avec le temps? Les paroles, oui. Les sujets abordés, oui. Mais la musique en elle-même?
1: La musique, oui, bien sûr, a évolué avec des sons beaucoup plus actuels. C'est vraiment Fabien Tessier, en fait, qui m'a amené dans un style musical qui reste de la variété, de la pop, bien sûr, mais avec des sonorités. Jamais j'aurais pensé pouvoir chanter ce genre de chanson, parce que du coup, on est beaucoup plus sur la retenue, beaucoup plus sur l'émotion. C'est moins vocal que d'habitude, et ouais, plus calme, plus doux.
0: 5 titres à découvrir dans ce nouvel EP Ma Victoire, une chanson dédiée à Elia, votre fille, et puis une autre chanson, coup de pouce, quand on regarde le clip, il a été tourné à Blois.
1: C'est ça, exactement, et oui, je reste dans la région, je reste chez moi.
0: En même temps, les paysages sont absolument magnifiques. Coup de pouce, globalement, c'est un morceau qui parle de quoi?
1: C'est un peu ce moment où on va mal, où on sait pas, voilà, si on doit continuer, si on doit arrêter, où voilà, on est un peu dans le bad. Et il y a cette personne, ou alors le destin, qui vient vous relever la tête et qui dit « Allez, vas-y, continue, avance, aie confiance en toi ». Coup de pouce, c'est ça. C'est un morceau très frais, très, très positif.
0: Finalement, c'est un EP qui vous ressemble, mais à laquelle certaines musiques vont nous permettre de nous identifier à certains moments de notre propre vie aussi.
1: Oui, bien sûr. Alors, c'est vrai que c'est un EP autobiographique, mais beaucoup de chansons peuvent parler à beaucoup de gens. Moi, je sais que j'ai l'occasion déjà depuis quelques temps de chanter mes chansons sur scène via ma tournée d'été. Et il y a beaucoup de gens, voilà, qui se retrouvent dans les chansons. Et c'est vrai que ça me touche énormément.

0: cette tournée d'été, nous y voilà. Ce soir, vous êtes en concert au Village Club Milléade de La Ferté-Imbault. Concert gratuit et accessible à tous dès 20h45. Et puis le 5 septembre, vous serez aussi au camping de Sologne de Salbris pour là aussi un concert. Lors de vos concerts, est-ce qu'il y a des reprises? Ce n'est uniquement que vos compositions. Comment ça s'articule?
1: Eh ben, c'est un peu le mélange des deux. C'est-à-dire que bah, il y a les chansons de mon dernier album, forcément. Il y a des chansons de mes albums précédents. Mmh. Et puis, bien sûr, il y a des reprises. Bien sûr, quelques évocations de la Star Academy.
0: Forcément.
1: Voilà. C'est un...

0: Dit docteur, c'est salade composée pour tout le monde. Bonjour.
1: Bonjour à toutes et à tous. On a souvent tendance à les réduire à une entrée légère, mais une salade composée, c'est un vrai repas complet, rassasiant et savoureux. Encore faut-il respecter deux règles. Des protéines en quantité suffisante et du croquant. Je m'explique. La salade composée, c'est bien plus qu'un peu de laitue et deux rondelles de tomates. Bien pensée, elle peut tout à fait remplacer un plat chaud, que ce soit le midi ou le soir. Les protéines, c'est vraiment la clé de la satiété. Pour qu'une salade soit consistante et éviter le fameux creux juste après le repas, il faut viser entre 20 à 30 grammes de protéines par portion. Concrètement, c'est une petite poitrine de poulet, c'est 150 grammes de poisson ou une boîte de thon. Et pour les végétariens, on peut opter pour du tofu ou du tempeh ou une belle portion de légumineuses comme les pois chiches ou les lentilles. Ça va apporter des fibres en plus. Les œufs durs sont aussi une excellente option. L'important, c'est de ne pas lésiner sur la quantité. Et la deuxième règle d'or, je disais, c'est le croquant. C'est une question de texture et sans lui, même une belle salade de pâtes va rester un peu fade, vite pâteuse et ne cale pas longtemps. Avec le croquant, en revanche, le plaisir en bouche, la satiété au augmente nettement. On peut ajouter du croquant facilement, c'est des graines de tournesol, des graines de courge, des noix, des amandes, ou alors des légumes crus comme du poivron, du céleri, des radis, et même une pomme coupée en dés ou des grains de grenade apportent cette texture agréable. L'idéal, c'est de combiner plusieurs éléments, un légume croquant, un fruit sec ou une graine, et un féculent qui reste al dente.
0: En résumé, docteur, pour une salade composée réussie et donc bonne pour la santé et le poids, quels sont les trois piliers à retenir ?
1: Premier pilier, une base généreuse de légumes variés, feuilles, crudités pour les fibres et les vitamines. Une portion conséquente de protéines. Ensuite, comme deuxième pilier, des protéines animales ou végétales pour la satiété. Et troisième pilier, un élément croquant, des graines, des fruits secs, des légumes crus. Ça, c'est pour la texture et le plaisir. Et on n'oublie pas non plus une source de féculents, du quinoa, des lentilles, si on veut vraiment un plat unique et éviter les fringales. Et pour l'assaisonnement, allez, un peu d'huile d'olive, de colza, de noix pour les oméga 3. Et on pense aux herbes aromatiques pour relever le tout. Sans excès de sel. Voilà, j'espère que je vous ai mis en appétit et ça sera excellent pour votre santé en plus. Alors, bon été, bonne santé à l'écoute d'ici, bien sûr.
0: Ce sera salade César pour moi, docteur, tout à l'heure à midi. Il va falloir patienter 3 heures, c'est peut-être ça le plus dur. Dans quelques minutes, on parle d'un autre plat de l'été avec Pascal Hernandez qui va nous rejoindre juste avant le journal de 9h.
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0: On parlait de salade avec du croquant il y a quelques instants avec le docteur Kirzek et avec notre docteur Hernandez, nous allons parler de piémontaise.
7: Ouais, on ne va pas vous raconter de salade. Guillaume Labitté, c'est lui qui est à la manœuvre. Hein. Oui. Guillaume, qu'on connaît bien, traiteur, restaurateur à Orléans, tout au long de l'été, nous donne des idées de recettes. Donc la piémontaise, comment vous la faites, vous? Alors, qu'est-ce que vous mettez dedans?
0: La patate.
7: Sans patate.
0: Exactement. Beaucoup de mayonnaise, peut-être un peu trop, j'avoue.
7: Oh, bah ouais. C'est bien. Et puis, quelques cornichons. Peut-être,
0: oui, cornichons, tomates, oui. Et puis des jambons ou de temps en temps un petit lardon.
7: Bon, bah écoutez, si Guillaume Labitté a une absence tout à l'heure, je peux compter sur vous.
0: Oui, je suis pas loin. Vous m'appelez, il n'y a aucun problème, je serai là, ça marche.
7: Très bien. C'est vrai que c'est consistant, mais ça reste léger et surtout frais. Pour l'été, c'est l'objet de ces rendez-vous tout au long des vacances.
0: Eh bah, bien, parfait. Rendez-vous donc dans 5 minutes sur votre radio ici en Léon. On vous retrouve, Pascal, à tout à l'heure.
7: À tout à l'heure.
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0: Excellent vendredi, nous sommes le 31 juillet. Vous écoutez Ici Orléans, il est 9h. L'actualité avec vous, Léonie Cornet. Une plainte pour atteinte sexuelle sur mineur contre un animateur périscolaire à Mardier.
9: C'est même l'un des responsables du centre Les Coteaux de Mardier qui est visé. Un petit garçon de 5 ans a raconté à ses parents que cet homme allait avec lui aux toilettes, qui lui aurait touché le sexe à plusieurs reprises. Les parents ont porté plainte début mai.

0: Depuis, l'homme a été suspendu à titre conservatoire. Si les faits sont avérés, il y a probablement d'autres victimes, estime l'avocate des plaignants, Maître Lisborne.
1: Dans la carrière, entre guillemets, d'un pédocriminel, inutile de vous dire que la pulsion ne vient pas une fois sur un enfant. Généralement, c'est bien sûr des pulsions qui sont réitérées. D'où l'importance d'ailleurs de la communication qui est faite lorsqu'il y a une plainte par une famille qui est déposée, pour que les parents qui se retrouvent avec des enfants qui ont été dans la même période, dans le même périscolaire, avec le même animateur ou la même animatrice qui a fait l'objet d'un signalement d'une plainte et qui est mis à pied, de pouvoir eux-mêmes mettre des mots sur une situation qu'ils ne maîtrisaient pas, où les enfants semblaient aller très mal depuis plusieurs semaines. Et c'est pour ça que le collectif SOS Périscolaire permet, lorsqu'effectivement c'est nécessaire, de pouvoir mettre en place des appels à témoins de façon précise, tout en respectant la présomption d'innocence, bien évidemment, des animateurs mis en cause. Cela permet en fait une communication plus fluide pour pouvoir faire émerger éventuellement d'autres situations similaires et d'autres plaintes.
0: Appel à témoins qui, selon l'avocate, a porté ses fruits puisqu'au moins une personne s'est signalée. Le parquet d'Orléans nous indique qu'une enquête est en cours et la ville de Mardier compte s'exprimer prochainement dans un communiqué. Des déchets déversés au sud de la Loire à Blois, c'est la mauvaise surprise des policiers hier. Ils ont interpellé deux hommes équipés d'un camion benne en train de tout jeter dans une zone illégale. Le conducteur n'avait pas le permis.
2: La solidarité s'organise dans le Loiret après les feux en Gironde.
0: La ville de Saint-Jean-de-la-Ruelle compte aider les sinistrés des incendies dans le sud-ouest. Une enveloppe de 5000 euros soumise au vote au prochain conseil municipal. La somme est versée via l'Association des maires de France en partenariat avec la protection civile. Écoutez les précisions du maire socialiste de Saint-Jean-de-la-Ruelle, Fabien Rivière da Silva.
3: Cette catastrophe met en avant notre vulnérabilité face au changement climatique, aux incendies, et il nous semblait important de pouvoir accompagner cet élan de générosité en fléchant une subvention exceptionnelle de 5 000 euros pour venir en aide aux associations et aux actions qui sont menées. Nous avons regardé les subventions que nous apportons au territoire. Je pense notamment à Chido, pour les territoires de Mayotte. Nous avions voté une somme de 5 000 euros. Vous le savez, les budgets des collectivités sont particulièrement contraints aujourd'hui. Nous savons qu'il y aura des actions sur le long terme pour la reconstruction, l'accompagnement des collectivités, la préparation aux urgences en passant par ce dispositif. Cela bénéficiera aux territoires qui sont actuellement touchés par ces incendies.
0: Et cette aide revient à moins de 30 centimes par habitant, précise la mairie de Saint-Jean-de-la-Ruelle. En Gironde, la nuit a été calme, le feu est contenu dans son périmètre, déclare la préfecture ce matin, et les conditions météo sont favorables. Un cap symbolique pour le Centre-Val de Loire, 1 million d'euros d'aide ont été versés aux habitants de la région. Le plan Ma Région à vélo a été lancé il y a 3 ans pour acheter des vélos et des trottinettes électriques. Plus de 5000 personnes en ont bénéficié.
2: Ici Orléans, il est 9h03, le mot d'ordre du Rugby Club Orléans cette saison. 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
0: Fraîchement promus en National 1, les Orléanais disputent ce soir leur tout premier match de préparation face à Périgueux. Ce sera à Saint-Junien, près de Limoges. Ces dernières années, le RCO ne cesse de gravir les échelons, avec comme objectif cette année le top 6 et donc les barrages. Un objectif atteignable pour le manager Romain Cabanne.
4: La qualité de mon effectif augmente. Sauf que là, on augmente aussi de niveau. Donc c'était quand même une obligation de faire augmenter ce niveau-là. Donc aujourd'hui, l'équipe a été performante en National 2, s'est donné le droit d'être en National. Je trouve que les recrues amènent encore un niveau d'exigence, un niveau de performance au-dessus de ce que j'ai connu depuis 2 ans avec cette équipe. Donc j'espère que la mayonnaise va prendre. J'espère que ceux qui étaient là depuis 2 ans ou depuis 1 an vont prendre le bon palier pour aussi progresser, qu'on ait une équipe encore performante et surtout, j'ai envie de dire, cohérente. C'est-à-dire, ce qui est intéressant, c'est de voir à la fois l'équipe qui gagne, mais l'équipe aussi qui représente bien le RCO. Quand il y a une équipe qui donne de l'émotion, quand on arrive à mettre 5000 personnes dans la source, cette année on monte du niveau et hors des affiches avec des clubs très connus dans le monde du rugby, donc on espère que ce soit aussi un succès populaire, parce qu'on parle beaucoup des valeurs de rugby, et c'est vrai qu'un match de rugby, nous c'est un gros combat sur le terrain, mais c'est vrai qu'en dehors du terrain, c'est une fête à nos supporters et nos familles, et c'est quelque chose qu'on a vraiment initié depuis quelques années, on espère que ça va perdurer.
0: Coup d'envoi 19h ce soir face à Périgueux pour le RCO. Et puis les handballeuses de Fleury-les-Aubrais connaissent leur adversaire pour la saison de National 1, entre autres Angoulême, Toulouse, Mios, Biganos. On ne connaît pas encore le calendrier, mais ça va venir. Encore des averses au programme, Pascal.
5: Oui, plutôt là, en fin de matinée, éventuellement de nouveau, en fin de journée. Alors essentiellement sur le sud de notre région et puis sur le Gâtinais. Voilà, c'est très localisé. Ce sont des averses, hein, donc ce n'est pas tout le temps, ça sera par intermittence. Il ne faut pas espérer non plus des cumuls de pluie importants. Les vents sont faibles et les températures au-dessus de 30 degrés sur l'ensemble de la région. Sur, par exemple, Nogent-sur-Vernisson, Vitry-aux-Loges, Sully-sur-Loire, Château-de-Neuf, 31 dans l'après-midi, Gien-Montargis, Orléans et Blois, 32. Ça sera quasiment la même chose pour demain, avec peut-être un peu plus de soleil dès le matin, un peu moins d'humidité. Et puis pour dimanche, jusqu'à 34 degrés, pic de chaleur lundi. Après, ça reste à peu près dans ce même niveau, une trentaine de degrés. Et a priori, en allant vers le 15 août, on sera sur des températures plus habituelles. Peut-être qu'on peut espérer... Dire. Bah 26, 27 quoi. Okay. Voilà.
2: Bah, ça me va.
5: Ça me va.
2: Juste avant de partir en week-end, ça me va très bien.
5: D'autant que les jours raccourcissent, ça ne vous a pas échappé.
2: Oui.
5: Que le soleil est moins présent, donc on peut imaginer.
2: Ça chauffe moins,
5: voilà. Peut-être qu'on en voit le bout du tunnel de cette histoire.
2: On espère.
5: Est-ce qu'il y a du monde dans le tunnel?
2: Écoutez, alors c'est pas un tunnel, c'est la tangentielle chez nous, mais c'est un peu pareil. Globalement, il y a des ralentissements sur la tangentielle. Il y a un incident qui s'est passé au niveau de la sortie du cinéma à Saran. Donc, si vous roulez depuis Saint-Jean-de-Bray, eh bien, ça coince juste après la sortie de Dior. Vous êtes ralenti plus 21 minutes sur votre temps de parcours. Voilà, il est donc préférable si vous allez sur Orléans de sortir à Saint-Jean-de-Bray-Dior sur la pour ensuite prendre la départementale 2152. Et arriver sur la ville Joanie, qui a 5 minutes en plus de ralentissement sur le faubourg de Bourgogne depuis Saint-Jean-de-Bray en direction d'Orléans. Mais ce sont les seules difficultés à l'instant T. Je rappelle juste les prévisions de Bison Futé avec une circulation annoncée comme saturée sur l'A10 depuis Paris en direction d'Orléans entre midi et 15h aujourd'hui, et sur l'A71 depuis Orléans en direction de Bourges entre midi et 17h, avec des ralentissements globaux qui peuvent impacter la circulation suite à ce grand chassé croisé. Je vous souhaite une belle émission.
5: Merci beaucoup, cher
2: Pascal,
5: Léo.
2: Pascal, et à lundi.
5: À lundi, si vous voulez.
2: Avec plaisir.
5: Ciao, ciao.
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5: La musique de Laurent Voulzy, mais qui s'est pas foulé sur ce coup-là, puisque ça lui a permis d'ailleurs d'émerger à l'époque. Il a repris les grands succès de 15 ans plus tôt. C'est une façon originale, effectivement, la collection, Rock Collection, qui l'a fait connaître. Laurent Voulzy avec Ici Orléans.

0: Kiss Orléans, Rock Collection, bien sûr, Laurent Voulzy, Jérémy Frérot dans un instant, Axel Bauer, Balavoine aussi.
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0: Dernière ligne droite de la semaine, peut-être du travail pour vous, avant de prendre quelques congés. Bon, si vous êtes à la retraite, peut-être que le congé c'est tout le temps. En tout cas, on est là à vos côtés pour vous conseiller plusieurs thématiques évoquées d'ici 10h. Les animaux de compagnie, le docteur Pierre Fabin. On va parler économie et pouvoir d'achat avec Valère Correa aux alentours de 9h45 avec toujours de bons conseils. Et là, tout de suite, un sujet qu'on avait évoqué au début du printemps, avant les vacances de printemps, là où certains d'entre nous prenaient la voiture. Le cas est le même, puisque nous sommes le 31 juillet. Et donc, il y a ce chassé-croisé qu'on évoquait entre ceux qui partent et ceux qui arrivent. Et donc, on va rappeler quelques règles et surtout, on va répondre avec notre invité, c'est ce qu'on avait fait à l'époque, sur cette rumeur qui dit que le permis de conduire va changer, va évoluer. On le rejoint tout de suite, ici Orléans.
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0: Alexandre Diatrice de Saran Conduite. Alexandre, bonjour.
3: Bonjour à tous, bonjour à toutes.
0: Merci d'être là. On va parler de cette crainte qui peut exister, parce qu'on a lu tout et son contraire ces derniers jours, ces dernières semaines sur le permis de conduire, notamment concernant les moins jeunes d'entre nous. On va essayer de faire le point. C'est d'ailleurs la question qu'on vous pose, vous qui avez répondu à cette question sur la page Facebook d'ici Orléans. Est-ce que vous seriez prêt à, sinon repasser tous les 15 ans le permis de conduire, en tout cas régulièrement, à réviser vos connaissances, ne serait-ce qu'en code de la route, vos réactions, vos messages et vos témoignages. Au 02 38 53 25 25. Laetitia est avec nous à Failly-aux-Loges. Laetitia, bonjour.
4: Bonjour Pascal, bonjour Alexandre.
3: Bonjour.
0: Votre avis là-dessus, est-ce que vous seriez d'accord pour régulièrement faire des petites révisions, des connaissances du code de la route ou pas du tout?
4: Alors, pas du tout.
0: Ah.
4: Déjà, parce que je sens bien que ça va être encore un truc pour nous faire, pour nous taxer.
0: Ah.
4: Alors après, si on nous fait faire une révision gratuite des panneaux, de tout ce que vous voulez, pourquoi pas? Mais là-dessus, j'ai un gros doute, on va être très franc. Et d'autre part, il y en a qui ont leur diplôme, et puis c'est la pratique après hein, qui fait les choses, j'ai envie de vous dire. Si le papier, ils ont les diplômes, ils sont bons à rien. Et il y en a d'autres, ils ont le permis, ils savent pas conduire, et puis il y en a d'autres qui peut-être trouvent sans permis, qui conduisent très bien. Donc je ne dis pas qu'il faut conduire sans permis, mais une fois qu'on l'a, on dit bien qu'il est permanent, et je suis contre, et après c'est tout à chacun d'être raisonnable, c'est-à-dire qu'en prenant de l'âge, si on voit qu'on est moins vigilant, qu'on a moins de réflexes, bah, c'est à nous de se dire, bon bah là, il est un temps où il faut que j'arrête de conduire, et c'est aussi le rôle des proches de s'apercevoir quand il y a des défaillances. Moi, dans mon entourage, là, on a une personne âgée qui s'en rend compte elle-même et qui me dit, bon, bah, je vais pas tarder à arrêter de conduire. Et on a un autre qui est très têtu et on lui a de la famille très proche. Donc, on a fait en sorte qu'il n'ait plus accès à son véhicule. Ah, voilà, voilà.
0: Une attitude raisonnable, on va dire. Laetitia, bravo. Qu'est-ce que vous en pensez, Alexandre?
3: Ce que j'en pense, alors déjà pour assurer les auditrices et les auditeurs, ouais. L'idée de cette réforme, et j'insiste, c'est une réforme, il n'y a encore rien qui a été fait, ce n'est pas forcément de viser en particulier le portefeuille, l'idée est surtout de repasser, on va dire, un permis avec un contrôle de connaissances. L'idée de la réforme, ça serait juste, ça concerne une visite médicale qui concernerait donc tous les types de conducteurs, moto ou voiture, qui serait renouvelable tous les 15 ans. Donc déjà, rassurez-vous, on va obliger personne, je crois, à refaire un aller-retour en auto-école. L'idée, en fait, c'est suite aux différents accidents qui sont liés aux conditions physiques, au travail de, on va dire, d'espace, etc., que l'on puisse, et les problèmes cardiovasculaires aussi, qui ont été beaucoup recensés lors des derniers gros accidents liés aux personnes de plus de 65 ans. L'idée, ça serait juste de savoir si l'état physique du conducteur lui permet, en fait, de continuer à utiliser un véhicule. En aucun cas, rassurez-vous, ce serait d'enlever un permis ou de retirer un permis à quelqu'un, voilà, qui est capable de conduire, comme vous l'aviez dit, avec du bon sens.
0: Mais c'est vrai que la réaction que vous avez, Laetitia, est compréhensible. C'est-à-dire que est-ce que vous préconisez autour de vous pour les personnes qui peut-être sont fragiles, c'est d'être raisonnable et au bout d'un moment d'arrêter de conduire. Vous avez entièrement raison.
4: Exactement.
0: Voilà, Laetitia. Merci vraiment d'avoir pris la parole ce matin sur l'antenne.
4: Merci.
0: Bonne journée.
4: Bonne journée.
0: Au revoir. 02 38 53 25 25. On va retrouver d'autres témoignages dans un instant. Donc, ce serait uniquement la visite médicale. Et pour ce qui est des révisions des connaissances du code de la route, on peut très bien le faire par soi-même. Et si on sent que certains panneaux nous échappent parce que ça fait longtemps qu'on ne les a pas vus, on ouvre un bouquin. Il existe toujours le code Rousseau.
3: Tout à fait, tout à fait, indéboulonnable code Rousseau. Tout à fait. Après, comme si je peux me permettre, comme vous soulignez, je pense que ce rapport, on va dire à l'actualisation des connaissances, on va appeler ça comme ça, ça concerne tout le monde, hein, d'accord. Pas forcément, en effet, les personnes les plus âgées ou qui roulent depuis longtemps. Comme l'a dit tout à l'heure Laetitia, des gens qui peuvent avoir le permis sont encore des fois dans le doute. Le contrôle de connaissances, voilà, c'est un travail à tout à chacun.
0: Alexandre, on reste ensemble et on se retrouve juste après Jérémy Frérot et son nouveau titre, Frérot, tout simplement.

0: Ici Orléans, ça fait partie des nouveautés du moment. Frérot, Jérémy, du même nom. Donc, Quarter Flash, Hard on My Heart, dans quelques minutes, ici Orléans.
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0: On évoque ce matin le permis de conduire et la réforme du permis de conduire avec vos témoignages, vos questions. 02 38 53 25 25, n'hésitez pas à intervenir si vous le souhaitez. Nous sommes avec Alexandre Dietrich de Saran Conduite. Et c'est vrai que les précisions qu'on a apportées sont très utiles parce que, encore une fois, il n'est pas question d'obliger tout le monde tous les 15 ans à repasser le code de la route ou le permis de conduire, mais il s'agit bien d'une visite médicale obligatoire pour savoir dans quel état on est, hein, évidemment. Vos réactions, malgré tout, sont nombreuses. Christiane est avec nous à Vieille Maison sur Joudry. Christiane, bonjour.
3: Bonjour. Moi, je suis pas d'accord pour passer le permis à 15 ans, tous les 15 ans.
0: Alors, vous-même, vous conduisez peut-être, Christiane, c'est ça, oui?
3: Oui, oui. Et puis, de toute manière, je pense que c'est plus pour avoir de l'argent, pour encore taxer tout le monde. Et puis, de toute manière, si c'est pour les grandes communes qui ont tout sous la main, que nous, ici, on n'a rien du tout, on n'a même pas de bus, rien du tout, et on n'a pas de train... Et donc les gens, comment ils feront pour aller, quand ils n'auront plus de permis, comment ils feront pour aller chercher leurs courses, qui sont à millaines de kilomètres, ou aller chercher leur même rien que leur pain?
0: Ben oui, oui, c'est vrai que ça peut causer problème. Alors, on répète peut-être ce qu'on a dit il y a quelques minutes pour les personnes qui n'étaient pas parmi nous. Il n'est pas question de repasser tous les 15 ans le permis de conduire. Il s'agit juste d'une visite médicale. Alexandre Dietrich.
4: Oui, tout à fait. Comme on l'avait dit précédemment, l'idée, ça serait juste de contrôler les facultés physiques, donc la vue, l'ouïe, et en particulier aussi que le médecin pourra vérifier s'il y a certaines affections liées à des problèmes cardiovasculaires qui ont été malheureusement responsables de certains accidents graves, voire mortel suite à des malaises cardiaques ou autres. Mais oui, comme vous le disiez tout à l'heure, il y a hors de question d'enlever un permis. Je le rappelle, le permis, si on fait ce qu'il faut, on le garde.
0: À vie, voilà. Merci Christiane de votre témoignage, de votre, colère, en quelque sorte, on a bien compris. À bientôt, bonne journée à Vieille Maison sur Joudry. Visite médicale s'impose, d'ailleurs, précisons que les personnes qui souffrent d'apnée du sommeil doivent se déclarer, parce que conduire en souffrant d'apnée du sommeil, ça induit des facultés peut-être atténuées, hein, à cause de ça, Alexandre.
4: Tout à fait. Après, l'épilepsie aussi, voilà, qui est les personnes épileptiques peuvent conduire. Ils ont certaines restrictions que l'on pourra comprendre. Mais sur le principe, le permis de conduire, quand il est obtenu, s'il n'y a aucune raison qu'on vous l'enlève, le gardez.
0: Alors, si on s'inquiète de l'état physique des personnes qui conduisent, c'est parce que, en termes d'accidents, on avait espéré une amélioration, mais ça n'a pas l'air d'être le cas. Est-ce que vous avez quelques chiffres au niveau national et peut-être sur l'agglo?
4: Alors, tout à fait. Si on parle un petit peu, déjà, on va reprendre les chiffres de base. On est à 3260 tués sur les routes en 2025. D'accord, toutes catégories confondues, il y a une augmentation de 2,1%. Alors, on va me dire, c'est une petite augmentation. Je le rappelle, 2,1%, d'accord, ça va déjà représenter quasiment une centaine de morts. Et là-dessus, on a les accidents graves aussi, qui représentent 2025, si je dis pas de bêtises, c'est 16 600 personnes blessées graves. Toujours pareil, toutes catégories confondues. Les chiffres 2024... sur les plus de 75 ans, si je peux me permettre, ça fait 527 tués sur les routes. D'accord. Donc il faut quand même endiguer ce problème. On s'est aperçu qu'il y avait, donc si on parle accidentologie, on a un pic qui monte sur les 20-25, qui redescend et qui remonte à partir des 65 ans. Le problème n'est pas un problème de connaissance en particulier, mais les conditions physiques, elles peuvent diminuer. Et comme on l'a vu tout à l'heure avec la première auditrice, le but aussi, c'est que on puisse en tant que famille être attentif. Voilà, si on s'aperçoit que voilà, il y a quelqu'un autour de nous qui est peut-être pas apte, nous sommes pas médecins, mais on peut peut-être l'engager sans forcément qu'on ait besoin d'une réforme à contrôler ses capacités physiques.
0: Bien sûr, c'est une façon de motiver la personne à faire d'elle-même, pourquoi pas, les démarches auprès des médecins
4: tout à
0: ou
4: fait.
0: Autre.
4: Tout à fait.
0: Dans un instant, on va parler de l'évolution du nombre d'heures de conduite, parce qu'il y a cette réforme aussi dans l'air, et puis on parlera aussi des voitures électriques et des éventuels problèmes qu'elles peuvent occasionner sur la route. À tout de suite, ici Orléans.
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9: 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On en parle dans un instant avec Frédéric Grosjean, responsable du service des legs.
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0: Kiss Orléans, Quarter Flash, groupe américain avec Marvin et Rindy. Rindy qui chantait et qui était aussi au saxophone, vous l'avez remarqué. All on my heart. On reste ensemble bientôt 9h30.
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0: On parle du permis de conduire, de la conduite plus globalement avec notre invité ce matin dans cette émission, Alexandre Dietrich de Ça rend conduite. Vos témoignages, vos réflexions qui sont les bienvenus. Vous êtes nombreux à nous contacter. Ce sujet fait parler, tant mieux. 02 38 53 25 25. On disait, Alexandre, que donc, à terme, une visite médicale tous les 15 ans sera nécessaire pour valider le permis de conduire. Dans d'autres professions, dans d'autres corporations, autres que de simples conducteurs, doivent aussi se soumettre à ces visites médicales régulières. Michel nous appelle, Michel à Huisseau-sur-Mauve. Bonjour Michel.
3: Oui, bonjour.
0: Vous êtes pilote, c'est bien ça, et vous passez une visite médicale régulièrement.
3: Pilote, ouais. Voilà, et donc tous les ans, je passe une visite médicale aéronautique avec un médecin spécialisé, donc on a un contrôle de la vue, l'acuité, le relief, les couleurs, j'ai un électrocardiogramme, un test sur les réflexes, un contrôle de l'ouïe, et bien sûr, je dois présenter un bilan d'analyse de sanguine. Bon, moi, je comprends le problème de contrôle médical même pour conduire une voiture, mais moi, ce qui me gêne, c'est de passer encore un examen supplémentaire pour conduire, quoi. Il y a ça, et puis il y a aussi le problème qu'une personne a soulevé tout à l'heure, c'est le fait des déserts médicaux. Où va-t-on trouver les médecins pour faire passer ces visites?
0: C'est vrai que c'est un double tranchant. Et le fait de faire cette visite médicale annuelle, pour vous, c'est logique. C'est dans la logique des choses, c'est normal.
3: Oui, ouais. C'est logique, oui, bien sûr. Oui.
0: Donc on peut imaginer que pour quelqu'un qui conduit une simple voiture et non pas un avion comme vous,
3: on pourra avoir une dispense, quoi, parce que, ou une équivalence.
0: D'accord. Mais que dans l'absolu, quelqu'un qui n'est pas comme vous, pilote d'avion, que l'on oblige ces personnes à faire des visites médicales tous les 15 ans, ça n'est pas complètement absurde, j'imagine.
3: Exactement, voilà. Oui, bien sûr.
0: Merci Michel de votre témoignage et de votre réflexion. Bonne journée à vous, merci de nous avoir appelés. Au revoir. Fabrice avec nous, chauffeur poids lourd. Bonjour Fabrice, à Épi-en-Beauce.
4: Bonjour Pascal, bonjour Alexandre.
0: Bonjour. Et donc vous passez tous les combien une visite médicale?
4: Alors nous, donc en tant que chauffeur poids lourd, donc nous c'est tous les 5 ans. Et donc c'est pas via le médecin traitant justement, c'est parce qu'effectivement sinon on serait confronté au même problème que tout le monde. C'est des médecins qui sont agréés justement par la préfecture, et on en a un certain nombre dans le département du Loiret, qui permettent justement d'avoir une visite médicale bien précise sur certains points justement qui sont, je dirais, primordiaux par rapport à la conduite d'un véhicule lourd, que ça soit en tant que poids lourd ou en tant que chauffeur de car pour le transport de voyageurs, c'est les mêmes conditions. Et je voudrais justement revenir par rapport à ça, parce que récemment, on a encore eu justement une personne âgée qui s'est retrouvée à contresens sur la tangentielle.
0: Oui, on a vu les images, c'était impressionnant il y a quelques jours. Oui.
4: Voilà. Et justement, je pense que cette fameuse visite médicale, pour moi, je pense qu'elle est justifiée dans le sens où, à partir d'un certain âge, on commence un petit peu à perdre ses repères, à avoir des problèmes de vue, à avoir des problèmes d'audition. Et effectivement, en fait, pour moi, je vois pas ça comme une contrainte. Si les personnes qui sont en bonne santé, même encore à 70 ans, si elles se sentent et qu'elles ont un suivi régulier auprès de leur médecin traitant, pourquoi rechigner, entre guillemets, pour cette visite médicale qui leur permettrait de garder leur mobilité? Après, effectivement, cette histoire de mobilité, oui, ça pose un souci, surtout dans les zones rurales, où ces personnes-là n'ont pas forcément la famille à proximité ou même du monde pour subvenir à leurs besoins. C'est une situation un peu à double tranchant. Quoi.
0: Exactement. Vous êtes d'accord, évidemment, Alexandre?
5: Absolument.
0: Merci vraiment Fabrice pour votre réflexion et votre témoignage ce matin. Et bonne route, donc peut-être allez vous prendre la route dans un instant. On continue à évoquer ce sujet, 02 38 53 25 25. Un petit mot concernant les plus jeunes d'entre nous. Vous nous disiez hors antenne, Alexandre, que les plus jeunes ne sont pas forcément plus aguerris sur la route parce que parfois ils n'ont pas de repères et la vie quotidienne qui est la leur désormais devant un ordinateur à longueur de journée, devant un téléphone, le déplacement dans l'espace pose problème.
5: Oui, alors bon, bien sûr, sans stigmatiser la jeunesse par rapport à ces écrans, le fait est qu'enfin dans toute activité on appelle ça l'expérience. la capacité à prendre des situations et à apprendre de ces situations. Comme on dit, la valeur n'attend pas le nombre des années, mais l'accidentologie dont on parlait, il faut faire la différence entre l'accidentologie liée, on va dire, au manque d'expérience et aux décisions prises, on va dire, de façon consciente et qu'on n'aurait peut-être pas dû prendre, et le reste, c'est-à-dire les accidents qui sont liés pas forcément à une mauvaise prise de décision, mais une mauvaise compréhension d'une situation ou d'une non-perception d'un stimulus. Donc l'idée, en effet, et là je rejoins un petit peu les auditeurs d'avant, quand on a une responsabilité comme conduire un véhicule, voilà, une visite médicale n'engage à pas grand-chose. On le fait de toute façon tous les ans aussi.
0: Alexandre, on se retrouve dans un instant pour continuer avec ce sujet.
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0: Votre agenda avec des idées de sortie, justement, des voitures anciennes. Rendez-vous demain, toute la journée, entre 10h et 19h, à l'étang des Coudreaux, d'Autry-le-Châtel, un grand rassemblement d'auto, de motos aussi, de véhicules d'exception, et qui ont tous plus de 20 ans. Retrouvez toutes les infos et le programme complet sur blocmoteur.fr. Blocmoteur.fr, c'est à Autry-le-Châtel, donc demain. Demain aussi, découvrez la ville de Gien avec une balade à travers les rues, entre patrimoine architectural, vue imprenable sur la Loire et histoire locale. C'est une visite guidée qui vous est proposée. Rendez-vous fixé devant l'office de tourisme à 10h30. Réservation possible sur le site de tourismeloiret.com. Et puis, faites le plein d'énergie évidemment avec une balade nature organisée à Dordive. Venez observer cette petite faune remarquable lors d'une sortie nature avec le Conservatoire d'espaces naturels Centre-Val de Loire. 5€ par personne. Information à retrouver sur le site, là aussi, de tourismeloiret.com.
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0: C'est le Bauer qui prend le bateau après les voitures. On est de tous les transports, transports amoureux aussi, pourquoi pas. On est dans les années 80, cargo.

0: sur Léon, vos chansons préférées, Axel Bauer et Blavoine pour les années 80, dans un instant à peine.
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0: Le permis de conduire, c'est ce qu'on évoque ce matin dans notre émission. Alexandre Dietrich est notre invité de Sa Rencontre, avec vos témoignages, vos questions, au 02 38 53 25 25. Corinne, avec nous. Bonjour Corinne.
3: Oui, bonjour Nora. Alors, j'étais interpellée par une réflexion qu'avait fait le médecin, je ne sais pas, non, c'est un médecin qui est avec vous.
0: Alors, c'est Alexandre qui gère une auto-école, Sa Rencontre.
3: Alors, l'auto-école, voilà. Parce qu'il parlait de contrôle auditif. Oui. Alors, qu'en est-il de toute la communauté sourde? Ils ont le droit de conduire ou quoi?
4: Alors, tout à fait. Plus jamais ils doivent conduire. Non, je plaisante, bien sûr. En fait, il y a des, il y a des établissements spécialisés. Sur Orléans, on a un établissement spécialisé, voilà, qui est des méthodes adaptées. En fait, on va, pour résumer.
3: Non, mais c'est pour le contrôle médical, là.
4: Tout à fait.
3: Mais alors. Le contrôle
4: auditif, il sera fait comme on l'a précisé tout à l'heure. C'est pas un médecin généraliste, mais un médecin agréé, d'accord, avec tous les outils dont il dispose, comme pour nous, par exemple, notre renouvellement d'autorisation d'enseigner, où il va y avoir un contrôle poussé. On va pas aller jusque là, mais juste un contrôle des facultés. Après, il y a toujours une capacité à s'adapter. Pour être honnête, tant que la vue est encore présente, on peut trouver des solutions.
0: Merci beaucoup pour votre question, chère Corinne. Bonne journée à vous. Monique est avec nous aussi à Saint-Cyr-en-Val. Monique, bonjour.
5: Bonjour, Pascal.
0: On vous écoute, chère Monique.
5: Alors, moi, voilà, j'habite Saint-Cyr-en-Val. J'ai 80 ans. Je conduis depuis 1967. Dans la commune, la police municipale nous propose de temps en temps, de refaire un cyclage, c'est du volontariat, on n'est pas obligé d'y aller, mais je peux vous dire que c'est sacrément utile. Mais je pense à n'importe quel âge, parce que on oublie des petites choses, on conduit à la routine, et ça nous rappelle à l'ordre, tout simplement, de dire, tiens, j'avais oublié ça, ou, ah, je fais pas comme ça, je devrais faire autrement. Et c'est gratuit. C'est du volontariat, et je pense qu'il y a des mutuelles qui organisent ça aussi, et certaines assurances. Alors, je sais pas, moi, je trouve que c'est un geste citoyen de garder un niveau pour savoir conduire correctement.
0: Bien sûr, et vous avez vous-même suivi cet enseignement?
5: Oui. Moi, dès qu'il y en a un qui se présente, je peux vous dire que je le fais.
0: Ben voilà, bonne idée, bravo.
4: Très très bonne initiative.
0: Merci Monique à Saint-Cyr-en-Val, bonne journée à vous, au revoir. On parle des personnes d'un certain âge, mais c'est vrai que les plus jeunes d'entre nous peut-être sont moins habitués. Vous laissez entendre que parfois certains ne savent pas ni nager, ni monter à vélo à un âge avancé. C'est un constat que vous avez fait vous-même peut-être, Alexandre?
4: Alors oui, puisqu'on parlait de ça, en effet la circulation routière, c'est une bonne image en fait de notre génération et de l'évolution de notre génération. Et comme on en parlait en off, en effet la population la plus jeune a d'autres compétences, d'autres appétences. En effet, comme on était en train d'expliquer, si un permis avant à 20 heures pouvait suffire, aujourd'hui, non seulement c'est lié aux prérogatives du permis de conduire, qui est très structuré aujourd'hui, mais aussi, on va dire, à l'évolution sociale, tout ce qui est proprioception, capacité à se bouger, reconnaître sa gauche et sa droite. Ouais. Voilà, des choses assez simples. On s'est aperçu, nous, dans le travail, que ça devenait un petit peu plus compliqué. Et concernant les réformes, elles ne concernaient pas, comme vous disiez, que les personnes de plus de 65 ans ou les personnes du troisième âge. Il y a beaucoup de réformes qui arrivent aussi pour les jeunes permis, donc notamment une augmentation du minimum d'heures légal qui était jusqu'ici à 20 heures. En effet, on planche sur un 28 heures minimum obligatoire.
0: Parce que c'est mieux, vous constatez que 20, ça n'est pas assez.
4: Bien sûr, j'aime rappeler que quand on fait la démarche d'aller dans une auto-école, on vient pas passer un permis. J'ai aimé la remarque de Monique juste avant, qui disait c'est un devoir civique, on partage un espace avec d'autres gens. L'idée c'est d'essayer de trouver une harmonie là-dedans. Et le permis à 20 heures devenait compliqué aussi parce qu'il y a besoin de donner de nouvelles notions à ces conducteur. Le savoir vivre ensemble, le savoir être ensemble, c'est important.
0: Et puis là-dessus est venu se greffer l'usage des voitures électriques et à terme aussi des voitures autonomes. Ça veut dire qu'on n'en a pas fini de parler et je vous propose de continuer la conversation dans quelques semaines, si vous voulez bien, Alexandre.
4: Avec plaisir.
0: On est obligé de se quitter là, mais c'est vrai que c'est un sujet passionnant et qui concerne beaucoup d'entre nous au quotidien.
4: Tout à fait.
0: Alexandre Dietrich, donc auto-école Sarand Conduite, merci et bonne journée. À bientôt. Au revoir.
4: Merci à vous. Au revoir à toutes. Au revoir à tous.
0: La musique. Musique de Balavoine. Avant d'en trouver Valère Coréard dans quelques minutes pour, j'allais dire, nous donner des conseils concernant notre pouvoir d'achat. Nous allons glaner quelques bonnes informations et de glanage. Il sera question avec Ici Orléans. À tout de suite.

0: 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Marine, dans quelques minutes, la radio de nos vacances, ici Orléans.
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0: Et tous les jours, on est à vos côtés, grâce à vous, Valère Coréard. Un bon plan quotidien pour notre pouvoir d'achat. Vous avez reçu une lettre, Valère, dont vous vouliez nous parler aujourd'hui, je crois.
3: C'est Léon, 81 ans, qui a commencé par m'envoyer un mail sur parisiedeséconomies@radiofrance.com. Je vous en lis un petit passage. Hein. Bonjour, 6 juin, ma lettre sur le glanage de pommes de terre. Je l'ai remise avec mes salutations au producteur de pommes de terre. Celui-ci, un peu surpris, m'a encouragé à réaliser ce glanage. Pour moi, c'était un acte citoyen pour contribuer à ce que cette loi ne tombe pas en désuétude. C'est un peu notre patrimoine. Merci. Merci Léon d'abord pour ce rappel, parce que oui, le glanage est évidemment dans notre patrimoine français. C'est le fait de pouvoir passer, ramasser des fruits, des légumes, des céréales après récolte et sous certaines conditions dans un champ, gratuitement. Et Léon s'est renseigné, hein. Il a aussi voulu prévenir l'agriculteur, d'ailleurs avec quelques références juridiques. L'édit royal d'Henri II du 2 novembre 1554, la loi du 2 juillet 1888 et un peu de jurisprudence aussi. Rien d'agressif, une demande légitime et disons bien préparée.
0: Et donc tout le monde a le droit de glaner, mais sous certaines conditions, c'est bien ça Valère.
3: Exactement, et il y a d'ailleurs 5 conditions. Et la plus importante, il faut que la récolte soit finie. Évidemment, pas question de passer avant, sinon c'est du vol. C'est là qu'il peut être intéressant de demander au professionnel si c'est le bon moment et s'il a terminé. Ensuite, deuxième condition, il faut glaner entre le lever et le coucher du soleil, pas la nuit. Il ne faut pas que le terrain soit clôturé. Il faut ramasser les légumes, les fruits ou les céréales sans outils. Et enfin, cela doit être effectué pour sa consommation personnelle uniquement. Alors, toutes ces règles, attention, ne sont pas applicables si la commune a pris un arrêté d'interdiction. Dans ces cas-là, pas possible de glaner ici. C'est bien là aussi, donc, de se renseigner auprès de votre commune. Mais voilà, vous savez désormais comment fonctionne le glanage. Merci à Léon pour ce partage. Si vous aussi, vous avez des bons plans budget, pouvoir d'achat, pensez à m'écrire. Hein, parisiedeséconomies@radiofrance.com.
0: C'est bien noté, Valère Coréard. Et on vous retrouve aussi sur ici.fr, Paris Ici des Économies. Donc, comme promis, ici Orléans, avec Marie.

0: Laetitia Orléans, la musique de Mike and the Mechanics dans quelques instants. Jackie Quartz aussi, 9h53. Docteur, vous êtes là, docteur Pierre Favre.
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0: Vous êtes notre vétérinaire, les conseils du véto. On va parler de nos chiens qui parfois ont une haleine de chacal. Qu'est-ce qu'on peut faire? Vous avez sûrement des solutions, docteur, dites-nous.
3: Alors déjà, on va casser un mythe. Non, ce n'est pas normal un chien qui a une mauvaise haleine. Ce n'est pas l'odeur du chien ou l'âge, comme on l'entend souvent. C'est un signe d'alerte. Il faut savoir que 4 chiens sur 5 de plus de 3 ans ont des problèmes bucco-dentaires. Dans la majorité des cas, ça revient à un problème de tartre, qui est un vrai nid à bactéries. Résultat, mauvaise haleine, gencives rouges, douleurs, parfois dents qui bougent. En gros, c'est comme si votre chien vivait avec une rage de dents en permanence, mais sans jamais se plaindre.
0: Alors, qu'est-ce qu'on peut faire justement quand l'haleine devient vraiment insupportable?
3: Alors, la première chose, c'est de faire un petit tour chez votre vétérinaire. On va regarder si c'est bien un souci de tartre, si les dents sont encore récupérables ou s'il faut en enlever. Souvent, un bon détartrage sous anesthésie générale règle le problème. Ensuite, il va falloir passer à la prévention. Brosser les dents de son chien, oui, ça se fait. Il existe des brosses et des dentifrices spécialement conçus pour eux et bien sûr qui ont un goût viande. Si ce n'est pas vraiment possible, il y a des alternatives, des lamelles à mâcher, des croquettes spécifiques, des poudres à mettre dans l'eau ou sur la nourriture. Tout ça, ça aide à limiter le tartre et donc l'odeur.
0: Et si ça ne vient pas des dents, il peut y avoir d'autres causes évidemment.
3: Oui, et c'est hyper important d'y penser. Parfois, une mauvaise haleine peut venir de plus loin dans le système digestif. Des problèmes gastriques, une insuffisance rénale, voire du diabète, ça peut donner une haleine anormale. Par exemple, une odeur sucrée peut faire penser à un diabète. Une odeur d'ammoniac, c'est probablement un souci de rein. Bref, l'haleine, c'est un indice. Si elle change, surtout brutalement, ou si elle est très forte ou accompagnée d'autres symptômes, il faut consulter votre vétérinaire. Parce qu'on peut passer à côté d'une maladie beaucoup plus sérieuse. Et entre nous, un chien avec une haleine fraîche, c'est quand même beaucoup plus agréable pour tout le monde.
0: Docteur Pierre Fabin, vous passez l'été avec nous. Tout au long de ce mois d'août, on vous retrouvera évidemment lundi prochain. Et entre-temps, sur ICI ICI, les conseils du véto à réécouter, bien sûr, et sur ICI.fr. Mike and the Mechanics over my shoulder, dans un instant avant les infos. 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

0: Avec Si Orléans, on ne peut pas s'empêcher de chanter, de siffler Over My Shoulder, par exemple.
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0: Ça continue, Jackie Quartz dans un instant. LP avec Lost on You, Bernard Lavilliers aussi. Il est 10h, merci d'être là. Les infos, Léonie Cornet, les enfants de Saran et Mardier sont appelés à témoigner.
2: Ça concerne ceux qui sont inscrits dans les centres d'accueil périscolaires parce que des parents ont porté plainte contre l'un des responsables des coteaux de Mardier près d'Orléans. Ils l'accusent d'avoir abusé de leur fils de 5 ans. Le petit garçon a raconté que cet animateur l'avait suivi dans les toilettes, lui aurait demandé de montrer, de toucher son sexe. Le parquet d'Orléans a ouvert une enquête. La mairie de Mardier doit s'exprimer dans un communiqué. Deux hommes interpellés hier par la police du Loir-et-Cher. Ils ont utilisé un camion Ben pour déverser des déchets au sud de la Loire à Blois, dans une zone non autorisée. Les deux ont tenté de s'enfuir avant d'être arrêtés. En plus de cela, le conducteur n'avait pas de permis. Toujours dans le Loir-et-Cher, des dégradations ont été constatées sur l'aire de jeu de Chon, c'est en Sologne. Une partie de la structure a été utilisée pour allumer un feu au bord de l'eau malgré le risque de feu de forêt. Ça s'est passé le week-end dernier. Depuis, le maire a porté plainte.
0: Un chiffre ce matin, 5 000 euros.
2: C'est la somme

0: Comme que la mairie de Saint-Jean-de-la-Ruelle compte envoyer en Gironde pour aider les sinistrés des incendies. Certains particuliers ont aussi pris des initiatives comme cette collecte de dons organisée dès 10h30 ce matin au Leclerc de Fleury-les-Aubrais. Les bénévoles vous invitent à donner plutôt de la nourriture et des produits de premier secours. Le camion de dons part demain pour la Gironde. En Gironde, justement, les sinistrés commencent à rentrer chez eux après une semaine de cauchemars. La nuit a été calme. Le méga-feu est contenu dans son périmètre, déclare la préfecture. Ce matin, les conditions météo sont favorables et 30 pompiers du Loiret sont toujours sur place pour aider leurs collègues à venir à bout des flammes. Et puis les rugbymen d'Orléans se frottent à Périgueux ce soir. Match de préparation depuis Saint-Junien, c'est près de Limoges. Le RCO est monté en National 1 et ne compte pas s'arrêter en si bon chemin. Ce soir, ils se remettent en jambes. Coup d'envoi, 19h. On garde le parapluie près de soi aujourd'hui, Pascal.
1: Oui, quelques averses ici ou là, rien de très actif malgré tout, petite humidité et des températures qui sont toujours au-dessus des moyennes, hein, ça ne change pas, cette humidité qui est bien agréable ne change rien, même si on est sur un niveau de 30, 31, 32 degrés, ça sera au cœur de l'après-midi. Par exemple, vous êtes à Sully-sur-Loire, vous êtes à Vienne-en-Val, à Loris, notamment à Courtenay, 30 degrés, si vous êtes à Gien, Montargis, Beaugency, ou encore Pithiviers, 32 degrés, et peut-être même un petit 33 pour Orléans et Blois, et pour demain, c'est à peu près la même situation, avec peut-être un peu plus de soleil, moins de nuages, un peu moins d'humidité, et le temps sera ensoleillé dimanche du matin au soir, jusqu'à 34 l'après-midi. Merci Léonie, bonne fin de semaine, à bientôt.
0: Oui, merci, je reviens lundi.
1: Volontiers, 6h avec Léo Simard pour Ici Matin.
0: À lundi 6h.
1: Comment ça roule? Très bien pour l'instant, vous savez que c'est une journée, on en parlait, hein, où le chassé-croisé est important, en tout cas certains d'entre nous partent en vacances, soyez vigilants et restez à l'écoute dès qu'il se passe quelque chose, on vous en parle et c'est parfois grâce à vous, puisque vous nous alertez sur les problèmes. 02 38 53 25 25, on fait la route ensemble donc.
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1: C'est l'heure où les souvenirs se ramènent. Ça, c'est un long pas à chaque fois. Jackie Quartz est dans le périmètre, elle est dans les parages. On parle, entre autres, dans l'heure qui vient de jardinage, de cuisine. On reste ensemble, donc.

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0: Kissy Orléans, Jackie Quartz, gros carton, gros succès, hein. C'est vrai que c'était presque un ovni à l'époque. Mise au point, Jackie Quartz donc en 83, 10h08 déjà.
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0: Ça passe vite, la matinée passe vite avec vous, évidemment. On continue à égrener quelques thématiques. Le jardinage tout à l'heure aux alentours de 10h45 avec Vincent Bordeaux. On parlera d'arrosage, comment installer un arrosage intégré, automatique. Ça peut vous aider si vous partez là pendant quelques jours en vacances. On va l'évoquer donc avec Vincent. On va faire une petite partie de la Loire à vélo en direction de Germigny-les-Prés avec nos amis du Routard. Ça sera aux alentours de 10h35. Vous savez que tout au long de l'été, on suit ce parcours étape par étape avec Sébastien Doucet également. Et puis dans quelques minutes, c'est Guillaume Labitté qui évoquera la Piémontaise, puisque la fraîcheur n'étant pas ce qui nous concerne énormément en ce moment, une petite salade bien fraîche, ça peut nous aider à supporter d'éventuelles chaleurs qui reviennent d'ailleurs. Ça sera le rendez-vous de la cuisine de l'été dans un instant.
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0: avec Ici Orléans, extrait du nouvel album de Gauvin Serres. C'était Quatre enfants plus loin, un hommage, vous l'avez compris évidemment, à sa maman. Il vient nous voir dans la région à Vierzon au mois de novembre prochain. S'il est là encore plus près de nous, on vous tient informé évidemment. 10h12, Guillaume est avec nous.
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0: Ici Orléans, à vous les studios ou à vous les cuisines. Ben oui, Guillaume Labitte est avec nous. Bonjour Guillaume.
3: Et oui, je suis encore toujours là.
0: Mais oui, parce que l'idée de ces rendez-vous depuis le début de l'été, c'est d'inciter les auditeurs à aller en cuisine. Donc tous en cuisine, on y va. Effectivement, avec la piémontaise aujourd'hui. On rappelle ce que c'est que la piémontaise.
3: La piémontaise classique parmi les classiques. On n'est pas franchement dans la légèreté, on va pas se mentir. Je vais pas non plus vous la révolutionner.
0: Bah, c'est bien une petite salade comme ça.
3: Mais l'objectif, c'est de rester sur les fondamentaux. Je pense que la recette qui a été imaginée au départ est tellement réussie que ça sert à rien d'aller la détourner d'une manière ou d'une autre.
0: Vous êtes pour l'authenticité, on
3: remarque. Sur ce coup-là, là, ouais. Ouais, et puis je pense qu'on est un peu aussi en recherche de ça, de produits, de recettes, de souvenirs un peu. Ah, ma grand-mère, je me souviens, on avait la piémontaise du dimanche quand il faisait chaud, tout ça. Voilà. Donc, ce qu'il faut pour une bonne piémontaise, pommes de terre à chair ferme. Cuite à l'eau, avec la peau.
0: Ah oui.
3: Eh oui, bon. Avec la peau. Pour pas que notre pomme de terre absorbe l'eau de cuisson. L'objectif, c'est de garder une pomme de terre bien ferme et qu'elle reste... Pourquoi bien ferme? Pour qu'elle se coupe proprement et que par contre, elle absorbe les saveurs qu'on va incorporer dans notre fameuse piémontaise.
0: Eh oui, c'est ça.
3: Chose qu'on peut faire pendant que nos pommes de terre cuisent. Au lieu de remettre une casserole à côté pour refaire chauffer de l'eau pour cuire des œufs, comme on a gardé la peau de nos pommes de terre, on peut cuire nos œufs dans l'eau des pommes de terre.
0: Ah, c'est une
3: comme
0: idée,
3: ça, on cuit en même temps nos pommes de terre et nos œufs. À la seule différence, la pomme de terre va falloir compter 20 à 25 minutes de cuisson. Nos œufs, s'ils sont à température ambiante, vous comptez 10 minutes. Donc on peut se mettre un double chrono. Chrono pour les pommes de terre, chrono pour les œufs.
0: Très bien.
3: On épluche nos pommes de terre, on écale nos œufs et on laisse refroidir. Une mayonnaise traditionnelle. Alors, je rappelle rapidement, un jaune, une à deux cuillères à soupe de moutarde en fonction de la puissance qu'on veut dans notre mayonnaise pour 20 à 25 centilitres d'huile. On a un jambon blanc tranché qu'on va couper en dés ou en morceaux, au choix. Un cornichon qu'on va tailler en rondelles. Là aussi, il faut pas avoir peur de mettre du cornichon dans notre piémontaise, parce qu'on n'a pas 36 000 légumes qui interfèrent. On va rajouter 2-3 tomates, nos œufs durs qu'on va couper en morceaux, et une bonne dose de persil haché. Et on va venir mélanger tout ça, la mayonnaise, les pommes de terre, le jambon, la tomate, le cornichon, c'est le persil.
0: Délicieux.
3: Alors, on a une salade qui tient au corps.
0: Ben oui.
3: Mais on a quelque chose qui est goûteux. Là, on est dans la tradition de notre pays. On aime ça.
0: Ben voilà.
3: On n'hésite pas sur la quantité. C'est le plat qui se partage. Et on se régale tous ensemble, en famille, entre copains, copines.
0: Et voilà.
3: Mais au moins, on a quelque chose d'authentique.
0: Avec la pomme de terre qui inclut la peau. Évidemment, la peau qui est riche.
3: Alors, la peau qui est riche, mais on l'enlève quand même. On les épluche avant, les pommes de terre.
0: D'accord, très bien. Bon, j'ai compris. Alors, je vais peut-être réécouter la recette pour que je sois bien
3: attentif. En même temps qu'on écale les œufs, on épluche nos pommes de terre.
0: Ah, c'est ça l'histoire, très bien. Bon, je rappelle d'ailleurs, j'en profite, que ces rendez-vous sont à réécouter évidemment sur Ici, notre application, et sur ici.fr. Merci beaucoup, tous en cuisine, Guillaume Labitte. On revient lundi. À
3: très
0: vite.
3: Avec plaisir.
0: Ciao. La musique de LP Lost on You. Je ne vous ai pas encore parlé du panier gourmand, mais on vous le prépare, hein, avec une question. Si vous êtes le premier ou la première avec la bonne réponse, le panier de produits régionaux est pour vous.

0: Américaine depuis quelques années à peine. On va la retrouver très bientôt, paraît-il. Elle sera en concert à Paris à l'Olympia au mois de novembre. Bon, c'est loin, l'Olympia, mais pourquoi pas se faire un petit plaisir, un petit cadeau. Le panier gourmand, autre cadeau, je vous l'offre donc dans quelques minutes. Et puis, avant 10h30, les idées de sortie pour ces prochaines heures dans la région, ici Orléans.
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C'était évidemment Lavilliers, Stan de Ghetto, Catherine Lara arrive dans un instant, Bonnet M aussi. C'est l'heure du jeu, bah oui, c'est l'heure du jeu, 10h25, le jeu du panier gourmand qui comprend les produits de notre région, une question qui porte sur le thème du jour, thème cuisine du jour, et donc si vous êtes le premier ou la première avec la bonne réponse, vous gagnez. Donc ce panier où vous retrouvez ce guide qui est vraiment très précieux, qui s'appelle Mangeons Loiret, que vous pouvez aussi télécharger sur votre téléphone, c'est la version papier qu'on vous offre, le guide des producteurs locaux en vente directe. Vous avez aussi le pot de mayonnaise onctueuse, la fameuse de Martin Pourret. On ajoute dans ce panier les pâtes artisanales du pré de Mélie en forme de coquillage. Le pré de Mélie, c'est dans notre région aussi, c'est dans le Loiret. Vous connaissez sûrement cet artisan qui, du côté de Juisseau-sur-Mau, voilà, je cherchais la commune, fait de très belles pâtes. Et puis le sac en toile. La question porte donc, vous l'avez compris, sur la piémontaise. Tout à l'heure, selon la recette traditionnelle que nous a décrite Guillaume Labitté, que peut-on ajouter à la piémontaise pour lui donner un peu de saveur, des cornichons, des oignons? Bon, il y a plusieurs versions, mais la version officielle, celle dont on a parlé tout à l'heure, cornichons ou oignons, 02 38 53 25 25. Selma vous attend, 02 38 53 25 25, et le panier est à vous. Du magique en pleine matinée avec ici Orléans, Catherine Lara.

0: Catherine Lara, dans les années 80, nos chansons préférées, elles sont là tout au long de la journée. Il y en a d'autres qui arrivent.
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0: Bon FM, Michel Berger notamment. Et puis à 10h30, on accueille Dominique à Saint-Denis-en-Val. Dominique, bonjour.
3: Bonjour Pascal.
0: Je vous reconnais bien là, vous qui aimez les bonnes choses. Vous avez été très rapide à nous appeler. La piémontaise, comment vous la faites? C'est la question qu'on a posée tout à l'heure. Cornichons ou oignons de préférence?
3: Cornichons.
0: Ah, voilà, très très bien. Est-ce que vous avez suivi la recette qui était quand même assez traditionnelle finalement, Guillaume Labitté tout à l'heure?
3: Oui, j'écoute toute la matinée.
0: Super, très très bien. Le panier gourmand, il est là. Qu'est-ce qu'il y a dedans? Il y a donc la mayonnaise de Martin Pourret, la fameuse onctueuse. Ce pot, on vous l'offre. Il y a aussi les pâtes artisanales du Pré de Mélie de Pierre-Fitès-Bois. Pâte artisanale en forme de coquillage. Vous avez aussi le guide des producteurs locaux en vente directe avec toutes les infos sur tous ceux, toutes celles qui peuvent vous fournir localement, donc tout près de chez vous. Ça s'appelle Mangeons Loiret. Vous préparez déjà peut-être des choses à manger pour midi? Vous avez déjà une petite idée?
3: Oui, moi j'ai fait... là j'étais en train de faire du tzatziki.
0: Ah ben très bien, donc des concombres, c'est ça, tzatziki?
3: Oui, concombres râpés avec du yaourt grec, du basilic, ciboulette, vinaigre, sel, poivre.
0: Génial, très très bien. Bon, ça c'est pour le début ou c'est un repas
3: C'est pour l'apéritif de ce soir, mais à midi il y a des tomates.
0: Voilà. Très très bien, la tradition de l'apéritif en début de soirée, bonne idée. Parfait, le panier gourmand, vous l'avez amplement mérité. On vous le met de côté, Dominique. Et puis on vous souhaite une bonne dégustation, comme on dit. Merci vraiment.
3: Je vous remercie, bonne journée.
0: À bientôt, au revoir.
3: Au revoir.
0: On est là la semaine prochaine, même heure, même endroit, avec d'autres paniers à vous offrir, des produits de notre région. On les aime, c'est pour ça qu'on vous fait ce cadeau tous les jours.
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0: Des idées de sortie pour occuper votre week-end grâce à cette Ici Express, grâce à cet agenda. La commune de Vitry-aux-Loges, comment la découvrir? Bien, en marchant, c'est une idée de sortie, une idée de randonnée, c'est l'été. Participez donc à cette rando de Flo. La rando de Flo, c'est demain à 9h30 pour 2h30 en parcourant 7 km à la découverte de Vitry-aux-Loges, du canal d'Orléans et de ses mariniers. 5€ par personne, inscription sur tourismeloiret.com. Autre visite intéressante, l'art et la manière d'apprendre l'histoire et le fonctionnement du moulin de Châtillon. Un moulin à eau situé sur les bords de l'Essonne, récemment restauré par des bénévoles passionnés à Andreville-sur-Essonne. Avec la guide, vous allez donc redécouvrir finalement le chemin du grain de blé avec toutes les machines. Inscription obligatoire à l'office de tourisme pour la visite de demain entre 9h30 et 11h. Et puis rendez-vous au château de la Bussière demain soir. Vous allez vivre le château sous les étoiles. Une visite dédiée à la découverte du ciel nocturne, évidemment, avec des animations pour toute la famille, pour explorer l'univers du château et puis découvrir les étoiles avec les télescopes. Rendez-vous dès 19h au château de la Bussière, demain donc.
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0: La Loire à vélo, c'est une nouvelle étape du parcours qu'on vous propose, la Loire à vélo avec nos amis du Routard. C'est dans quelques minutes avec Ici Orléans et Sébastien Doucet, après Bonhomme.

0: Ici Orléans, la version originale datée des années 60. Là, on était dans la période disco, évidemment. Bonnet M, Michel Berger, dans quelques instants.
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0: La musique, la nature, on aime tout, on partage tout ça chaque matin et vous avez raison d'être avec nous quotidiennement, le plus souvent possible, je le sais, peut-être sur le départ en vacances, sur la route des vacances. Une petite étape, comme promis, concernant la Loire à vélo. Avant de prendre la voiture, on peut prendre le vélo. La Loire à vélo avec nos amis du Routard, Sébastien Doucet, en cette fin de semaine. Bonjour Sébastien.
2: Oui, bonjour et bonjour tout le monde. Nous sommes partis en début de semaine de Beaulieu-sur-Loire pour rejoindre Briard, Gien et nous voici aujourd'hui à Sully-sur-Loire. Bonjour Philippe Coupy.
3: Bonjour Sébastien.
2: Philippe Coupy, l'auteur du Routard, la Loire à vélo, édité chez Hachette. Alors Philippe, nous voilà donc partis de Sully-sur-Loire jusqu'à Germy. Des prés, soit 16 km. Votre parcours, oui, quasi préféré, ça c'est votre coin ici.
3: Ah, j'adore, c'est une séance iconique. On prend de la hauteur depuis le belvédère de Saint-Benoît-sur-Loire avant d'atteindre le touchant oratoire carolingien de Germigny-des-Prés. Le tout servi sur des voies vertes qui s'étirent en bord de Loire. C'est magnifique.
2: Et comment sort-on de Sully-sur-Loire, Philippe ?
3: Eh bien, de la plus belle des façons, parce qu'on emprunte l'ancien pont de chemin de fer, un magnifique pont métallique sur lequel on a aménagé une voie verte. Et hop, on dévale sur toutes ces voies vertes qui mènent à Germigny, au bord de Loire, c'est très beau.
2: Bah ça c'est le petit plus Routard, évidemment, vous avez parcouru en long, en large et en travers notre Val de Loire et donc vous connaissez tous les bons plans et les bonnes adresses, une adresse gourmande sur ce segment là, autour de Sully-sur-Loire, Germigny.
3: Oui, alors plutôt à Germigny, en fait il y a une chambre d'hôte qui est très sympathique dans une ancienne ferme rénovée dans un esprit rétro-chic, ça s'appelle la Bonnet d'Âne, voilà, à Germigny des Prés. Et puis si on veut juste faire une petite pause déjeuner en sortant de la magnifique église, on peut aller se poser à l'hôtel de la gare où on peut s'asseoir, y compris pour faire un pique-nique.
2: Bien, bonne idée. Merci Philippe. Et on continue à vous lire dans le Routard, la Loire à vélo, paru chez Hachette. Bon week-end déjà, on se donne rendez-vous lundi. On va être sympa, un parcours de 13 km entre Germigny-des-Prés et Jargeau. Il y a aussi de belles spécialités. À lundi Philippe.
3: À bientôt Sébastien.
0: Merci messieurs, on vous retrouve sur ICI, ICI et sur ICI.fr, la Loire à vélo, le grand feuilleton de l'été. On va parler jardinage pour rester dans la thématique de la nature avec les conseils de Vincent Bordeaux dans quelques minutes, entre autres. Michel Berger, Digo, livre dans sa tête.

0: Kissy Orléans, la version originale de ce titre qui avait pris une autre incarnation, peut-être une autre dimension aussi, dans la version de Johnny Hallyday quelques années plus tard. Diego Libre dans sa tête, Gaëtan Roussel dans un instant, tout s'en va. Et donc Vincent pour le rendez-vous jardinage.
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0: Gaëtan Roussel avec ici Orléans, ça fait partie de ses nouveaux titres. Tout s'en va, on va dans le jardin, c'est le moment, c'est l'heure, 10h45.
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0: On est réglé comme du papier à musique, comme on dit, 10h45, c'est tous les matins.
3: Spécialiste dans la catégorie jardinage et on a envie de ne plus se prendre la tête à arroser par exemple tous les soirs parce que c'est relou, ça prend du temps. Est-ce qu'on peut mettre en place un arrosage intégré et programmé? Alors vous pourrez croire que c'est une question de moi, non, c'est une question de Delphine de Pathé, mais je me sens un peu concerné. Comment on peut mettre ça en place?
4: Alors oui, bon, on peut le mettre en place pour tous les jours. Moi je conseillerais plutôt pour les périodes où on est absent de la maison
3: aussi.
4: Alors
3: c'est vrai, pour partir en vacances, là les Aoussiens, ils peuvent le mettre en place.
4: Tout à fait. Donc l'arrosage, il pourrait se mettre à l'intérieur, mais bon, c'est plutôt pour l'extérieur. Un petit programmateur que l'on met au niveau du robinet, on choisit voilà sa période d'arrosage, la durée d'arrosage, la fréquence d'arrosage, voilà, tout ça. Et puis après, il y a le système qui ira après, oui, pour arroser. Qu'est-ce qu'on arrose? Un massif, des pots, le potager, la toiture végétalisée.
3: Bien sûr.
4: Après, soit on va avoir un tuyau avec des goutteurs que l'on va placer en fonction et qui sont assez mobiles. Donc d'accord, ça peut être très pratique. Ou alors on va avoir des tuyaux micro-percés ou percés déjà à la bonne distance, et là soit on fait des serpentins ou des lignes et que l'on recroise pour que ça arrose bien la zone. Donc sachant que un goutteur a un débit par rapport à une durée,
3: ouais,
4: donc là il faudra calculer le débit par rapport à la durée et faire un test avec un verre ou un pichet à côté,
3: oh là,
4: et voir quelle est la quantité,
3: oh là.
4: Mais normalement vous l'avez le débit, donc vous voyez à peu près ce que ça fera par rapport au sol.
3: Ça me rappelle des problèmes de maths que j'ai pu avoir.
4: Oui, c'est super, ça fait des devoirs de vacances, monsieur Léo.
3: Élémentaire, merci.
4: Allez, madame machin voudrait faire.
3: Bon, en tout cas, voilà, ça peut être une bonne solution. On trouve ça dans les magasins spécialisés, j'imagine,
4: oui,
3: un programmateur.
4: Magasin de bricolage, jardinerie, coopérative, tout le monde a à peu près ce genre de choses.
3: Eh bien, parfait, vous pouvez partir en vacances sereinement, chère Delphine de Pathé. Merci à vous pour votre question, merci à vous, Vincent Bordeaux. On vous retrouve lundi avec d'autres questions, peut-être des cols, mais je suis sûr que vous aurez les réponses. Merci à vous. Bon week-end et à lundi.
4: À lundi, bonne journée.
0: Et en replay aussi, en replay sur ICI, ICI, sur ICI.fr. N'hésitez pas tout au long du week-end à réécouter certains des rendez-vous de la semaine que vous auriez manqué. En cloque, Renaud, ici Orléans.
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0: évidemment, avec ici Orléans, Marc Lavoine dans quelques instants et Muriel qui est avec nous. Elle nous rejoint. Vous êtes là, Muriel, 10h50.
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0: Cette tendance, un rendez-vous savoureux, rendez-vous quotidien avec vous, Muriel Jourdan, pour tout comprendre des phénomènes de société. On s'intéresse, Muriel, aujourd'hui à un métier qui commence à émerger en France.
3: Oui, le métier de papouilleuse. J'ai lu ça dans le journal La Dépêche. Faire des papouilles, c'est une reconversion professionnelle qui commence gentiment à monter en France. Alors évidemment, prononcer le terme papouille risque d'éveiller certains esprits mal placés qui feraient mieux de se rendormir, parce qu'ici, la papouille, c'est un nouveau soin de bien-être qui plaît. Déjà parce qu'il nous rappelle l'enfance, vous savez, les gratouilles relaxantes de maman sur la tête, les petites caresses sur les bras. À Alençon, à Montauban, en Ile-de-France, à Rouen, on voit fleurir des bars à papouilles, des salons de bien-être qui proposent des papouilles sur leur carte. Il y a une vraie demande sur les réseaux sociaux.
4: Moi, il faut savoir que je suis une dingue, mais je raffole des papouilles dans le dos. Ça me détend, mais je crois que c'est la seule chose qui peut me détendre autant.
5: Pourquoi il n'existe pas des massages en mode papouille? Moi, je suis plus sensible aux papouilles qu'au massage. Et franchement, je serais prête à payer.
3: Côté tarif, il faut compter entre 30 et 50 euros la séance de papouille dans les salons ou à domicile.
0: C'est donc, Muriel, un secteur en pleine expansion, en pleine mutation, qui casse les codes du bien-être traditionnel, finalement.
3: Oui, et qui nous prouve que les gens ont besoin de reconnexion humaine. Ces reconversions concernent en majorité des femmes qui ont bossé, par exemple, dans le social ou dans le domaine de la santé, et qui trouvent du sens dans cette nouvelle pratique. En revanche, et c'est très curieux, j'ai pas encore vu de rapporteur de la commission d'enquête parlementaire sur l'audiovisuel public se reconvertir dans la papouille. Peut-être un jour, qui sait. En tout cas, certains se sont lancés par envie d'offrir un moment de détente et de relaxation, comme Ikram, devenue papouilleuse en Ile-de-France, dans le Val-d'Oise, que j'ai contacté.
6: La papouille, c'est un moment où on s'autorise à ne rien faire, à recevoir, à se laisser porter. Contrairement au massage ou au spa ou autres prestations, c'est vraiment voilà, un cadre beaucoup plus familier, beaucoup plus intimiste et qui nous rappelle un peu des souvenirs d'enfance. C'est vraiment une approche très sensorielle, très différente, très enveloppante. Il y a des sensations de chaud, de froid, on joue avec des huiles chaudes, des instruments froids. On ne vient pas juste pour se faire masser. En fait, on vient vraiment chercher une expérience, se poser, lâcher prise.
3: Mais comment en arrive-t-on, Ikram, à devenir papouilleuse ?
6: Je suis même une grande fan, une grande consommatrice de papouilles, de cheveux, de massages crâniens. Et je me suis rendu compte très vite qu'il y avait vraiment un vrai besoin et même une demande, et surtout qu'il n'y avait pas vraiment de professionnel dédié à ça. J'ai décidé de faire une reconversion. Je travaillais en aéroportuaire, donc en tant qu'agent d'escale. J'ai décidé de me lancer dans quelque chose de plus adapté avec mon quotidien, un métier plutôt qui me fait d'autant plus plaisir.
3: Bref, devenir papouilleuse, c'est tendance, et c'est tant mieux. Au lieu de se prendre la tête, on peut se la faire gratter, la tête.
0: Et voilà, Muriel Jourdan pour ses tendances. On retrouve tous ces rendez-vous, évidemment ceux de cette semaine, ceux du mois de juillet, sur ici.fr. Vous connaissez l'adresse, évidemment, vous avez ce réflexe-là. Ces tendances, ici.fr et sur ici.ici. On va jouer ensemble, le zoo de Beauval vous attend dès 11h. À tout à l'heure.
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9: Voici Vertige, le premier titre de Théo Laurent sous le nom d'Azur.

0: Dis-moi que l'amour, Bambou, Marc Lavoine, bien sûr, on reste ensemble pour jouer le grand jeu spécial Beauval. Vous pouvez vous inscrire si vous voulez tenter votre chance. On a deux entrées pour le zoo du Loir-et-Cher que vous connaissez à Saint-Aignan, avec un espace tout nouveau, tout beau, Bucolia, dédié à la biodiversité locale. 02 38 53 25 25, c'est Selma qui décroche l'inscription pour jouer avec nous. La semaine prochaine, par exemple, vous pouvez vous inscrire déjà.
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0: Merci d'être là. Belle matinée qui se poursuit donc. Il est 11h. C'est l'heure des infos. Camille Huppenoir, bonjour Camille.
2: Bonjour Pascal, bonjour à tous.
0: Une collecte solidaire en cours à Fleury-les-Aubrais.
2: Devant le magasin Leclerc, une collecte jusqu'en début d'après-midi pour venir en aide aux sinistrés des incendies dans le sud-ouest. Les besoins recensés, nourriture et produits de pharmacie et parapharmacie. Les particuliers à l'origine de cette opération remplissent un camion qu'ils conduiront dès demain vers la Gironde et les Landes où ils sont en lien avec des associations locales. La vigilance jaune pour orage doit être levée vers 19h ce soir pour le Loiret, un peu plus tôt pour le Loir-et-Cher, même si sur Orléans en tout cas, on voit peu de coups de tonnerre et d'éclairs. Il est visé par une plainte pour atteinte sexuelle sur mineur à un responsable d'un centre périscolaire de Mardy en métropole d'Orléans qui reste présumé innocent et suspendu à titre conservatoire. Ce sont les parents d'un petit garçon de 5 ans qui ont déposé plainte. Leur fils leur a raconté des attouchements aux toilettes. Le collectif national SOS Périscolaire lance un appel pour trouver d'éventuelles autres victimes. Informations à lire sur ici.fr et votre application ici. La circulation est dense sur les routes aujourd'hui, surtout les grands axes, les autoroutes, c'est le chassé-croisé entre vacanciers de juillet et ceux du mois d'août qui commencent. Bison futé, voie rouge dans le sens des départs, noir dans le quart sud-ouest dès que vous quittez la région Centre-Val de Loire. Évitez surtout la 10 entre Paris et Orléans de midi à 15h.
0: La région Centre-Val de Loire annonce avoir franchi un cap symbolique.
2: 3 ans après le lancement des aides à l'achat de vélos ou trottinettes électriques, le plan Ma Région à vélo a dépassé le million d'euros d'aide au centre valois. Plus de 5000 habitants en ont bénéficié. Une petite saison et puis

0: s'en va. Steven Louyamboula quitte l'US Orléans Football pour un club de la division juste au-dessus, Rodez en Ligue 2. Un départ acté à quelques jours seulement du début de la saison de Ligue 3. C'est la semaine prochaine. L'USO joue ce soir 18h sur le terrain de Saran. Un dernier match amical face à l'UNFP, l'Union Nationale des Footballeurs Professionnels. Une équipe qui regroupe les joueurs pros qui n'ont ni contrat ni club.
1: La météo, Pascal, j'avoue qu'on comprend pas très bien cette vigilance jaune pour orage. Alors peut-être que c'est très localisé, oui. En tout cas envoyez-nous des messages si vous voyez des éclairs, du tonnerre chez vous, peut-être dans l'est du Loiret, je ne sais pas.
2: Exactement.
1: Trop.
2: Exactement, alors ce sont plutôt des averses à caractère orageux, donc ça n'a rien de continu, ça peut être effectivement très circonscrit.
1: Un peu moins fort qu'hier.
2: Voilà, exactement, et surtout très géographiquement localisé. Donc si c'est le cas, effectivement, vous pouvez nous alerter pour qu'on en parle à l'antenne. Mais en tout cas, ça va aller un petit peu en s'améliorant, on peut dire, avec davantage d'éclaircies en courant de l'après-midi, entre deux petites averses éventuelles. Et les températures sont très intéressantes parce qu'on est sur un niveau qui, avec cette humidité, est tout à fait supportable. 30, 31, 32 degrés localement. Dans l'après-midi, si vous êtes à Courtenay, à Artenay aussi, à Châteauneuf, Pithiviers, Main-sur-Loire, on aura 30 degrés. Pour Gien, Montargis, 31 et peut-être un joli 32. Pour Orléans, Blois, Romorantin, Châteaudun et Vendôme. On fait un point complet là-dessus et sur toute l'actualité de nouveau dans le journal. Tout à l'heure, midi.
1: À tout à l'heure.
2: Si vous êtes en voiture, vous pouvez nous dire là aussi si ça coince. On parlait des bouchons attendus dans la journée. 02 38 53 25 25, c'est notre numéro. On fait la route ensemble. Les conseils des uns peuvent aider les autres. C'est comme ça que ça fonctionne.
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2: On parle de voiture avec sa Chrysler en cuir rouge. À l'origine, dans les paroles, le cuir de la Chrysler était rouge. Mais ça sonnait pas très bien en termes de rythme, en termes de sonorité. Donc Souchon a dit stop, on coupe le rouge, on garde le cuir, la Chrysler. Vous avez reconnu la balade de Jim Souchon, bien sûr.

0: avec Ici Orléans, l'un des titres les plus réussis probablement de Souchon, avec Woolsey bien sûr à la manœuvre. La balade de Jim, est-ce que vous voulez jouer? Ça tombe bien, c'est ce qu'on va faire.
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0: Beauval avec les différents espaces que vous connaissez. On est à Saint-Aignan dans le Loir-et-Cher. Deux entrées, le temps d'une journée pour découvrir ces espaces. Le tout nouveau notamment, Bucolia, dédié à la biodiversité domestique avec tout plein d'animaux de notre région. Et puis la partie australienne qui elle aussi a été un petit peu réaménagée avec de nouveaux animaux, les kangourous, les wallabies, etc. 02 38 53 25 25. Vous pouvez vous inscrire pour la semaine prochaine. On est là la semaine prochaine, tout au long du mois d'août, pour continuer à jouer avec vous. Deux parties dans le jeu, les quatre premières questions avec un point à chaque fois, bien sûr, 5 secondes pour réfléchir. Les quatre premières questions vous permettent de vous tromper, éventuellement, mais si vous vous trompez dès la question 5, on est obligé de s'arrêter. Voilà le cadre de ce jeu, et on accueille Anne-Marie. Anne-Marie à Tigy, comment ça va Anne-Marie? Bonjour.
3: Bonjour, ça va.
0: Racontez-moi comment ça se passe cette fin de mois de juillet, vous en êtes où? Vous êtes en vacances?
3: Retraité, donc retraité. Oui, forcément, forcément en vacances, c'est un bien. Plaisir. Oui. Et là, c'est grand nettoyage. Là.
0: Ah, nettoyage d'été,
3: extérieur,
0: oui.
3: Extérieur, ah. Voilà. Du tri, déchetterie, etc.
0: Et voilà, vous avez raison. Et on peut en profiter pour faire un grand nettoyage.
3: Mais oui, surtout qu'il fait pas trop chaud, donc c'est très bien.
0: Très très bien, mais vous êtes quelqu'un d'assez ordonné. Vous ne laissez pas traîner les choses.
3: Oui. Voilà. Non, j'aime pas trop.
0: Bon, ben voilà. De l'ordre et de la méthode aussi, c'est bien, oui. Bien utile pour notre jeu. J'ai rappelé un petit peu les règles, on a déjà joué ensemble, oui. Donc ça devrait ne pas
3: bien
0: poser
3: sûr.
0: De problème. Ouais. Ben, si pour vous, donc ces deux entrées à Beauval, votre score va servir de référence au candidat d'après, et donc à vous de faire un maximum de points. Bonne chance.
3: D'accord.
0: Donc,
3: merci.
0: La première question locale. Quelle confiserie du Loir-et-Cher mélange noisette, miel, amande, orange et anis? Les délices du renard ou bien les malices du loup, d'après vous?
3: Les malices du loup?
0: Oui, c'est ça, confiserie typiquement loir-et-chérienne, donc avec de la pâte d'amande et un petit peu d'orange et de la nougatine. C'est un point pour vous. Question numéro 2. Dans le dôme équatorial du zoo de Beauval, on peut croiser des ibis rouges. Mais quelle variété d'animal est l'ibis rouge? Ce sont des oiseaux ou bien des reptiles, d'après vous?
3: Je dirais des reptiles.
0: Non, ce sont des oiseaux avec un plumage rouge, assez prononcé, un rouge éclatant. C'est grâce aux caroténoïdes, donc la carotène présente dans l'alimentation.
3: Oui.
0: Bah oui, puisqu'ils se nourrissent de crustacés essentiellement.
3: Oui.
0: Bon, pas de point. Question numéro 3, on poursuit. Par définition, quel organe un insecte aptère ne possède-t-il pas? Un insecte aptère, il n'a pas d'antenne ou bien d'aile, selon vous?
3: Il n'a pas d'aile?
0: Exactement, du grec apteros, qui se dit donc des animaux sans aile. Ça fait un deuxième point. On en vient à la question 4, question sonore, comme à chaque fois. Voici quelques petites musiques de films. Il y en a 3, voici la première, écoutez bien.

0: avez-vous reconnu les aventures de Rabbi Jacob? Juste avant, c'était la folie des grandeurs et puis les grandes vacances. Pour commencer, ces trois musiques appartiennent à des films qui ont un point commun. Ils ont un seul et même acteur en commun, justement. Quel est cet acteur? Est-ce que c'est Yves Montand? Est-ce que c'est Louis de Funès, d'après vous?
1: Montand?
0: Eh non.
1: Ah mince.
0: Et Montand n'a pas joué dans les grandes vacances, Jean Giraud dans les années 60, en 67. En revanche, il a bien joué dans La folie des grandeurs, bien sûr, au début des années 70. Et pour les aventures de Rabbi Jacob, il n'y avait pas Yves Montand. Le point commun, c'est Louis de Funès pour ces trois films.
1: Et okay. Voilà,
0: petite pensée pour Louis de Funès qui était né un 31 juillet. 31 juillet 1914. Bon, pas de points. On en vient au total sur cette première partie. Donc ça fait 2 points. 2 sur 4, c'est bien. On continue, voici une nouvelle question. Selon le titre d'une de ces chansons, et j'ai besoin d'une bonne réponse de votre part, quel chanteur a un cœur de rocker? Est-ce que c'est Johnny Hallyday ou bien Julien Clerc?
1: Julien Clerc.
0: Bonne réponse. On est en 83. Grand classique de Julien Clerc.

0: Flamandon pour les paroles et Julien Clerc pour la musique. Cœur de rocker, bonne réponse, ça fait un troisième point. Tout va bien, on continue, on va s'intéresser à la mythologie. Quel dieu de la mythologie grecque a dévoré tous ses enfants, sauf Zeus? Est-ce que c'est Uranos ou bien Cronos, d'après vous?
1: Uranos.
0: C'est Cronos, la bonne réponse, qui s'écrit avec un K ou avec un C, qui est le fils d'Uranos. On s'arrête là, donc, puisqu'on en était à la deuxième partie du jeu. Vous avez 3 points. C'est pas mal, 3 points.
1: Bon, je pense qu'il y en a qui vont faire mieux.
0: Ou pas. Je vais vous rappeler en fin de jeu, tout à l'heure, un peu avant midi, si personne ne fait mieux. Et ça voudrait dire, si tel était le cas, que vous gagneriez. Donc, les invitations pour Beauval. À plus tard, peut-être.
1: Ok.
0: Marie. Bonne journée, Marie. Au revoir. En 80, Everybody's Got to Learn Sometime. Les Corgis. 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

0: Orléans, ici Orléans avec les Corgis, bien sûr.
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0: J'étais en train de vérifier, les Corgis, c'est une race de chiens, me semble-t-il. Ben oui, c'est ça. On reste dans l'univers des animaux, le zoo de Beauval. Vous attend, le score à dépasser, c'est celui de Anne-Marie qui joue avec nous il y a quelques minutes. 3 points. C'est votre mission, Christine, à Saint-Denis-de-l'Hôtel. Chère Christine, bonjour.
3: Oui, bonjour Pascal.
0: Donc 4-5, vous savez qu'il n'y a pas d'égalité dans le jeu, il faut aller au-delà. Oui. Bon, c'est faisable. Vous n'avez pas de stress particulier par rapport à tout ça.
3: Non, pas du tout.
0: Racontez-moi comment se passe votre été. Vous êtes dans la région
3: Je ne suis pas en vacances. Non. Je suis toujours en activité. Ça sera en septembre que je vais pouvoir partir un peu.
0: Ah, en arrière-saison. Très, très bien.
3: Oui.
0: Vous avez une idée de l'endroit où vous partirez, peut-être, déjà. Oui,
3: oui, en Drague.
0: Alors, j'ai pas compris. Vous allez où?
3: À
0: Hendaye. Ah, Hendaye, bien sûr. Très, très bien.
3: Oui.
0: Bon, donc, vous êtes parti du Pays Basque. Oui, oui, bien sûr. C'est joli là-bas. Hein.
3: Oui, très joli.
0: Biarritz, Anglette, c'est vraiment très très bien. C'est plus au sud que la zone concernée par les incendies. Et heureusement, a priori,
3: c'est
0: plutôt préservé pour l'instant.
3: Oui.
0: Je vais dire, croisons les doigts.
3: Anglette et puis toute la région, Aïnoir et toute cette région qui est magnifique.
0: Bien sûr. Bon ben voilà, en attendant un petit parcours, un grand parcours, le plus long possible, hein, donc il faut aller au-delà de 3 points, faire 4. Dans la première partie du jeu, les 4 premières questions, vous pouvez vous tromper en revanche dès la question 5, plus d'erreurs possibles. Bonne chance, chère Christine, on y va.
3: Merci.
0: Question locale pour commencer, 5 secondes pour réfléchir et 1 point à récupérer. Si vous me dites quelle est la plus haute altitude que l'on peut retrouver dans le Loiret, quelle est la plus haute altitude dans le Loiret, 273 mètres ou bien 473 mètres?
3: 473.
0: Et non, c'est plus bas encore. Eh oui. Plus haut sommet du Loiret, c'est dans le Génois, le pays fort à la limite du département du Cher, 273 mètres. Pas de point. Question numéro 2. Quel réalisateur de dessin animé a créé le chien Droopy? Droopy, c'est Anna Barbera ou bien Tex Avery, d'après vous?
3: Anna Barbera.
0: C'est Tex Avery en 43. On le voit dans plein de films, Droopy, plein de dessins animés. Pas de points. On poursuit. Question 3. Dans une chanson de Claude Nougaro, quel objet un coq aimait-il dans une ferme du Poitou? Est-ce que c'est un parapluie ou bien une pendule?
3: Une pendule?
0: Oui, le coq et la pendule. Très jolie chanson. Claude Nougaro.
4: Dans une ferme du Poitou, un coq aimait une pendule. Tous les goûts sont dans la nature. D'ailleurs, ce coq avait bon goût, car la pendule était fort belle, et son tic-tac si doux, que le temps ne pensait surtout qu'à passer son temps auprès d'elle.
0: Le coq et la pendule, je vous laisse découvrir la chanson en entier si vous le souhaitez, ça fait un point pour vous. On poursuit, question 4, question sonore, on va rester dans la poésie, écoutez un petit extrait d'une œuvre littéraire, incarnée en l'occurrence, et je vous pose la question juste après, écoutez donc.
5: S'il vous plaît, dessine-moi un mouton.
6: Hein?
5: Dessine-moi un mouton.
6: J'ai sauté sur mes pieds comme si j'avais été frappé par la foudre. J'ai bien frotté mes yeux, j'ai bien regardé. Et j'ai vu un petit bonhomme tout à fait extraordinaire qui me considérait gravement. Il ne semblait ni égaré, ni mort de faim, ni mort de fatigue, ni mort de soif, ni mort de peur. Il n'avait en rien l'apparence d'un enfant perdu au milieu du désert, à 1000 milles de toute région habitée.
0: Un peu de poésie en prose, vous avez reconnu, j'imagine, un extrait de cette célèbre œuvre littéraire que je ne vais pas citer, mais je vais vous en demander le nom de l'auteur. Est-ce que c'est Victor Hugo ou bien Antoine de Saint-Exupéry, d'après vous?
3: Antoine de Saint-Exupéry.
0: Mais oui, bien sûr, vous avez reconnu.
3: Le Petit Prince.
0: Mais voilà.
3: Le Petit Prince.
0: Exactement, voilà. Gérard Philippe, pour l'interprétation, le récit, on est au début des années 50. Antoine de Saint-Exupéry qui périssait au-dessus de la Méditerranée en avion un 31 juillet, c'était en 1944 précisément. Ça fait un deuxième point, 2 sur 4. On continue désormais uniquement de bonnes réponses. On va parler cinéma. En 93, quel rocker américain interprète In the Death Car, chanson qui s'appelle In the Death Car pour le film Demir Kusturica, Arizona Dream. Est-ce que c'est Bruce Springsteen ou bien Iggy Pop, d'après vous?
3: Bruce Springsteen.
0: Et non, c'est Iggy Pop, film très étonnant, vraiment, avec Jerry Lewis notamment. Et Fade Away, et la chanson, c'était celle-là.

0: Iggy Pop donc pour Arizona Dream in the Death Car. Ça nous oblige à nous quitter, alors c'est ça l'histoire.
1: Eh bien, bonne chance à la première, et puis eh bien, voilà, c'est le jeu. Hein.
0: Oui, mais vous revenez quand vous voulez, on est là tout au long de la suite de cet été, si vous êtes disponible, Christine. D'accord ?
1: Tout à fait. Eh bien, je vous en remercie, bonne journée.
0: Bonne journée, à bientôt, au revoir. Bah oui, puisque Christine n'a fait que 2 points, il fallait faire plus de 3. Donc c'est toujours Anne-Marie qui est en tête. Est-ce que ça va durer ou pas ? On va se retrouver dans un instant avec 2 autres candidats, candidates. Ici, Orléans, nouveauté, Mylène Farmer.

0: Avec Ici Orléans, c'est le grand retour de Mylène Farmer pour cette deuxième moitié d'année 2026 avec ce titre-là. C'est à qui le tour? C'est justement la question qu'on peut se poser. Deux candidats arrivent. Vous pouvez vous inscrire pour jouer avec nous la semaine prochaine. On sera là, 11h midi. Le zoo de Beauval vous attend avec ses nouveautés, avec ses différents espaces. Deux entrées, le temps d'une journée pour apprécier ce bel endroit dans le Loir-et-Cher. 02 38 53 25 25. Vous pouvez vous inscrire, c'est Selma qui décroche. Dans un instant, des idées de sortie aussi pour cette fin de semaine. 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
0: C'est le rendez-vous de vos sorties du week-end. En quelques secondes à peine, c'est votre Ici Express. Demain, vous pouvez par exemple découvrir la ville de Gien avec une balade à travers les rues. Entre patrimoine architectural et vue sur la Loire, histoire locale, laissez-vous guider au cœur de cette cité qu'on aime beaucoup. Évidemment, pendant une heure et demie, le rendez-vous est fixé devant l'office de tourisme à 10h30. Réservation possible sur le site de tourismeloiret.com demain matin, donc pour la visite de Gien. Autre rendez-vous demain, cette fois toute la journée, entre 10h et 19h, à l'étang des Coudreaux d'Autry-le-Châtel. Vous pouvez assister à un grand rassemblement d'autos, de motos, de véhicules d'exception, événement gratuit pour admirer des voitures de plus de 20 ans et des modèles prestigieux. Toutes les infos et le programme complet de cette journée sur blocmoteur.fr. Et puis à 10h demain, faites-vous plein d'énergie avec une balade nature organisée à Dordive. Venez observer la faune locale qui est très remarquable. Sortie nature proposée avec le Conservatoire d'espaces naturels Centre-Val-de-Loire. 5 euros par personne. Info à retrouver sur le site de tourismeloiret.com.
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0: Parfum d'Italie dans la radio, le charme de l'Italie. Avec Eros Ramazzotti, Sebastiano Canzone, avant de continuer à jouer.

0: avec ici Orléans et Eros Ramazzotti, bien sûr.
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0: C'est un joli cadeau, deux entrées pour découvrir Beauval, redécouvrir Beauval, parce que même si on connaît ce zoo, on a toujours l'occasion de le redécouvrir. Il y a toujours des espaces, des endroits qu'on n'a pas forcément bien regardé, bien observé. Donc c'est pour vous, 02 38 53 25 25. Le score à dépasser, c'est celui d'Anne-Marie qui a fait 3 points. C'est, on va dire, possible. Il faut faire 4. En tout cas, il n'y a pas d'égalité possible. 4 points, c'est pour vous. L'objectif, Isabelle. Isabelle à Saint-Yves. Comment ça va, Isabelle?
3: Oui, bonjour Pascal. Bah, écoute, ça va très bien.
0: Oui, toujours pleine d'entrain, pleine d'énergie. Et je crois.
3: On essaye.
0: Bah, oui. Avec notamment des balades à vélo que vous avez fait. Hein.
3: Ouais, beaucoup de balades à vélo, tout sur la Loire, à côté de la Loire, là, c'est génial, il y a des beaux paysages, c'est sympa.
0: Exactement, toujours amoureuse des fleurs, de la nature, hein, c'est ça.
3: Oui, alors là, en ce moment, elles sont un petit peu grillées, elles sont un petit peu comme moi. Hein,
0: On est quelques-uns à être un peu grillés, pour ne rien vous cacher. Voilà.
3: Ouais.
0: Avec ces températures qui, effectivement, là, il y a un peu d'humidité, donc ça tempère tout ça, mais bon.
3: Ouais, un petit peu.
0: De nouveau à 34-35 en début de semaine prochaine. Bon, on n'y est pas.
3: Ouais.
0: Il y a un week-end
3: d'ici là. Non,
0: mais je crois
3: que vous êtes comme moi, on aime bien la chaleur quand même.
0: Oui, je vois que vous connaissez par cœur, vous nous écoutez souvent, effectivement. Mais bon,
3: Oui, je vous écoute souvent. Ouais.
0: Point trop n'en faut non plus de la chaleur.
3: Non, mais je crois que jusqu'à 34, ça ne vous dérange pas non plus.
0: Exactement, voilà. Après, quand on s'approche des 40, c'est plus compliqué déjà.
3: Ouais, là, c'est un peu plus compliqué, hein, j'avoue aussi.
0: Alors Isabelle, 4 points minimum.
3: Ouais, c'est, on va essayer.
0: Donc encore une fois le but que vous devez atteindre. Et donc deux parties dans le jeu. Les 4 premières questions vous permettent de vous tromper. En revanche, dès la question 5, plus d'erreurs. Toujours 5 secondes pour réfléchir et deux propositions de réponse. Voici votre première question, si vous êtes prête. Question locale. Quel roi de France posa en 1602 la première pierre de l'église Saint-Jean-Baptiste de Saint-Jean-le-Blanc? Est-ce que c'est Henri IV? Est-ce que c'est Charles IX?
3: Charles IX.
0: Et non, le début du XVIIe siècle.
3: Non, j'en sais rien du tout.
0: Henri IV, qui s'est fait assassiner en 1610 par Ravaillac. Donc, il était en 1602 au pouvoir, effectivement. Mm. Pas de point. Question 2. On va s'intéresser aux zoos de Beauval. On peut croiser l'oiseau le plus gros du monde aux zoos de Beauval. Mais quel est cet oiseau? La poule d'Afrique ou bien l'autruche, d'après vous?
3: L'autruche.
0: Exactement. L'oiseau le plus gros du monde en poids et le plus grand en hauteur, c'est l'autruche d'Afrique. Les mâles peuvent peser jusqu'à 150 kilos et mesurer plus de 2,50 mètres de haut. Mais l'autruche est incapable de voler, comme on le sait. Ça fait un premier point. Question 3. Dans le dessin animé de Disney, quels animaux sont la belle et le clochard? Ce sont des chats ou bien des chiens?
3: Je crois que c'est des chiens.
0: Oui, exactement. Avec l'image finale, me semble-t-il, de ce spaghetti qui...
3: Oui, avec le spaghetti, oui.
0: Et fait se rejoindre museau contre museau. Et voilà.
3: C'est ça.
0: Deuxième point au compteur. Question 4, question sonore. J'ai plein d'extraits de chansons à vous proposer. Écoutez bien, je vous pose la question après la diffusion de ces différents extraits. Premier extrait, le voici.

0: Donna Summer, donc Elton John juste avant, et Mort Schumann, Sorrow, Don't Go Breaking My Heart, Could It Be Magic. Ces trois chansons sont sorties la même année. Mais en quelle année étions-nous? 1979, 1976, d'après vous? Vous m'avez dit
1: 76.
0: Oui, exactement, 1976, il y a 5 décennies, et hop là. C'est donc un point de plus. Vous en avez 3, 3 sur 4, égalité avec Anne-Marie. Si vous répondez juste à la question qui arrive, vous prenez la tête. Si cette question, que mesure-t-on à l'aide d'une clepsydre? Clepsydre, est-ce que c'est la distance ou bien le temps?
1: Le temps.
0: Ah, je vois que votre ange gardien...
1: Un petit peu quand même.
0: ...a aiguillé. Et effectivement, c'est le temps, une sorte de sablier, la clepsydre, qui fonctionne avec un liquide. On peut en voir, par exemple, dans Fort Boyard, me semble-t-il, qui sert donc à mesurer le temps d'une épreuve. C'est donc un nouveau point, et vous êtes en tête. 4. On poursuit, nouvelle question. De quoi une personne souffrant de stomatophobie a-t-elle peur? Stomatophobie, des nuages ou bien des dentistes?
1: Des dentistes.
0: Le cri du cœur, peut-être, Isabelle.
1: Ah oui, parce qu'il a rendez-vous tout à l'heure, c'est pour ça.
0: Votre ange gardien a rendez-vous chez le dentiste tout à l'heure.
1: Oui, c'est ça, c'est pour ça qu'on est sur Orléans, là.
0: Eh oui, stomatophobie, cette peur, bon, on ne sait pas d'où ça vient en fait, hein, mais c'est la phobie du dentiste ou stomatophobie, les deux termes.
1: Ouais, je pense que c'est la phobie, hein. C'est la peur, hein.
0: Tout simplement, voilà, exactement. 5 points, on continue. Voici une nouvelle question. Quel planeur ultra-léger, non motorisé, est équipé d'une voile triangulaire? Est-ce que c'est l'ULM ou bien le Deltaplane?
1: Le Deltaplane.
0: Excellente réponse.
1: Ouais.
0: Le tout premier Deltaplane a été inventé en 1811. Ouais. Ça fait 6 points. Ouais. On continue. Question bande dessinée. Au début de quel album Tintin déambule-t-il dans un marché aux puces bruxellois? Est-ce que c'est Le secret de la licorne ou bien Les 7 boules de cristal?
1: Les 7 boules de cristal.
0: Eh non.
1: Non.
0: L'ange gardien s'est trompé.
1: Je vais le taper. Hein.
0: Oh, peut-être pas. Mais c'est peut-être le stress du dentiste qui l'a fait se tromper. C'est Le secret de la licorne, sorti en 1943. Okay. C'est la première partie, évidemment, avec le trésor de Rackham le Rouge, de toute une saga, bien sûr. 6 points, c'est un très beau score. Si personne ne fait mieux,
1: merci.
0: Isabelle, on verra comment ça se passe.
1: Bon, on verra.
0: Rendez-vous dans moins d'un quart d'heure pour le verdict.
1: Ok, ça marche. À bientôt.
0: Merci Isabelle, bonne journée à Saint-Y. On marque une petite pause. Dernier candidat dans un instant, et puis Jean-Jacques Goldman qui marche seul dans un instant, ici Orléans.
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0: Ici Orléans, je marche seul, donc Goldman, bien sûr.
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0: Il y avait un nombre de succès dans cet album, c'était fou. Il y avait Je te donne, évidemment, il y avait Confidentiel, et plein d'autres jolies mélodies. 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Stéphane à Loury est avec nous. Stéphane, bonjour.
3: Bonjour Pascal.
0: Je vous sens à fond, vous aussi, hein, là, vraiment, on n'a que des candidats performants, hein, ce matin.
3: Ah, ça va pas être facile, hein. C'est comme dans la série, ça sera Mission Impossible, peut-être.
0: Eh oui, 6 points, c'est le score tout à l'heure de notre auditrice, donc il faut faire 7, hein. Il n'y a pas d'égalité dans ce jeu. La mécanique est simple, 4 questions, les 4 premières, on peut se tromper, à partir de la question 5, on ne peut plus se tromper, voilà.
3: Je voudrais bien gagner, c'est l'anniversaire de ma petite fille aujourd'hui, qui a 2 ans, donc ça serait super de l'emmener à Beauval, mais bon.
0: Génial.
3: On va faire pour le mieux.
0: Bah oui, comment elle s'appelle, votre petite fille?
3: Maddy.
0: Eh ben voilà, ça serait un joli cadeau. Donc il faut se concentrer. Et c'est vrai que ça va vite, hein, parce que 5 secondes pour réfléchir, on peut se laisser déborder. Donc, bonne chance. On commence toujours par une question locale. 2 entrées à Beauval, c'est pour vous. Bonne chance donc. Question numéro 1. Ce lieu se situe sur la rive gauche de la Loire, à Orléans. Il a connu sa première grande affluence à la Pentecôte de 1896, dans une ambiance de spectacle et de fête. De quoi est-il question? Du stade de la Source ou bien de l'hippodrome de l'île Arrow?
3: L'hippodrome.
0: Oui, bonne réponse, bien sûr. Ça fait 1 point. Question numéro 2. Quel naturaliste a donné son nom à l'unique tortue terrestre vivant en France à l'état sauvage? Ardouin ou bien Hermann, d'après vous?
3: Ardouin.
0: C'est Hermann.
3: Ah, dommage.
0: Également appelée tortue des maures, une espèce qui est nommée en l'honneur du naturaliste et médecin Jean Hermann. Bon, voilà pour cette réponse, pas de points, c'est pas grave. Question 3. Dans l'émission de télé Le Muppet Show, quel animal est Kermit? Est-ce que c'est un ours ou bien une grenouille?
3: Une grenouille.
0: Eh oui, on se souvient du Muppet Show diffusé sur Antenne 2 à partir de 77, avec ce générique-là.

0: formidable. Et voilà, c'était en fin d'après-midi, début de soirée le dimanche, et pour moi c'était le début du blues, puisque évidemment le dimanche se terminant, il y avait l'école qui se profilait le lendemain. Et voilà. Donc ça fait combien de points? Ben ça fait un point de plus, donc on est bien. Ça fait au total 2. Question 4, voici une voix, d'abord parler, ensuite chanter. Je vous propose d'écouter le premier élément, vous devinez évidemment qu'il s'agira de découvrir de qui il s'agit. Voici.
1: C'est un homme que j'aurais pu aimer follement s'il avait été un peu plus jeune. Remarquez, son âge me gênait pas, mais ça le gênait, lui. Alors je lui disais que j'aurais aimé qu'il soit mon père. Et lui me disait que j'avais tort, parce qu'il aurait été absolument tyrannique, il m'aurait sûrement enfermé dans un placard.
0: Voilà pour la voix parlée, voici la voix chantée maintenant.
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0: Voici donc le tourbillon de la vie, mais de qui s'agit-il? Voix parlée, voix chantée, celle d'une comédienne, grande comédienne, Jeanne Moreau, Simone Signoret, d'après vous?
1: Jeanne Moreau, c'est une femme formidable.
0: Et oui, exactement. Bravo. Elle nous quittait un 31 juillet en 2017. Jeanne Moreau, c'est pour vous un point de plus. 3 sur 4. On est bien parti. Mais maintenant, plus d'erreurs possibles. Voici une nouvelle question. Question musicale. D'après l'un de ses titres, quel chanteur préfère les voisines aux voisins? Est-ce que c'est Renan Luce ou bien Gauvin Cerce, d'après vous?
1: Renan Luce.
0: Eh oui, on est en 2006 déjà. Été 2006, un petit extrait. J'ai...

0: plus, on en est à 4. C'est un très bon score. On poursuit, on va parler géographie. J'ai besoin d'une bonne réponse à cette question. Quel pays est relié à la France par le tunnel routier du Somport? Le tunnel du Somport, est-ce que c'est l'Italie ou bien l'Espagne?
1: Du Somport. Italie.
0: Et non. C'est l'Espagne, un tunnel routier ouvert en 2003 qui fait quasiment 9 km de long. Aïe, Stéphane.
1: Pas grave, on rejouera.
0: Mais voilà, oui, pour la petite fille, même si c'est son anniversaire aujourd'hui, vous pouvez rejouer le mois prochain, on est là tout le mois d'août. D'accord ?
1: D'accord, Pascal, à bientôt.
0: Merci vraiment, cher Stéphane. Bonne journée à Lourie. Et on va accueillir de nouveau Anne-Marie, qui est notre gagnante, après une petite pause. 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

0: Avec ici Orléans, les Bee Gees dans les cœurs et évidemment Diana Ross, Chain Reaction.
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0: Et avec Isabelle à Saint-Yves, de retour sur l'antenne, Isabelle. Bravo.
3: Oui,
0: félicitations.
3: Pascal, oui. Merci. Merci, ici Orléans.
0: Je vous en prie, ça va être une jolie balade à deux.
3: Oh, oui, tout à fait. Oui, bah, oui, ça va être à deux.
0: Voilà, avec votre ange gardien, une fois qu'il aura passé l'épreuve du dentiste.

0: Merci Orléans, vous avez reconnu Samantha Fox dans les années 80, Touch Me. Il est midi.
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0: Bel après-midi à tous, bon week-end. On se retrouve lundi, bien sûr. Midi, le journal. Avec Camille Huppenoir. Une plainte déposée contre un responsable du centre d'accueil périscolaire de Mardier, commune de la métropole d'Orléans.
2: Les parents d'un petit garçon de 5 ans ont porté plainte au mois de mai. Leur fils leur a parlé d'attouchements qu'il aurait subis dans les toilettes du centre Les Coteaux de Mardier. Son témoignage prend de l'ampleur sur les réseaux sociaux. Le collectif national SOS Périscolaire lance un appel pour trouver d'éventuelles autres victimes et pour obtenir des témoignages appuyant celui de l'enfant, Cécile Dacosta.
3: C'est au mois de mai que le petit garçon prend la parole pour la première fois. Il raconte à ses parents, explique Maître Lise Borne, avocate de la famille.
4: Il a dit qu'il lui tirait le zizi, qu'il lui faisait mal. Et il y a eu attouchement au niveau des fesses à l'intérieur. Alors là, de façon caractérisée, on verra ensuite. C'est en cours d'enquête préliminaire pour la qualification des faits. Hein, agression sexuelle ou viol. Et c'est pas à moi de le déterminer. Ce sera bien sûr au regard des éléments de l'enquête. Le parquet qui verra comment qualifier les faits.
3: L'homme, toujours présumé innocent, est suspendu à titre conservatoire. En attendant une avancée de l'enquête, le collectif SOS Périscolaire a donc lancé cet appel à témoignages et il a été bien utile selon Maître Lise Borne.
4: Ça a porté ses fruits sur un voire plusieurs témoignages de professionnels. Voilà, je ne peux pas rentrer dans le détail au jour d'aujourd'hui sans leur consentement, mais en tout cas qui ont permis de crédibiliser, de corroborer la parole de l'enfant. Ça, c'est très très important.
3: Cet appel à témoignages inquiète beaucoup de parents dans la ville de Saran, mentionné dans la appel du collectif, car cet homme y a travaillé pendant 10 ans, entre 2014 et 2024. La ville de Saran a réagi immédiatement. Elle assure qu'aucun signalement n'a été fait contre le mis en cause à l'époque et que rien n'était mentionné dans son dossier au moment de son recrutement.
2: Dossier signé Cécile Dacosta, retrouvé sur ici.fr et votre application ici. Un camion plein de dons matériels partira du Loiret demain, direction la Gironde et les Landes pour soutenir les sinistrés des incendies. Ce sont des particuliers qui sont à l'origine de cette collecte. Ils récupèrent les derniers dons en ce moment, nourriture, produits de pharmacie, et jusqu'en début d'après-midi au Leclerc de Fleury-les-Aubrais.
0: Les rugbymen du RCO ont un premier match amical ce soir.
2: Face à Périgueux, rencontre de pré-saison qui se joue près de Limoges, les Orléanais vont

0: pouvoir se tester face à un adversaire de même niveau qu'ils retrouveront en National cette saison. Champion de National 2 il y a quelques semaines, quelles ambitions peuvent nourrir les joueurs du RCO dans la division du dessus? Réponse avec vous, Clément Viron.
1: Il y a quand même de la pression chez les joueurs.
2: Nous, on est le petit promu, avec aussi notre ambition, mais forcément...
1: Le manager du RCO, Romain Cabane.
2: Beaucoup d'excitation, même un peu de déchets techniques qu'on n'avait pas eu depuis le début de la prépa, parce qu'il y a une forme un peu d'attente et d'impatience, mais c'est bien d'en arriver là.
1: Le club peut compter sur les recrues, une par ligne, et sur les acquis de la saison passée.
2: On a été fort en conquête, on a été fort en défense, on a été disciplinés, on a marqué des essais, donc on mérite d'être là où on est, maintenant à nous d'être à la hauteur.
1: Car la Nationale, c'est du costaud, Carcassonne, Albi, mais le RCO vise le top 6, son président Didier Bourriez.
3: Histoire de pouvoir faire un match de phase finale, parce qu'il y a une certaine saveur, hein, les matchs de phase finale, et puis pour montrer qu'on les légitime pour être dans la division.
1: Et monter, pourquoi pas, en Pro D2, mais pas tout de suite, en 2030.
3: Donc c'est une longue construction. Cette année, l'année suivante, celle d'après, participeront, vont contribuer à pouvoir atteindre l'objectif.
1: Avec aussi plus de rencontres au stade de la Source, il y en aura 8 cette saison.
3: Des matchs à la Source, on fait une fois 5000, une fois pratiquement 6000. Il faut des infrastructures, il faut aussi penser au public.
1: Et le club de rugby a les moyens de ses ambitions. 4 millions d'euros de budget, presque autant que l'US Orléans Football.
0: L'US Orléans Football, justement, a aussi un match amical ce soir, mais dans le Loiret. Celui-ci, sur le terrain de Sarran face à l'UNFP, l'équipe composée des joueurs professionnels sans contrat, coup d'envoi à 18h. On le rappelle, la Ligue 3 de football commence le 7 août, vendredi prochain, avec un déplacement à Concarneau. Y aura-t-il des recrues pour l'USO d'ici là? C'est possible, car on a appris hier soir le départ d'un joueur, Steven Louyamboula. Après une seule saison sous les couleurs orléanaises, il vient de signer à Rodez en Ligue 2. La météo, Pascal, la vigilance jaune pour orage tient toujours, mais dans les faits, c'est pas très humide.
4: Non, et puis si orage ou instabilité il y a, c'est surtout sur le sud de notre région, on est un petit peu à l'écart de tout ça. Ce qui n'exclut pas les averses, quelques petites gouttes dans le courant de l'après-midi. Le ciel sera bien chargé, on aura quand même peut-être quelques rayons de soleil. Les températures, 31-32 degrés, ce qui est très honnête. Vous êtes à Pithiviers, vous êtes à Courtenay, à Loris par exemple, vous aurez 31 pour Giremont, Targy, Orléans et Blois, on ira jusqu'à 32 degrés. Même tendance pour demain, 30-31. Voilà pour l'essentiel. Merci beaucoup Camille, merci aussi à Thibaut Stein qui réalisait l'émission et à Selma qui était avec vous au téléphone. Pascal Hernandez, je vous souhaite un bon week-end. Je vous dis à lundi, bien sûr.
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7: Bonjour à toutes et à tous. J'espère que vous allez bien en ce dernier jour de la semaine. Bon courage à toutes celles et ceux qui sont au milieu des incendies. Nous pensons et soutenons également les services de secours qui interviennent sans relâche depuis le début. Alors jusqu'à 13h, nous vous faisons revivre les meilleurs moments au taquet avec Valérie Damido et Eric Bastien. Il sera question d'une collection de couteaux, mais aussi d'une collection de PV. Oui, oui, une des candidates les accumule. Quant à une autre, elle aimerait bien déjeuner avec Sting. Sting, si jamais.
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7: Mais avant de retrouver tout ce petit monde qui a plein d'anecdotes sympas à raconter, voici Gérard Blanc et son premier titre solo après avoir quitté le groupe Martin Circus. Ça sera d'ailleurs un grand succès de l'été 1987 dont on se souvient encore. Une autre histoire sur votre radio ici.

0: Gérard Blanc, une autre histoire sur votre radio ici. Est-ce qu'il y a une autre histoire maintenant? C'est la proposition un peu particulière que Mélanie, d'ici Drôme Ardèche, a eue lors de son voyage de noces. Quant à Lionel, d'ici Occitanie, il a rencontré sa femme grâce à une pelle et un balai. Et oui, faire le ménage, ça peut servir. Tout cela a bien amusé Valérie Damido et a inspiré des jeux de mots à Eric Bastien, comme d'habitude, sur votre radio ici.
1: Alors, notre petit Lionel, il a rencontré Anne, comme quoi l'amour parfois frappe à la porte avec des objets. Eh ben oui, il a rencontré Anne grâce à une pelle et balai. Et oui.
2: Ça fait mal.
1: C'est vrai, parce qu'elle était éducatrice comme lui. Il voulait une pelle et un balai. Il est allé chercher dans un autre service. C'est Anne qui était là. Et alors, qu'est-ce qu'elle t'a dit?
3: Elle s'appelle Reviens la pelle.
1: Donc, ça démarrait fort hein, sur les chapeaux de roue.
2: Ouais. En même temps, ils l'ont roulé. L'appel. Au final. Rouler l'appel.
1: Aïe, aïe, aïe, rouler des pelles, les soupes de langue et compagnie. Alors, donc, ça t'a pas découragé, elle était pas commode, mais ça t'a fait rire. Et en fait, là où ça s'est vraiment concrétisé, c'est lors d'une feria.
3: Ouais.
1: À Bon Paquito et ça redémarre.
3: C'est ça, effectivement. Alors. Un petit faisant de sac dans le Gers.
1: Oh là là là là. Et alors, vous vous êtes rencontrés en 2009 et vous êtes mariés quand?
3: En 2013.
1: Oh là là là là. Et il paraît que c'était un mariage...
3: C'était un mariage très pluvieux. On a eu effectivement un orage de dengue, mais un souvenir mémorable. Parce que effectivement aujourd'hui, tout le monde s'en rappelle de ce moment.
1: Ah ben
3: Le traiteur y compris, parce qu'il nous a sauvé le mariage. Effectivement.
1: Aïe, aïe, aïe, c'était en extérieur ton mariage?
3: On était sous un chapiteau de cirque qu'on avait loué pour l'occasion, dans un champ, dans le domaine familial de la famille des parents Anne. Et effectivement, on s'est retrouvés, c'était un champ, c'était plus un champ, c'était un lac, quoi, en fait, voilà.
1: Oh my god. Bon, bah écoute, c'est pas grave, hein. L'essentiel, c'est que vous êtes toujours mariés. En plus, c'est vos noces de
3: c'est
1: soie. Alors, il paraît que tu étais fan de Maïté, la cuisinière, et qu'un jour, t'as été dans son restaurant.
3: Oui.
1: Et que, avec ta femme, vous avez fait des photos avec elle. Et qu'est-ce que vous avez dit aux enfants?
3: On a fait croire que c'était une vieille tante.
2: Ah bah, voyons.
1: Alors,
2: on va la couper.
1: Alors,
2: pauvre bête.
1: Bien, alors, tu es à égalité avec notre petite Mélanie. Est-ce que tu vas marquer les 5 points? Eh ben écoute, on va le savoir tout de suite avec la question cash. Tiens, une petite chanson. Alors,
2: Rolling Stones.
1: Absolument pas, c'est la BO du film sur Elton John. Comment appelle-t-on un film qui raconte la vie d'un personnage réel? Comment s'appelle un film qui raconte la vie d'un personnage réel? Top chrono, 10 secondes.
3: Un biopic.
1: Balam, balam, balam. Eh bien, est-ce que c'est une bonne nouvelle? Est-ce que c'est une mauvaise nouvelle? Bonne nouvelle, c'est vrai. C'est un biopic, c'est la contraction de Biographical Picture. Et donc, bravo, 5 points, tu as 8.
2: Et combien elle a notre Mélanie à cette heure-ci? Ah non, attention Mélanie, on peut égaliser, puisque la question qui arrive vaut 5 points. Comment ça va Mélanie, là, depuis midi? Détendue, tranquille?
4: Oui, ça va très bien, merci beaucoup.
2: T'es une prof sympa ou comment tu te qualifies? Tes élèves, ils sont cool avec toi?
4: Bah écoutez, moi j'ai pas de soucis, j'espère être cool et puis surtout j'espère donner l'envie d'apprendre la physique chimie, donner le goût aux sciences.
2: Évidemment la chimie. Alors on va s'intéresser à ta rencontre avec Damien et on va comprendre s'il y a eu alchimie. Bah oui, quand même. Bah oui. Bon, la rencontre avec Damien s'est produite pendant votre rectorat, donc déjà on devrait vous appeler docteur. Il était dans un labo, à l'autre bout du couloir. Et toi, tu venais utiliser sa centrifugeuse. Oui, parce que on fait de la centrifugeuse. Juste pour le voir comme ça, c'est le moyen que tu avais trouvé pour venir assez souvent dans son labo, même si tu ne centrifugeais rien du tout, en fait.
4: Exactement, je mettais de l'eau et je traversais le couloir comme ça, je pouvais rester 10 minutes, un quart d'heure dans le labo là-bas pour le séduire.
2: C'est toi qui l'as dragué.
1: Eh ben c'est bien.
4: Exactement.
2: Et ça a marché.
4: Ça a marché, je m'en suis bien sortie.
2: Ouais. 23 ans que vous connaissez, tu l'as dit, 21 que vous êtes mariés. Alors vous avez même failli vous multiplier. Ouais. parce que vous êtes parti à l'île Maurice, hein, on l'a dit tout à l'heure, voyage de noces. On papote comme ça avec un couple qu'on a rencontré. Qu'est-ce qu'ils vous ont proposé?
4: Ah ben voilà, ils nous ont carrément proposé d'échanger pendant le voyage de noces.
2: Petite partouze quoi, un truc classique.
4: Voilà, exactement, ça leur posait pas de problème. Donc oui. Un petit peu surprenant, voyage de noces. Mais voilà, il veut un jeune couple qui venait de se marier aussi. Donc,
2: en même temps, t'es prof de physique, donc physique...
1: Non mais enfin, t'es pas parce que t'es prof de physique que t'es obligé de partouzer avec le premier couple venu.
2: Bon, et alors, t'y as pas été? J'imagine que tu n'y as pas été, quoi. Voilà.
1: Mais elle va pas te le dire, enfin, ça te regarde pas.
2: Bah, elle nous en parle.
1: Elle en parle, elle est obligée d'aller jusqu'au bout d'en parler.

0: Zaz, qui sera au festival Meule Bleue à Cahors le 11 septembre, mon sourire. Nous retrouvons Lionel d'ici Provence et Mélanie d'ici Drôme Ardèche qui ont eux aussi le sourire avec Valérie Damido et Eric Bastien. C'est le bingo final. Auriez-vous fait mieux qu'eux ? C'est à vous de jouer. Écoutez bien votre radio ici.
1: Nous sommes au taquet avec Lionel. Il paraît que tu as un trèfle à quatre feuilles que ta fille t'a trouvé. C'est magnifique ça.
2: Moi, tout à fait.
1: Bah, elle a de la chance. Moi, j'en ai jamais trouvé. Hein. Donc, bon. Tu aimerais déjeuner, si tu le pouvais, avec Adèle, la chanteuse.
2: Ah oui. Ah oui.
1: On adore.
2: Ça, c'est un rêve.
1: Alors, tu l'emmènerais déjeuner où ?
2: Dans le Gers, pourquoi pas.
1: Allez, dans le Gers, bon, c'est vrai qu'on mange bien dans le Gers. Alors, on va faire le bingo ensemble. On va essayer de faire en sorte que tu marques le plus de points. Pour t'encourager, on va te mettre Coldplay que t'adores.
2: Oui, j'adore.
1: Alors, on espère que ça va t'encourager. Le bingo d'aujourd'hui, il est très simple. À mon top chrono, tu auras 10 secondes pour me citer un maximum de policiers, détectives célèbres qui sont de la fiction, livres, films, séries ou des gens réels que tu connais. Enfin, qui sont quand même célèbres. Hein. Bah oui. Voilà, va pas me citer le flic du bout de ta rue. Allez, un maximum de détectives, policiers célèbres, fictifs ou pas. Top chrono, 10 secondes.
2: Colombo, Arsène Lupin, Sherlock Holmes, Watson, Derrick, Commissaire.
1: Oui. Alors, je vais te prendre Lupin parce que il a été effectivement flic et voleur.
3: Ah oui.
1: Donc, oui. Donc, je te prends ça fait 5.
3: Sherlock Holmes et Watson, vous prenez les deux.
1: Oh, bah, c'est les deux enquêteurs.
3: Il y en a un qui est médecin quand même.
1: Oui, mais ils enquêtaient. Pardon, je suis désolé. Ouais. Bon, il y avait Navarro, Rouletabille, Julie Lescaut, Emma Peel, Simon Templar, Jessica Fletcher, Benoît Blanc. Allez.
3: Bon, mais Mélanie, j'essaie de négocier pour toi. Hein. J'essaie de lui enlever des points, mais bon, voilà, il a quatre.
1: Oui, il a 4. Tu vois, ça aurait fait 5 avec Lupin, mais je...
3: C'est vous qui décidez. Vous le prenez ou vous le prenez pas ?
1: Je le prends pas. Il a joué les flics, mais pour ses enquêtes.
3: Vous allez le regretter dans un instant.
1: Non, je vais pas lui prendre Lupin. Il joué les flics, mais c'est pas un vrai flic.
3: Alors, 8-3, c'est le score. Pour ceux qui découvrent l'émission, le bingo, c'est une séquence qui vaut 10 points. Celui qui marque le plus de points encaisse 10 points. Ça veut dire que Mélanie, si tu vas au-delà de 4, le score qu'il a fait, donc 5, eh ben, tu gagnes et tu reviens vendredi, hein.
4: D'accord.
3: Ok.
1: Elle s'est endormie avec tes explications.
3: C'est un peu les chiffres et les lettres. Ouais, 70. Bon, Mélanie, quand même une petite dernière histoire. Alors comme ça, on se prend des PV et on est même championne des PV, hein.
4: Ouais, malheureusement, je suis assez costaud là-dessus.
1: Ouais. Tu te gares comme une patate, quoi.
4: Ben, ça arrive souvent. Je me gare comme une patate, ou alors, franchement, dans la Drôme, c'est limité à 80. Ben, j'appuie un peu.
3: Ouais, sauf que t'appuies sur une voiture qui n'est pas vraiment la tienne.
4: Ben, en fait, voilà, elle est au nom de mon mari. Donc, en fait, quand je perds les points, c'est Damien qui les perd.
3: Oui, ben oui, petit excès de vitesse, un petit flash, un petit rouge. Ben, monsieur perd ses points, puis madame va bien.
4: Ben, madame va très bien, comme ça.
3: Voilà.
1: Et voilà, bravo Damien.
3: Ouais, il doit être content, quand même. Bon, allez, pour t'encourager, on a aussi du YouTube, dis donc.
1: Qu'est-ce que tu chantes bien?
3: Ouais, je sais. Et alors, j'adore les séries des années 80 comme Mélanie. Vous connaissez ça?
1: C'est les 4 sides. Genre, tu regardais 4 sides?
3: Ah ouais, je regardais 4 sides, ouais. C'était 3 meufs. Et il y avait un gars qui s'appelait Quentin, et alors les filles, elles lançaient comme ça leurs cartes, ou Quentin, il lançait les cartes comme ça. Ou ça, hein, Mélanie ?
1: Ferme Google.
4: Ah oui.
3: Non,
4: j'ai
3: vu
4: beaucoup ça, c'est vrai.
3: Oui, bien sûr.
1: Allez.
3: En revanche, à H2O, oui, je peux faire mes Google, on est d'accord. Tiens, oula, ouf. Mélanie.
4: Oui.
3: L'instant est solennel.
1: Tu dois faire 5.
3: 10 secondes pour cela, pour me citer un maximum de hors-la-loi, de brigands, de voleurs célèbres, fictifs ou réels. Top chrono, 10 secondes.
4: J'ai Arsène Lupin, j'ai pas grand chose. Waouh. Eh ben j'en aurais qu'un.
3: Ah, regarde. Déjà, Barreau, Clyde, Parker, enfin voilà, Bonnie and Clyde.
1: Jesse James, la bande à Bono, Mesrine, Cartouche, Danny Ocean.
3: Les Raptou, Al Capone.
1: The Mask, le Joker.
3: Robin des Bois, Robin the Wood.
1: Oh là là là.
4: Ah, j'étais nul, hein.
1: Oh là.
3: Mélanie, tu ne marqueras qu'un point, donc tu n'encaisses pas les 10 points, donc c'est pour Yo-Yo, hein.
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0: Vous écoutez ici Freddie Mercury, Living on My Own. Dans un instant, l'agenda de votre été et tous les bons plans dans votre région. Puis retour de la musique avec Michel Sardou sur votre radio ici.
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7: Trois idées sorties pour occuper votre week-end dans votre ICI Express. Pour commencer, la rando de Flo parcourait 7 km en marchant à la découverte de vitriologes du canal d'Orléans et de ses mariniers. Inscription sur tourismeloiret.com et ça se passe à Vitriologes demain à 9h30. Autre visite, le moulin de Châtillon. Ce moulin à eau a été restauré par des bénévoles passionnés à Ondreville-sur-Essonne. Retracer le chemin du grain de blé jusqu'à l'obtention de la farine. Inscription obligatoire à l'Office du tourisme pour la visite de demain à 9h30. Et enfin, le château sous les étoiles au château de la Bussière. Une animation pour explorer l'univers à travers l'observation des étoiles, des planètes au télescope et bien d'autres animations autour de l'astronomie. Rendez-vous demain dès 19h au château de la Bussière. 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
0: Bienvenue si vous nous rejoignez, j'espère que vous allez bien à la maison, au travail ou en vacances. Bon courage si vous êtes sur la route. Ils ont futé voie rouge aujourd'hui, voire noire dans le quart sud-ouest, dans le sens des départs. Ça va bouchonner. Michel Sardou, maintenant, pour vous accompagner dans les prochaines minutes. Être une femme sur votre radio ici. Dans un...

0: être une femme, Michel Sardou, dans la playlist d'ici. Valérie Damido et Eric Bastien sont maintenant avec Jean-Pierre d'Issy-Touraine qui raconte la surprise qu'il a eue en voyant pour la première fois l'animal de compagnie de sa chérie. Et Lola d'Issy Armorique qui elle aussi a eu une surprise pendant l'émission. Je vous laisse découvrir laquelle.
1: Jean-Pierre et l'amour. Ah, l'amour et Jean-Pierre. Jean-Pierre et l'amour. Ça s'est passé d'une certaine façon un peu rigolote, le premier rendez-vous.
2: C'est-à-dire ?
1: Eh bien, les rats, parce que figurez-vous que notre ami Jean-Pierre a rencontré Dominique dans un site de rencontre, bim bam boum. Ils se sont vus dans un café, ils ont été ensuite au cinéma, et puis le week-end d'après, Dominique, elle dit, Jean-Pierre, viens chez moi, et comme ça, voilà, on est chez Dominique, on se roule des pelles, et puis là, qu'est-ce qui s'est passé, Jean-Pierre ?
3: Eh bien, il s'est passé qu'en fin de compte, s'est déplacé devant moi un petit truc, et je me suis demandé quoi, j'ai dit, tiens, qu'est-ce que c'est, quelqu'un qui se promène, qui est tout petit. Et puis, peu de temps après, sur l'épaule de ma conjointe, c'était un rat.
1: Voilà. C'était qui le rat ? Parce que c'est pas le rat de... Il vient pas de la rue, le rat.
3: Ah non, c'était un petit rat domestique qui appartenait à sa fille, en fin de compte, mais qui avait mal fermé la cage. Mais le rat avait l'habitude de venir se promener comme ça dans la maison, venir sur le canapé, venir sur son épaule. Et il a fait comme d'hab.
1: Ah oui, d'accord.
3: Très surpris, on va dire.
1: Ah bah oui, je comprends.
2: Moi, je fais une crise cardiaque, direct. Hein. Un rat sur l'épaule pendant que je suis en train de galocher ma meuf. Attends.
1: Pendant que je suis en train de galocher ma meuf. Vas-y, mon frère. Vas-y, frère, pendant que je galoche ma meuf, il y a un rat qui arrive sur l'épaule. Ça va, ça se passe bien, Eric Bastien ?
2: Ça va, tranquille, et toi,
1: ouais,
2: la baisse ?
1: Tranquille, allez. Non, vas-y. Alors, vas-y, frère. Alors, c'était pas mal. Enfin, ça fait 13 ans que t'es avec Dominique. Si t'as pas refroidi, le rat.
2: Ça va, tranquille.
1: Tranquille. Le rat, il a vécu longtemps, le rat, ou il est toujours là, le rat, ou comment ça se passe ?
2: Il dure beaucoup d'enfants.
1: Non, parce que.
3: Ça vit pas très longtemps un rat en fait. Hein.
1: Ah ouais. Moi j'en ai eu un, ça a duré 5 ans et après ma mère l'a relâché pendant que j'étais en vacances dans la forêt.
2: C'est triste.
1: Je te confirme, moi j'avais ce rat, je l'adorais. Je l'avais sauvé du laboratoire de.
2: Et vous le vivez comment aujourd'hui, Valérie ? Vous êtes allongé pour en parler un petit peu ? Françoise Dolto !
1: Non, ça va, je le vis bien. Ça, j'ai su la vérité 30 ans
2: tu
1: plus tard.
2: Tu recherches ce rat depuis des années.
1: Exactement.
2: À travers moi ou d'autres.
1: Évidemment. Alors, notre ami Lionel, tu vas essayer de marquer 3 points avec la question à choix multiple. Je te pose la question, je te fais des propositions à mon top chrono. Tu auras 10 secondes pour me choisir ta propale. Alors, attention, ambiance château. Alors, quel château de la Loire est surnommé le château des dames ? Amboise, Chenonceau, Chambord, le château d'Éric Bastien.
2: Bien sûr, immense.
1: Château de la Loire qui est surnommé le château des dames, Amboise, Chenonceau, Chambord, Bastien. Top chrono, 10 secondes.
2: Il y a plein de rats dans mon château.
3: Chenonceau.
1: Et c'est une bonne réponse. C'est un château construit en 1513 et c'est surtout des grandes figures féminines comme Diane de Poitiers ou Catherine de Médicis qui l'ont vachement remodelé, influencé. Bravo, 3 points pour toi. Tu as 4.
2: Lola qui a 2 points, Lola avec Issy Armorique, qui habite à Rennes, qui a 2 enfants, qui est divorcée, qui est super sympa, qui est championne du karaoké et qui nous a dit... Lola qui nous a dit tout de suite en début d'émission, moi j'ai eu un crush pour un homme qui vit à Caen. Oui. Alors j'aurais voulu te faire plaisir parce que je voulais qu'on l'appelle et je voulais qu'il t'encourage un petit peu. Écoute, impossible de le joindre. Bon, c'est pas grave. Lola, en tous les cas,
4: Il décroche pas au 08, je pense.
2: Non, mais ça doit être ça. Bonjour Stéphane.
5: Bonjour.
2: Voilà.
5: Bienvenue.
2: Stéphane est à Caen. Marvin Gaye.
4: Super. Stéphane.
2: Oh Stéphane, dis-nous tout. Vous êtes jamais rencontré avec Lola ?
5: Non, la rencontre est prévue ce week-end.
2: Wow.
1: Ça veut dire que Lola, si tu gagnes pour demain et que t'es qualifié, tu pourras même aller à Bordeaux avec Stéphane.
2: Génial.
4: Mais tu sais pourquoi je joue pour lui ? Parce qu'il adore les chevaux.
1: Voilà.
4: C'est pour ça que je joue pour lui, franchement.
2: Bon, Stéphane, il y a un vrai crush là, ça se passe bien, t'as hâte.
5: Oui, c'est réciproque en plus.
2: Ce week-end, t'as envie et tout, toi aussi, t'es séparé, t'as envie de retrouver l'amour parce que la vie est belle, quoi. Voilà.
5: C'est exactement ça.
1: Les clichés et les poncifs que peut sortir.
2: Ils sont séparés, tous ces bêtises, mais évidemment.
4: On croise les doigts.
2: Bon, Stéphane, quel est le défaut principal de Lola, quand même, parce que
4: j'en ai pas.
2: Oui, tais-toi, tais-toi, retourne chanter. Stéphane, c'est quoi son défaut?
4: J'en ai pas.
5: Eh ben là, honnêtement, même en réfléchissant, je lui en trouve pas là.
1: Oh là là, mais c'est l'amour.
2: C'est l'amour,
1: totalement l'amour.
2: Stéphane, il est trop fort. Bon, Stéphane, on te laisse parce qu'on va pas non plus.
1: Oui,
2: te...
1: voilà.
2: Mais merci d'avoir été avec nous en direct depuis
4: Merci, Stéphane, à bientôt.
5: Bonne continuation.

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1: En tournée à partir de mars 2027, première date à Strasbourg, Sochaim et Dole, Zazie, peu importe, dans la bande-son d'ici. Faisons connaissance à présent avec Sébastien, d'ici La Rochelle, qui fait des trucs bizarres. Si, si, c'est bizarre, Valérie Damido pense la même chose. Et avec Corinne, fière, très fière d'être auvergnate, comme Éric Bastien sur votre radio ici.
2: Alors là, il va falloir que tu m'expliques. Parce que ta manie, c'est te caresser constamment les ongles et te tortiller les doigts. Peux-tu m'expliquer? Alors Kiki, c'est pourquoi?
3: Eh ben en fait, je pense que je me suis renseigné et je pense que c'est pour canaliser un peu l'anxiété et le stress. Mon corps en fait fait que je me caresse constamment les ongles.
2: Comme si tu les brossais, c'est ça?
4: Avec une lime?
3: Voilà, c'est ça, tout à fait. Tout à fait.
2: D'accord.
4: Ouais, c'est ça. Tu vois.
2: D'accord, mais c'est. Enfin, je veux dire, qu'est-ce qu'elle dit ta femme là-dessus? Enfin, je veux dire.
3: Eh ben, ça l'énerve parce que je fais ça constamment. Je fais ça en conduisant, en travaillant.
2: En conduisant
3: tout le temps.
2: Mais comment oui, ça en conduisant? Mais tu es fou!
4: Non, mais on est dans le domaine. On y est là, hein. Je crois qu'on y est là. Hein.
2: Oui, on est quand même.
4: Dans le X-Files là. Hein.
2: Attends, mais on va rester dans le X-Files justement parce que. Il paraît que ton talent inutile. C'est faire sortir de la fumée de tes cigarettes par l'oreille.
4: Et comment c'est possible?
3: Oui, alors c'est pas reproduire, hein, mais c'est quand effectivement j'étais un peu plus jeune, après une otite, j'avais dû avoir une perforation du tympan. Et en fait, je sais pas si vous êtes déjà passé le nez
2: ouais.
3: pour faire sortir, pour faire. Voilà. Ben en fait, c'est le conduit ORL. Alors donc, du coup, les spécialistes, là, clairement, ils vont tirer la sonnette d'alarme. Mais effectivement, je me suis aperçu par inadvertance quand j'étais plus jeune et que je fumais. Que la fumée, bah, effectivement, par le conduit, arrivait à sortir par l'oreille.
2: Ah d'accord, mais depuis donc, tu t'es fait opérer, ça va mieux là.
3: J'ai arrêté, oui, effectivement. Bon, après ça m'a dépanné pendant quelques soirées parce que je faisais quelques paris. Les gens ne me croyaient.
4: Ouais. Le gars est fou, quoi.
3: Les gens ne, ouais, et ouais, ils n'étaient pas du tout certains que je puisse le faire. Et puis du coup, bah ça m'a permis de gagner quelques paris à ce sujet-là.
2: Ok, bon bah écoute, ouais. Ma petite cheminée, on va tout de suite marquer le deuxième point. ma cheminée oléronaise. Alors, écoute bien la deuxième question, vrai ou faux, ne fais pas sortir de fumée par tes oreilles. Écoute bien, le tout premier réveil ne permettait pas de régler l'heure à laquelle il sonnait. C'est-à-dire que le premier réveil inventé, on ne pouvait pas régler l'heure à laquelle il sonnait. Est-ce que c'est vrai? Est-ce que c'est faux? Top chrono, 5 secondes.
3: Bah, à mon avis, je pense que c'est une info, je dirais vrai.
2: Eh bien, tu as bien raison. Parce que le tout premier réveil mécanique inventé au 18e sonnait toujours à heure fixe, sans possibilité de réglage. Donc, c'était pensé pour que les ouvriers ayant des horaires fixes se lèvent. Voilà, pas de grasse mat. Très bien, 2 points pour toi.
4: Ouais. Bah écoute, tu repars vite avec ta fumée, là, on y retourne, tu sors.
2: Oh, mais hein. Ça suffit.
4: Allez, avec sa fumée.
2: Fais bien attention, parce que moi j'ai le bras long sur Fort Boyard, je vais te faire kidnapper et te foutre avec les tigres.
4: Ouais, faites gaffe, je vais aller chercher vos araignées préférées. Je sais très bien que c'est pas votre truc, ça. Hein. Allez voir Valérie Damido sur YouTube en combat à main nue avec des araignées. Vous allez voir, vous allez rigoler. Corinne, nous on est des Auvergnats, on nous la fait pas, nous les araignées, on les prend, on les mange avec les dents, nous les araignées. Quand même pas. Bon, qu'est-ce que tu fais dans la vie, Corinne?
5: Je suis secrétaire.
4: Bah écoute, c'est pas grave, tu peux lire avec le sourire. T'es secrétaire dans quoi?
5: Avec le sourire.
4: Ouais, non, bah, je te taquine. T'es dans quoi, on peut savoir? Dans quelle administration?
5: Je suis dans des pèses poids lourds dans l'élevage.
4: Ah bah, tu peux le dire avec le sourire aussi. Hein. Tu voulais être vétérinaire quand t'étais petit, tu voulais même être archéologue, dis donc.
5: Alors... Oui, j'aurais bien aimé.
2: Oui, mais ça c'est... Oui, parce que...
4: Bah, tu peux fouiller Terre de Feu, l'Auvergne, les volcans, tu peux faire ton Indiana.
5: Oui, on peut aller à l'Antésie pour faire la pub, tiens.
4: Par exemple, au Puy-de-Dôme, avec le petit train, le petit gris, à 1493 voilà. Mètres de hauteur, un truc comme ça.
2: Bienvenue sur Ici Auvergne.
4: Attaqué, sponsorisé par le Conseil Général de l'Auvergne. Tu fais de la marge, bon ça c'est normal, parce qu'en Auvergne, voilà, on a compris, il y a plein de balades.
2: Bien sûr.
4: Voilà. Ça. Mais bon, allez, il n'y a pas que l'Auvergne, il y a aussi la République Dominicaine. Corinne,
5: oui. Elle
4: aime voyager. Normal.
2: Bah c'est sûr qu'elle aime mieux le soleil de la Rap d'Homme que...
4: Ouais, oui. Hein, tu y as vu des baleines et t'en vois pas en Auvergne des baleines?
5: Ah non, oui, après c'est des autres baleines, mais c'est pas des baleines.
4: Ah, c'est sûr qu'avec deux truffades, on devient vite une baleine, hein, merde. Bon, sinon t'aimes bien te balader en France. C'est quoi les régions que t'aimes bien, à part l'Auvergne? Parce qu'il y en a d'autres.
5: J'aime bien l'Ardèche, je suis comme Valérie.
4: Ouais.
5: Et j'aime bien tout ce qui est Camargue aussi, hein.
4: Ah, la Camargue, ouais.
2: C'est beau,
4: ouais.
2: La Camargue.
4: Languedoc-Roussillon, ouais. La Normandie, bien évidemment. Juste avant de jouer, on parlait de l'Ardèche. N'oublions pas cette statue, hein, Andromardèche,
2: du côté de Montélimar.
4: 6,50 m de haut depuis le 18 janvier. Elle est érigée.
2: Le maire de Montélimar est en train de m'appeler sur mon portable.
4: Valérie D'Amido, érigée.
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0: Préparer le café noir Eddie Mitchell sur votre radio ici. Peut-être que vous aussi, vous êtes en train de préparer le café ou le déjeuner même. D'ailleurs, si vous aviez le choix, avec qui aimeriez-vous partager un repas? Marie d'ici Brésisel a déjà fait son idée, que l'on découvre dans un instant avec Valérie Damido et Eric Bastien sur votre radio ici.
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5: Ici, nous sommes avec Marie qui a un point, Geoffrey qui a deux points, Marie qui vit à la Capelle Bonance dans l'Aveyron. Et Marie, on lui a demandé avec qui elle aimerait déjeuner. Si elle devait déjeuner avec une célébrité, elle déjeunerait avec lui.
6: Avec un Anglais.
5: Avec un Anglais, exactement, avec Sting. Alors, tu l'adores, il paraît, hein?
7: Ouais, j'aime beaucoup.
5: Ah, bah, tu as raison, ça. On adore ses chansons, on adore la personne. Mec très engagé, magnifique. Et alors, il paraît que tu l'as vu dans les arènes d'Orange.
7: Ouais, c'était il y a plus de 2 ans et c'était extraordinaire.
5: Ah bah oui, c'est beau les arènes d'Orange en plus.
7: Ouais.
5: La meuf est encore en train de rêver. Elle est en train de rêver.
7: C'est vrai en plus.
5: Bah bien sûr, elle le voit, le petit blond super mignon là qui chante et tout.
6: Il est hyper sympa en plus.
5: Il est très gentil. Très sympa.
6: Et il parle français.
5: Et il parle un peu français. Alors, est-ce que tu aimes la chanson en général? Est-ce que tu fais des karaokés? Est-ce que tu écoutes beaucoup de musique?
7: En général, oui.
5: Parce que là, c'est le moment où on va te demander qui chante. C'est-à-dire qu'il va y avoir 2 personnes qui vont s'enchaîner, 2 artistes. Ce ne sont pas des Français, ce sont des internationaux, je préfère te prévenir.
6: Et oui.
5: Et ces 2 artistes vont s'enchaîner, il faut que tu me les trouves pour marquer 1 point par artiste. Attention, okay. Écoute bien.

0: Assez penché, oui. Pardon. Alors, c'est à dire quoi comme.
1: Les Bee Gees.
2: Ah oui, les Bee Gees.
0: Magnifique, les Bee Gees. Deep is your love, is your love, how deep is your love. Moi, j'en ai dansé des slows, j'en ai roulé de la pelle là-dessus.
2: Ah, t'en as roulé de la galoche là-dessus.
0: Ah
2: hein.
0: Là là.
2: Ah, mais bien sûr.
0: Et voici ta deuxième artiste.

0: Pierre.
1: C'est qui?
2: Tracy Chapman.
0: Oh là là, mais qui sont forts.
3: Talking about a revolution now.
1: Et bravo, ça fait 3 points pour Marie.
4: Ah, c'est que des titres qu'on écoute au moins une fois par jour, hein, sur ici.
5: Dis donc, Geoffrey, pareil qu'on lance des couteaux.
6: Mais qu'est-ce que c'est de cette histoire?
5: Qu'est-ce qu'il y a? Tu es collectionneur de couteaux?
7: Oui, j'aime bien les couteaux, oui, c'est vrai.
5: Ouais, enfin,
7: mais je ne suis pas lanceur de couteaux.
5: Enfin, t'as quelques couteaux, mais tu utilises toujours le même, qui est un couteau de Nontron. Alors, c'est quoi le couteau de Nontron?
1: C'est quoi, oui?
7: C'est un couteau qui est fabriqué à 20 km de chez moi, avec un joli manche en buis, et voilà.
5: Enfin, il est surtout réputé comme étant le plus vieux couteau de France. Voilà, donc c'est quand même, c'est pas n'importe quel couteau.
1: Mais t'en as combien, des couteaux?
7: Oh, une vingtaine, trentaine.
5: Oui, on n'irait pas chez lui faire un petit tour, hein, le soir dans la forêt.
1: Agathe, si tu nous écoutes et que tu es en danger, n'hésite pas à nous appeler.
5: Elle a des fourchettes, donc il n'y a pas de problème. Bon, allez, Geoffrey, on parlera de ta rencontre avec Agathe tout à l'heure, mais nous allons jouer à présent avec deux chansons séparées pour toi. Il n'y a pas de français, c'est que des titres que l'on connaît. Tu les reconnais, ça vaut 2 points. Voici le premier.

0: Allez, on y va, top chrono. Qui chante?
1: UB40,
2: je sais pas
0: comment on prononce en anglais. UB40.
2: Mais c'est...
0: Ah, mais c'est ça, c'est UB40, c'est ça? Ah, oui. C'est une bonne réponse. Bon, je ne sais pas, j'avais noté UB40. Mais bien sûr, UB40. Oh là là.
2: C'est UB40.
0: Mais nos auditeurs ont tellement de talent. Bah, voici évidemment le deuxième titre pour toi pour marquer un deuxième point.

0: Et qui chante, on y va pour 5 secondes.
1: 10.
0: Ah, rien que ça. Geoffrey.
2: Là, c'est plus compliqué. Ah. Aucune idée. Je sais pas du tout.
0: Il nous a quitté il y a pas longtemps en plus. Joséphine, le 22 décembre dernier, c'est Chris Rea.
1: Oui, Chris Rea. Ça fait 3 points pour Marie, 3 points pour Geoffrey.
0: C'est pas mal, hein?
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The Palmas tombé. Et voilà, les meilleurs moments d'Otakès sont terminés pour aujourd'hui. Nous retrouvons Valérie Damido et Eric Bastien lundi avec d'autres candidats pour parler cuisine, par exemple, ou encore moto et Pascal Obispo sur votre radio ici.

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1: Très bonne fin de semaine avec votre radio ici. Il est 13h. Le journal Morgane Guillaumard.
2: Dans l'actualité, aujourd'hui, le chassé-croisé des vacanciers, bison futé, voie noire sur les grands axes, chargé aussi dans les trains. Ça ne va pas être simple vers la Normandie. Le retour à la maison pour des dizaines de milliers de sinistrés après l'incendie XXL en Gironde. Vous entendrez ceux pour qui l'attente est encore longue. Une pétition pour laisser un peu de répit aux animaux dans les forêts brûlées. Et un succès pour l'Odyssée, au cinéma oui, mais pour les livres audio aussi.
1: Et plus que quelques heures avant le départ en vacances.
2: Et dès aujourd'hui, bison futé voie noire dans le sens des départs dans le sud-ouest et rouge ailleurs. Pour le traditionnel chassé-croisé entre juilletistes et haussiens, ce moment où l'on voit les maisons secondaires sur nos côtes reprendre vie, de très nombreux vacanciers parisiens arrivent comme ces trois copines rencontrées par Fanny Imbert.
3: Elles surveillent l'heure sur leur téléphone et comptent les minutes pour Léa, Charline et Sarah. C'est le dernier jour de travail avant le départ.
4: Dernière ligne droite, là, il faut rien lâcher. On donne tout, dernière ligne droite. On parle plus que de quelques heures avant le départ en vacances. C'est imminent.
5: On a eu la canicule à Paris, le travail, on n'en peut plus. On a envie d'être en vacances, en fait.
6: Mais on les attend comme jamais. C'est-à-dire que tout le monde est fatigué.
5: On est cinq copines d'enfance. On part en van pour faire un van trip dans le Pays Basque. Entre filles, il n'y a pas de plus un accepté.
6: On descend à Espelette pour commencer. On va aller faire un peu de rando. Et ensuite, on va aller plutôt du côté mer pour satisfaire celles qui sont plutôt dans l'ambiance surf et plage.
5: Moi, je mise quand même sur une descente en Espagne pour manger un peu de tapas, mais on verra.
3: La préoccupation du moment, c'est que tout tienne dans la valise.
5: Crème solaire, mots fléchés, jeux, et puis vêtements de sport, maillot de bain. Et voilà quoi, on sera à Paris.
6: On va faire preuve de minimalisme, parce qu'à 5, on a deux caisses pour mettre nos affaires. Je suis stressée.
3: Le débat qui les divise, l'heure à laquelle partir pour éviter les bouchons.
5: Alors moi, je suis professionnelle, voilà, sur les sujets de tout ce qui est autoroute, péage, voiture, bouchon. Demain, le départ se fait à 7h.
6: N'en déplaise à nos copines, plutôt lève-tard.
3: Reste donc à trancher qui sera la plus matinale pour prendre le volant demain matin aux aurores.
2: Partir tôt et ne pas emprunter certaines autoroutes, ça fait partie des conseils pour éviter les bouchons sur la route des vacances que l'on vous a mis sur notre site ici.fr. Et pour ceux qui partent en train, le trajet risque d'être perturbé par une grève à la SNCF. Ce mouvement concerne les lignes normandes. Des trains supprimés dans les deux sens entre Paris et Le Havre, Caen, Cherbourg ou encore Évreux. Les conducteurs et contrôleurs pointent le management toxique de la direction locale. C'est ce que dénonce Tom Kubler, membre du syndicat Sudrail.
7: C'est un mouvement vraiment atypique parce que c'est pas un mouvement syndical. Alors nous, bien sûr, à Sudrail, on le soutient très fortement. Ça émane vraiment de la base du collectif. C'est un ras-le-bol de tous les collègues. Toujours plus de productivisme, de l'autoritarisme, voilà, avec des sanctions, avec si on va pas dans leur sens, c'est des sanctions. On réclame des journées moins productives. On reste

0: des êtres humains, donc justement on puisse se reposer. Là, il y a eu les gestions de canicule catastrophiques avec des lieux de découcher sans clim. Et il n'y a plus de dialogue social. Il y a vraiment, nous à Paris, il n'y a aucun dialogue social. Il y a des conducteurs qui étaient passionnés par le métier et aujourd'hui, ils ont réussi à dégoûter tout le monde.
1: 21 départements sont toujours en vigilance orange canicule.
2: Mais avec ce soleil, la sécheresse est très forte. Les fleuves et les nappes phréatiques sont presque à sec, au point de manquer d'eau potable dans certaines communes, comme à Cuiserie, en Saône-et-Loire, Paulina Aubel.
3: Hier soir, le téléphone de Chantal a sonné.
4: C'est un appel que nous avons eu sur notre fixe.
3: Au bout du fil, un message de la SOR préenregistré.
5: Demandons à tous les usagers de réduire immédiatement leur consommation d'eau et de supprimer tous les usages non indispensables. Dès que le niveau d'eau sera revenu satisfaisant, cette limitation des usages de l'eau pourra prendre fin.
3: Chacun est donc invité à raccourcir les douches, ne plus laver sa voiture, limiter l'arrosage, des habitudes que Jean-Paul avait déjà largement adoptées.
6: On récupère l'eau de lavage des légumes et on arrose les fleurs avec. Si tout le monde n'ouvre pas le robinet, il n'y aura pas de coupure.
3: Ces messages ont aussi provoqué beaucoup d'inquiétudes parmi les habitants. En mairie, le téléphone n'a pas arrêté de sonner, selon Carole Deliot, première adjointe.
7: Parce que beaucoup ont reçu les appels, les SMS de la SOR, comme quoi il y aurait des coupures imminentes. Certaines personnes âgées ont pris peur, donc je leur dis à toutes, on fait attention à vous, on prend soin de vous.
3: Les élus assurent que si des coupures d'eau devaient intervenir, les personnes les plus vulnérables recevraient des bouteilles d'eau. Frédéric Chalon, le maire de Cuiserie, insiste sur la nécessité d'un effort commun.
8: On entend souvent au niveau de la population les gens dire oui, mais chaque année on nous dit ça, mais non, cette année c'est vraiment sérieux, il faut vraiment le prendre au sérieux. Chaque goutte d'eau compte, prend tout son sens.
3: La commune a d'ailleurs déjà arrêté d'arroser son stade et tous ses massifs fleuris pour montrer l'exemple.
2: Et en plus des zones en vigilance canicule, 10 départements du centre et de l'est sont placés par Météo France aujourd'hui en alerte orange aux orages.
1: 13h05, les sinistrés des incendies en Gironde continuent de rentrer chez eux.
2: Oui, la préfecture donne son feu vert pour deux nouvelles communes, Biganos et Audenge. Plus de la moitié des 224 000 résidents et touristes délogés depuis le début de l'incendie ont déjà pu rejoindre leur logement. Et par conséquent, à Bordeaux, le parc des expositions, transformé en centre d'accueil depuis le début de l'incendie, se vide peu à peu depuis hier soir, Marie Boéda.
1: C'est l'heure du dîner. Le dernier dans cette immense hall espère Jocelyne et Claudette, 75 et 80 ans. L'une d'Arès, l'autre d'Andernos, rencontrés ici. Leur lit de camp à quelques centimètres de distance. Ceux d'autour sont vides.
9: Bah c'est bizarre parce que nous, on vivait à 7 là. Bon, il y avait des gens qui étaient là avec leur chat. On mangeait ensemble, on allait chercher les repas ensemble. Bon, c'est vrai que là, maintenant, c'est plus calme. Mais bon, moi, je suis contente pour eux. Ils sont rentrés chez eux.
10: Pour nous, ça nous fait un peu quand même, parce qu'on se dit, mince, on est encore là, et puis les autres sont partis.
1: Une volontaire de la réserve citoyenne racle un plat de salade de riz servi aux bénévoles et aux derniers évacués. Elle balaye du regard la salle presque déserte.
11: Par rapport au début de semaine, c'est vrai que ça fait quelque chose. Hein. Quand ils ont annoncé au micro que tous les gens pouvaient repartir chez eux, ou la plupart, il y en a qui ont applaudi, il y en a qui ont crié de joie, et il y en a qui ont pleuré.
1: Elles ont toutes été formées à ce type de catastrophe, mais là, c'était réel, pour la première fois, confie-t-elle. Alors Mathilde, volontaire aussi, souffle un petit moment.
12: C'est un peu la redescente. Après, on sait qu'on a aussi beaucoup de rangements à faire. On a de renvoyer les nourritures qui n'ont pas été consommées. Puis bah, après, on ira dormir. Une vraie nuit complète.
1: Des caisses en plastique, des bordes de couvertures, d'oreillers ou de vêtements. Des dons qui seront distribués aux associations.
2: La Gironde rend aussi hommage aux deux pompiers morts à Mérignac sur un feu de forêt il y a 10 jours. Une minute de silence a été respectée ce matin dans les casernes du département. Et ce méga-feu en Gironde provoque aussi beaucoup d'émotions et certains en profitent. Des personnes mal intentionnées se font passer pour des pompiers et organisent des faux appels aux dons. Des campagnes de soutien lancées sur les réseaux sociaux mais aussi en porte-à-porte. Les pompiers de Gironde portent plainte après plusieurs cas recensés dans le département. Et dans ces forêts brûlées, de nombreux animaux ont été délogés de leur habitat naturel, à l'image de cette biche fuyant les flammes en Gironde et dont la vidéo a fait le tour des réseaux sociaux. À tel point qu'une pétition citoyenne prend de l'ampleur. Elle demande l'interdiction de la chasse dans tous les massifs forestiers touchés par les incendies Gabin-Bocquet.
13: Pas de fusil sur les cendres. Une pétition lancée après l'incendie de Fontainebleau par un citoyen engagé, Bruno Valentin. Pour lui, la forêt a besoin de paix pour guérir.
14: Il faut que vraiment on décale la chasse au moins pendant 3 ans pour que la nature, les animaux aient la possibilité de vivre le calme de ces animaux qui ne savent plus où aller, qui ne savent plus où se cacher, qui ont perdu leur terrier, coincés parfois par des grillages mis par l'humain. Donc il faut refaire vivre cette forêt.
13: Il demande donc un périmètre de non-chasse au autour des zones brûlées, le temps que le cycle de reproduction des animaux reprenne naturellement sans être traqué. Mais selon les études scientifiques, les ongulés comme le cerf ou le chevreuil, en grand nombre, empêchent la bonne régénération des forêts. Églantine Goucotin est ingénieure forestière.
15: C'est les jeunes pousses qui sont préférées par les ongulés. Et les jeunes pousses, c'est la forêt de demain. Les ongulés n'ont plus ou très peu de prédateurs naturels. L'homme, en fait, a chassé le loup des massifs forestiers, a créé un déséquilibre et potentiellement un accroissement des ongulés.
13: Selon la spécialiste, il faudrait donc mieux miser sur la protection des loups, des prédateurs naturels, pour retrouver un équilibre dans les populations et protéger les forêts.
2: Cette pétition en ligne a déjà recueilli près de 324 000 signatures.
1: L'adaptation de l'Odyssée par Christopher Nolan, c'est le succès de cet été.
2: Oui, et pas seulement au cinéma. Depuis la sortie du film, le phénomène se propage aussi aux adeptes du livre audio, Adrien Serrière.
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17: Chez Spotify, on n'avait jamais vu pareil engouement en matière de livres audio. Les écoutes de l'Odyssée d'Homère en France ont bondi de 750% dans les jours qui ont suivi la sortie du film de Christopher Nolan.
18: En fait, l'engouement, il ne faiblit pas du tout, il s'accélère.
17: Jérémy Amselem est directeur des partenariats éditeurs au sein de Spotify Europe.
18: Mais aussi sur d'autres titres, bah, évidemment l'Iliade, donc les lecteurs font le voyage à l'envers. Donc ils vont vers l'Iliade après avoir lu, écouté l'Odyssée.
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17: Les lectures, comme cette traduction de Philippe Jacotet ou cette autre version incarnée par des pensionnaires de la Comédie française.
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17: Attire très majoritairement les moins de 40 ans. Et notamment les hommes, un fait rarement observé chez Spotify.
18: Il y a 60% de l'audience qui est masculine. Donc on est content de voir ça, non pas qu'on soit content que les hommes lisent plus que les femmes. Mais c'est vrai que c'est plus difficile de les amener au livre, c'est quelque chose qui est sûr.
17: Et ce n'est pas la première fois que le cinéma dope les écoutes de livres audio. Le Comte de Monte Cristo, L'Étranger ou encore la série Lupin avaient également créé des vagues de nouveaux lecteurs et audio-lecteurs.
2: L'Odyssée qui a déjà fait plus de 3 millions d'entrées en France. Ce sera fera partie de vos lectures. Vous c'était lié à l'Odyssée avec Catherine.
1: Oui, pourquoi pas. Alors, je pense que je vais déjà aller voir le film. Et puis,
2: on commence par ça.
1: Exactement. Et puis, oui, bah, ça peut être une très bonne idée, effectivement. Merci, Morgane Guillaumard. Au prochain rendez-vous avec l'info à 14h, sera toujours avec vous. Il y a des destinations de week-end ou de vacances qui sont idéales à vélo. C'est le cas de l'île de Ré, où ici La Rochelle nous emmène dans une minute sur votre radio ici.
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1: En vacances ou en week-end, c'est plus agréable de profiter à pied ou à vélo et de laisser la voiture au parking. Aujourd'hui, nous avons la destination parfaite pour cela. Nous partons sur l'île de Ré avec un parcours à vélo qui vous fera découvrir entre autres les marais salants, mais pas seulement.
25: Quand on pense à l'île de Ré, on pense à ses grandes plages de sable fin, ses huîtres, ses charmantes ruelles, ses maisons blanches, le phare des baleines. Mais moi, j'ai envie de vous faire découvrir Ré la Blanche, blanche comme ses marais salants et sa luminosité. Cette découverte de l'île, je vous la propose en employant le moyen de transport idéal ici, le vélo. Et à la fin de cet épisode, vous saurez pourquoi les ânes de l'île de Ré portent traditionnellement des culottes. Je m'appelle Chloé Bidet, je suis animatrice à Ici La Rochelle. Et j'adore me balader sur l'île de Ré, à vélo, car c'est un territoire qui dévoile de jolis secrets. Observer la nature, immortaliser sa lumière, ses couchers de soleil. Aujourd'hui, on va donc sortir des chemins classiques pour se retrouver en pleine nature comme j'aime le faire avec des amis ou ma famille. Bienvenue dans Partir, l'île de Ré à vélo sur la piste des Marais Salants. Notre point de départ, c'est la flotte, à 10 km du pont de l'île de Ré, juste après Rivedoux plage. Parmi les 10 villages de l'île de Ré, celui-ci dégage un charme particulier. Ces ruelles où on aime se perdre pour profiter des maisons blanches aux volets verts et ces jolies roses trémières qui grimpent le long des murs et des façades. Son petit port avec ses voiliers traditionnels vous dépaysera à coup sûr. Vous pourrez profiter des terrasses pour prendre un café ou un verre avec la sensation d'être les pieds dans l'eau. Pour se plonger pleinement dans l'ambiance de l'île, je vous recommande donc d'abandonner la voiture au profit du vélo. Il existe plusieurs parkings à la flotte pour laisser votre voiture à la journée. Le parking Sainte-Catherine, le parking des Marais, Chauffour ou encore la Clavette. Comptez 10 euros pour la journée. Mais avant d'enfourcher votre bicyclette, faites un tour au marché de la flotte. La place du Vieux Marché a un charme authentique et nous fait remonter le temps. Les étals attirent les visiteurs depuis plus de 200 ans. C'est d'ailleurs un marché qui vit tout au long de l'année. Alors profitez-en pour déguster un café torréfié sur l'île. Vous en trouverez au Café Rété, juste avant l'entrée de la place. Une halte s'impose également au Piège à Gourmands. Vous pourrez déguster quelques josettes, des choux garnis de crème. Leur spécialité, ce sont les babas. Mais revenons à notre escapade. Si vous n'avez pas de vélo, vous n'aurez pas de mal à en louer un. Pas moins de 6 boutiques vous attendent à la flotte en haute saison et certaines sont même ouvertes à l'année. Vous pourrez aussi louer un vélo électrique ou des vélos cargo si vous partez avec de jeunes enfants. Pour une journée de location, comptez entre 12 et 18 euros en moyenne par vélo, à partir de 30 euros pour un vélo électrique. Des plans des pistes vous seront donnés, mais vous pouvez aussi utiliser l'application gratuite GéoVélo. Vous êtes prêts ? Nous allons remonter l'île de Ré par le nord en empruntant la piste cyclable. 15 à 20 minutes seulement sont nécessaires pour faire une première halte à Saint-Martin, la capitale. C'est un véritable décor de carte postale. Son port authentique, ses ruelles, ses remparts vaubans inscrits au patrimoine de l'UNESCO. Je vous conseille ensuite de poursuivre votre trajet le long du littoral en direction de la commune de Loye. Vous profiterez des embruns du bord de mer. Mais n'oubliez pas la crème solaire et les chapeaux. Mais je vous ai promis de vous faire découvrir un lieu qui n'est pas dans tous les guides touristiques et qui va vous permettre d'en savoir plus sur l'un des savoir-faire indissociables de l'île de Ré. Les marais

0: Nous sommes maintenant devant l'écomusée des Marais Salants de Loye. Cette petite maison au bord de la route est au cœur de l'ambiance saline. Les marais s'étendent à perte de vue et les oiseaux profitent de ce havre de paix. Des oies bernaches, avocettes, hérons, échasses. Selon la saison, vous profiterez d'un joli spectacle. Posez votre vélo et poussez la porte de l'écomusée. Ici, vous serez immergé dans l'univers des marais salants grâce à des maquettes et des expositions. Si vous avez un peu de temps, l'idéal est de réserver une des visites guidées. Pour en apprendre plus sur les usages du sel et son histoire, plusieurs types de visites s'offrent à vous. Selon la saison, vous allez voir différents paysages et pratiques. Au printemps, c'est le nettoyage et la préparation des bassins. Pendant l'été, la récolte. Dans tous les cas, la visite permet de faire le tour des différents bassins jusqu'à la mer. C'est une balade très agréable. Le marais fait plus de 2 hectares et le parcours s'étend sur 800 mètres. Ici, l'évasion est garantie. J'adore observer le bal des oiseaux marins, mais aussi des oiseaux des marais salés. Et cerise sur le gâteau, vous allez aussi pouvoir goûter votre environnement. Les guides vont vous apprendre à reconnaître et dénicher les plantes comestibles comme la salicorne et l'aubione. Si vous avez des questions, n'hésitez pas à échanger directement avec les sauniers. D'ailleurs, avant d'arriver dans nos assiettes, comment se différencie la fleur de sel du gros sel dans les bassins? J'ai posé la question à Benoît Poitevin, le directeur de l'écomusée des Marais Salants.
1: Quand le sel va atteindre à peu près 250 à 300 grammes de sel par litre d'eau, suivant la température de l'eau, on va avoir formation de cristaux qui vont s'amalgamer entre eux pour former le grain de sel. Et là, le gros sel va se déposer sur le fond d'argile, puisque tous ces marais, tout l'ensemble du nord de l'île de Ré, c'est de l'argile. Et suivant les conditions météorologiques, le vent et le soleil, la fleur de sel va cristalliser à la surface de l'eau. Et donc, la deuxième tâche du saunier, en fait, ça va être de récolter la fleur de sel en premier, bien sûr, et le gros sel ensuite au fond. Le gros sel contenant un peu d'argile est un peu gris. La fleur de sel, elle, elle est blanche puisqu'elle n'a jamais touché le fond d'argile, elle est restée à la surface de l'eau.
0: Ce que je trouve fascinant dans ce travail des marais salants, c'est que tout est fait à la main. Les sauniers utilisent un simouci, une grande perche de 5 mètres qui va leur permettre de tirer le gros sel. Les manches en bois ont laissé place à de la fibre de carbone plus légère, ce qui leur permet d'aller plus vite et d'avoir un mouvement plus efficace. Pour la fleur de sel, c'est une sorte de grande cuillère, la lousse, qui va la récolter très délicatement à la surface de l'eau.
1: Un saunier sur un marais moyen dans l'île de Ré, donc il va, dans les bonnes années, il va pouvoir faire entre 80 et 100 tonnes de gros sel, donc tout seul, comme un grand. Donc ce sel, il ne va pas rester dans l'eau, il faut le sortir, il faut le porter. Et donc, ce n'est pas des bodybuilders les sauniers, mais il faut tout de même avoir quelques muscles.
0: De quoi susciter quelques vocations. D'ailleurs, vos enfants vont pouvoir devenir sauniers d'un jour grâce à une visite sur réservation pour les 6-12 ans. Comptez 10 euros. Ils manipuleront l'argile, feront une chasse au trésor et repartiront avec leur propre sel récolté. Et si vous désirez en acheter, pour moins de 2 euros, vous aurez 1 kilo de gros sel. Vous en trouverez un peu partout, y compris en vente libre, en bord de piste cyclable.
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0: Autour de nous, il n'y a pas que les marais salants. Vous pouvez aussi déguster les produits de la mer grâce à l'ostréiculture. D'ailleurs, saviez-vous qu'il existe des crevettes de l'île de Ré? La crevette impériale est aussi élevée dans les marais. Elle se consomme du mois de juillet au mois de novembre. À deux pas du musée, faites donc une pause dégustation à la cabane du Fenot. Et pour accompagner vos huîtres ou vos crevettes, je vous conseille un vin du domaine Arica. Toujours avec modération, bien sûr. Marine et Simon vous accueillent juste derrière l'écomusée, au cœur de leur vigne. Reprenons notre vélo et la piste cyclable. Nous quittons Loye et les marais salants en direction du village voisin, la Couarde-sur-Mer. Je vous conseille de vous arrêter au restaurant Le Balaou pour ses délicieux acras. Une touche d'exotisme supplémentaire au cœur de l'île. Sur le chemin, ouvrez l'œil, vous pourrez apercevoir des ânes en pleine nature. Rappelez-vous de notre énigme. Pourquoi les ânes portent-ils la culotte ? Jadis, ils étaient utilisés dans les marais pour la récolte du sel. Mais les insectes venaient les perturber. Les ânes n'ont pas de muscles réflexes sur leurs pattes, ce qui les oblige à taper sans arrêt des pieds pour se libérer des mouches et des moustiques. En 1860, une habitante de l'île de Ré a l'idée d'habiller son âne pour le protéger en lui faisant une culotte. Et cette habitude est restée. C'est devenu une tradition. Si vous avez un peu de temps devant vous, si votre week-end n'est pas terminé, j'ai une dernière idée pour vous. Nous allons justement rencontrer ces ânes. Encore quelques coups de pédale et nous arriverons au Bois-Plage pour visiter une asinerie savonnerie.
3: Je fais un savon qui n'a pas d'odeur, qui est nature. Le lait d'ânesse que j'incorpore est bio. Je mets du karité, je mets de l'huile de coco, je mets de l'huile d'olive qui va apporter de la dureté au savon.
0: Nous sommes chez Régis Léo, à la savonnerie de l'âne en culotte située au nord du Bois-Plage. Pendant des années, il a baladé les enfants à dos d'âne au parc de la Barbette à Saint-Martin-de-Ré. Depuis peu, il a ouvert sa ferme au public. En immersion avec les ânes et baudets du Poitou, il nous parle de son activité. Régis fabrique son propre savon au lait d'ânesse. Un savon sans allergène, sans odeur, sans huile essentielle. Les ânes avaient disparu de l'île de Ré suite à la mécanisation du travail dans les marais salants. Et s'ils ont été réintroduits, c'est grâce au père de Régis, André. Une mère de famille lui demande si pour la kermesse de l'école, il est possible de faire venir un âne en tenue d'époque, en culotte. André accepte. Et c'est l'effervescence. Un engouement qui se confirme en 1988 avec l'inauguration du pont. Les ânes défilent en tenue traditionnelle et sont victimes de leur succès. C'est la naissance des balades à dos d'âne qui vont transporter des générations d'enfants pendant plus de 30 ans.
3: En fait, dans l'île de Ré, c'est plus les ânes. Les gens se les sont appropriés. C'est comme une équipe de foot. C'est quand même vachement valorisant. Ça, j'adore. Et puis, ouais, chaque naissance, c'est vraiment une joie.
0: Sur le chemin du retour, en reprenant la piste cyclable en direction de la flotte, vous repasserez devant les fortifications de Saint-Martin. Et là, arrêtez-vous pour prendre en photo ces baudets du Poitou au pied des remparts. Ils sont trop mignons. Mais ce beau cliché, vous le ferez quand vous viendrez.
4: Sans faute, merci Chloé Bidet d'ici La Rochelle pour cette visite à vélo de l'île de Ré. 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N'hésitez pas à aller découvrir d'autres destinations qui vous donneront envie de voyager, de vous évader. Lundi, par exemple, nous irons dans la Creuse pour un week-end dans les pas de Claude Monet et des impressionnistes. Musique, maintenant avec un des plus grands succès d'Elton John. George Michael ferait partie des chœurs et Luc Besson aurait eu l'idée d'un de ses personnages fétiches du même nom grâce à cette chanson. 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

0: Anne, Nikita. J'ai été ravie d'être avec vous à l'heure du déjeuner. Je vous retrouve lundi à partir de 12h05 pour les meilleurs moments d'Otake avec Valérie Damido et Eric Bastien. En attendant, je vous souhaite un très bon après-midi sur votre radio locale ici.
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C'était Jean-Louis Aubert avec Juste une illusion sur votre radio locale ici. Merci de passer votre après-midi avec nous. C'est Fabien Emo pour vous servir. 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On continue en musique avec tout de suite la gagnante de la Starac, Marine. Marine, tiens, qui sera en concert le 4 août prochain au Théâtre Antique de Vaison-la-Romaine. Belle écoute sur votre radio.

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1: Olivier, 33 ans, Saint-Jean-de-la-Ruelle, capot des All Boys. Un capot, c'est celui qui donne de la voix dans une tribune au sein d'un groupe de supporters, de la première à la dernière minute. Depuis qu'on a changé de dimension avec l'Arena Comet, l'idée est venue de créer un deuxième COP en face des Magic, des historiques Magic, pour leur donner de l'écho.
2: Olivier, vous vous mettez dans quel état quand vous êtes capot?
1: Premièrement, un état de transpiration, parce que de la première à la dernière minute, crier tout au long de la rencontre au mégaphone, ça demande beaucoup d'énergie. J'ai des extinctions de voix à la fin de chaque match pendant 48 heures minimum, donc les gens le remarquent au travail.
2: Qu'est-ce qui vous a donné envie de faire ça justement? Parce que vous, à la base, je crois que vous préférez le football.
1: Plus on avance dans le temps, plus le foot c'est monotone, ça s'arrête, les joueurs se roulent par terre, on attend 5 minutes, 10 minutes. Le basket, en fait, ce qui est cool, c'est que ça bouge tout le temps. Il y a des paniers en notre faveur, contre nous, et il faut toujours remobiliser la tribune, trouver les champs adaptés à chaque situation pendant le match.
2: Généralement, le capot, il regarde pas du tout le match. Est-ce que vous avez du temps pour regarder le match?
1: Je regarde le match, j'ai le mégaphone avec moi, mais j'ai les yeux en face du match, mais je vous le cache pas qu'après le match, je suis obligé de regarder le match en replay. Il y a des actions, je me souviens pas du tout. Moi, je me suis plus focalisé ambiance tribune.
2: Vous êtes équipé d'un mégaphone pendant tout le match. Est-ce que auparavant vous aviez déjà utilisé un mégaphone?
1: Non, pas du tout. Mais là, je peux vous dire que les All Boys montent en ambition. On avait un mégaphone basique. À la moitié du match, il n'y avait plus forcément de puissance dans le mégaphone, tellement que le mégaphone est en surchauffe. Donc là, on a investi. On nous entend deux fois plus. On a deux super sirènes. Donc je peux vous dire que quand on balance la sirène avec le mégaphone dans la Comet Arena, et même les adversaires les plus coriaces ont vraiment très très peur.
2: Est-ce que vous dormez avec votre mégaphone du coup?
1: Non, le mégaphone, il est tranquillement dans mon salon, en évidence. C'est un peu une pièce de décoration lorsqu'il n'y a pas de match. Et c'est un peu la pièce qui m'illustre le mieux. Dès que je mets mon maillot All Boys sur moi, mon maillot jaune, ma vie professionnelle s'arrête, ma vie personnelle s'arrête. Je pense exclusivement au match. Généralement, avant le match, on fait un petit cortège avec des fumigènes, avec des chants, jusqu'à Comet.
2: Il part d'où ce cortège?
1: Normalement, il part du parking P5, qu'on traverse la forêt. C'est bon enfant, des fumigènes, des chants.
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0: C'était Benabar avec Quoi qu'on dise sur votre radio ici. Merci de démarrer votre vendredi après-midi avec nous. Vous êtes peut-être en congé, profitez les amis. L'accessoire indispensable tient pendant les vacances, ce sont les tongs. Oui, d'après une étude, un Français parcourt entre 15 et 40 km en tongs pendant ses vacances. Nous sommes des champions de la tongasse. Voilà, et moi ça, j'en suis fier. Et nous ici, tiens, sur votre radio, nous sommes les champions en termes de chansons françaises. Bien la preuve, on écoute maintenant France Gall avec Babacar. Bel après-midi.
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1: Merci d'avoir choisi votre radio ici. Il est 14h. 14h, c'est l'heure de retrouver toute l'info en France et dans le monde en 90 secondes avec vous, Morgane Guillaumard.
2: Après l'incendie XXL en Gironde, la préfecture autorise aujourd'hui le retour des habitants évacués à Biganos et Audenge, ainsi que vers les campings de Lacano. Un retour à la maison possible dans 11 communes en tout. Après 9 jours de lutte contre les flammes, le feu n'est pas fixé, mais il est contenu par les pompiers. Une minute de silence a été respectée ce matin dans les casernes du département pour rendre hommage aux deux pompiers morts à Mérignac il y a 10 jours. La circulation des trains va pouvoir reprendre demain au sud de Bordeaux. Elle était interrompue depuis dimanche en raison des feux de forêt. En revanche, de nombreux trains entre Paris et la Normandie sont supprimés ce week-end en raison d'un appel à la grève à la SNCF. Week-end de chassés croisés sur la route des vacances, bison futé, foie noire dans le sens des départs dans le sud-ouest et rouge ailleurs. Il y aura du monde sur les grands axes partout demain et jusqu'à dimanche. Un homme a été placé en garde à vue à Paris après s'être introduit muni d'un couteau au ministère de la Santé ce matin. L'homme est entré dans les locaux, il a sorti son arme sans verbaliser de menace. Emmanuel Macron demande au ministre de l'Intérieur de renforcer les contrôles à la frontière avec l'Espagne alors que le pays fait face à une vague migratoire exceptionnelle. Ces derniers jours, environ 60 000 personnes ont passé la frontière entre le Maroc et la petite enclave de Ceuta en Espagne. 10 départements du centre et de l'est de la France sont placés en vigilance orange aux orages aujourd'hui par Météo France. 21 départements restent placés en vigilance orange canicule.
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4: Le temps prévu pour les prochaines heures, c'est un ciel bien chargé, avec un petit peu d'humidité, quelques averses ici ou là, mais sans grandes conséquences. On est en marge d'un ciel plus instable et plus orageux sur le sud de notre région. Et puis les températures de 31 à 32 degrés au cœur de cet après-midi. Vous êtes à Gien, à Montargis, vous êtes à Pithiviers-Beaugency, 31 pour Châteaudun, pour Vendôme, Orléans et Blois, on irait jusqu'à 32 degrés. Et puis pour demain, 30-31 degrés avec plus de soleil.
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0: Si on passe l'après-midi ensemble les amis, c'est Fabien et Maud. Dans un instant on écoute trois chansons françaises à la suite. Mais avant, j'ai lu que beaucoup de Français avaient choisi l'option du covoiturage cet été pour partir en vacances. Environ 13 millions de Français font du covoiturage pour des trajets longue distance, pour partir en week-end et ou en vacances. Et voici le top 3 des destinations préférées des Français cet été. Troisième place pour la Nouvelle-Aquitaine, deuxième position pour la région Occitanie et première place pour l'Auvergne-Rhône-Alpes. Bel été. Si vous faites actuellement du covoiturage, eh bien restez branché sur votre radio ici. Comme promis, voici trois chansons françaises à la suite. On écoute ensemble Vanessa Paradis, Grand Corps Malade. Et maintenant, on écoute Julien Clerc. Bonne route
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1: 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Pour commencer, la rando de Flo parcourait 7 km en marchant à la découverte de vitriologes du canal d'Orléans et de ses mariniers. Inscription sur tourismeloiret.com et ça se passe à Vitriologes demain à 9h30. Autre visite, le moulin de Châtillon. Ce moulin à eau a été restauré par des bénévoles passionnés à Ondreville-sur-Essonne. Retracer le chemin du grain de blé jusqu'à l'obtention de la farine. Inscription obligatoire à l'Office du tourisme pour la visite de demain à 9h30. Et enfin, le château sous les étoiles au château de la Bussière. Une animation pour explorer l'univers à travers l'observation des étoiles, des planètes au télescope et bien d'autres animations autour de l'astronomie. Rendez-vous demain dès 19h au château de la Bussière. 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

0: après-midi sur votre radio ici. J'espère que tout va bien pour vous. 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Et maintenant, tiens, pour le plaisir de vos oreilles, on écoute Supertramp, Boulevard Désert et Frédéric Goldman-Jones. Belle journée sur votre radio ici.
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2: Merci pour votre fidélité à votre radio ici. Il est 15h. 15h, c'est l'heure de retrouver toute l'info en France et dans le monde en 90 secondes avec vous, Morgane Guillaumard.
3: Le trafic ferroviaire peut reprendre dès demain au sud de Bordeaux. Il était interrompu depuis une semaine en raison des méga-feux de forêt en Gironde. Toujours dans le sud-ouest, le retour à la maison est autorisé pour des dizaines de milliers de personnes. Les habitants de deux communes supplémentaires peuvent rentrer chez eux. Il s'agit de Biganos et Audange, ainsi que les campings de Lacanau. Une minute de silence a été respectée ce matin dans les casernes du département pour rendre hommage aux deux pompiers morts à Mérignac il y a 10 jours. Des bouchons tout le week-end sur la route des vacances. Bison futé, voie noire aujourd'hui dans le sens des départs dans le sud-ouest. Les grands axes seront chargés partout demain en ce traditionnel week-end de chassé croisé entre juilletistes et haussiens. Sur les rails aussi, c'est compliqué. La circulation des trains entre Paris et la Normandie est fortement perturbée ce week-end. C'est lié à un mouvement de grève des contrôleurs, conducteurs et agents qui dénoncent le management toxique de la direction locale. La France renforce les contrôles à la frontière avec l'Espagne après l'arrivée massive de migrants dans l'enclave espagnole de Ceuta. Au moins 60 000 personnes ont passé la frontière entre le Maroc et le nord de l'Espagne en quelques jours. Cet afflux fait suite à des rumeurs d'une ouverture de la frontière espagnole. À ce stade, on compte au moins 34 morts. Alerte aux orages sur une grosse partie du centre et de l'est de la France. 10 départements sont placés en vigilance orange et 21 départements restent concernés par l'alerte orange à la canicule.
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2: Le temps prévu pour les prochaines heures, c'est un ciel bien chargé, avec un petit peu d'humidité, quelques averses ici ou là, mais sans grandes conséquences. On est en marge d'un ciel plus instable et plus orageux sur le sud de notre région. Et puis les températures de 31 à 32 degrés au cœur de cet après-midi. Vous êtes à Gien, à Montargis, vous êtes à Pithiviers-Beaugency, 31 pour Châteaudun, pour Vendôme, Orléans et Blois, on irait jusqu'à 32 degrés. Et puis pour demain, 30-31 degrés avec plus de soleil.
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0: Bonjour, bienvenue sur votre radio ici, c'est Fabien Hémou. On passe l'après-midi ensemble, dans un instant, trois chansons françaises à la suite. Mais avant, je suis tombé sur un top 3 qui devrait vous intéresser. Le top 3 des régions les moins chères pour partir en vacances cette année. Troisième place pour les Hauts-de-France, dans le Nord, comptez 123 euros la nuit pour cette région. Deuxième position pour le Grand Est, avec 122 euros la nuit. Et sur la première marche du podium, on retrouve la Normandie. Oui, il faut compter 121 euros la nuit pour passer des vacances dans cette belle région, pour découvrir pourquoi pas le Mont-Saint-Michel, car je vous rappelle que le Mont-Saint-Michel est normand. Voilà de quoi profiter des vacances tout en ménageant son porte-monnaie. Et tout de suite, votre radio ne vous ménage pas. Voici trois chansons françaises à la suite, comme promis. Daniel Balavoine, Christophe Maé. On démarre avec Mécano, une femme avec une femme.
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1: 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Découvrez la ville de Gien avec une balade à travers les rues entre patrimoine architectural, vue imprenable sur la Loire et histoire locale. Le rendez-vous est fixé devant l'Office du Tourisme à 10h30. Réservation sur tourismeloiret.com. Un grand rassemblement auto, moto et véhicules d'exception. Passionnés ou curieux, venez admirer les voitures de plus de 20 ans, ainsi que des modèles prestigieux. Rendez-vous demain à Autry-le-Châtel, toute la journée de 10h à 19h à l'étang des Coudreaux. Et enfin, cette balade nature à Dordive, papillons, criquets et compagnie grouillent dans la vallée. Alors rendez-vous pour observer cette petite faune lors d'une visite nature à Dordive demain à 10h. 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

0: après-midi à l'écoute de votre radio ici. Tiens, le saviez-vous, en temps normal, les Français éteignent la lumière et tentent de s'endormir autour de 23h. Eh bien, sachez que l'été, beaucoup repoussent l'heure du dodo, oui, vers minuit, 1h du matin, en même temps, c'est normal. Entre les apéros, les marchés nocturnes, les soirées qui s'éternisent, en fait, pas sûr que les vacances soient de tout repos. Bon, c'est pas grave, on profite, vous avez raison. Et nous aussi, on profite, tiens, sur votre radio ici, avec votre musique, la musique qu'on aime. On écoute Étienne Dao. Bel après-midi.
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1: Merci d'avoir choisi votre radio ici. Il est 16h. 16h, c'est l'heure de retrouver toute l'info en France et dans le monde en 90 secondes avec Morgane Guillaumard.
2: Un hommage rendu ce matin en Gironde aux deux pompiers morts dans l'incendie de Mérignac il y a 10 jours. Une minute de silence a été respectée dans toutes les casernes du département. Et après le méga-feu parti de Somos, la préfecture autorise le retour à la maison pour des dizaines de milliers de personnes dans deux nouvelles communes, à Biganos et Audange, ainsi que dans les campings de Lacano. Le feu n'est pas fixé, mais il est contenu par les pompiers. Le feu repart en revanche dans le Var, sur l'incendie du Gros Bessillon, qui était pourtant considéré comme fixé. Une reprise localisé, attisé par un mistral violent et avec des sautes de feu. Plusieurs quartiers et un camping sont en cours d'évacuation dans le centre du département. Le Var, qui fait partie des 21 départements en vigilance orange canicule, 10 départements du centre et de l'est de la France sont eux en alerte aux orages aujourd'hui. Emmanuel Macron demande le renforcement des contrôles à la frontière entre la France et l'Espagne, alors que le pays fait face à une vague migratoire exceptionnelle. En quelques jours, 60 000 migrants ont franchi illégalement la frontière entre le Maroc et l'enclave espagnole de Ceuta, ce qui provoque une crise diplomatique européenne. Certains évoquent une potentielle suspension de l'Espagne de l'espace Schengen. La circulation des trains va pouvoir reprendre demain au sud de Bordeaux. Elle était interrompue depuis dimanche à cause des feux de forêt. En revanche, circulation ferroviaire perturbée entre Paris et la Normandie ce week-end en raison d'un appel à la grève. Et puis en ce week-end de chasse et croisée sur la route des vacances, bison futé voie noire aujourd'hui dans le sens des départs dans le sud-ouest.
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4: Le temps prévu pour les prochaines heures, c'est un ciel bien chargé, avec un petit peu d'humidité, quelques averses ici ou là, mais sans grandes conséquences. On est en marge d'un ciel plus instable et plus orageux sur le sud de notre région. Et puis les températures de 31 à 32 degrés au cœur de cet après-midi. Vous êtes à Gien, à Montargis, vous êtes à Pithiviers-Beaugency, 31 pour Châteaudun, pour Vendôme, Orléans et Blois, on irait jusqu'à 32 degrés. Et puis pour demain, 30-31 degrés avec plus de soleil.
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0: C'est dynamique avec Jennifer et son hommage à Dalida avec Ici Orléans. Une très belle après-midi nous attend avec une sortie familiale au Moulin à eau de Châtillon à Andreville-sur-Essonne. De la musique aussi avec Debbie Davis, L'histoire de la vie, la bande originale du Roi Lion. Et puis on aura également un bon YouTube. L'après-midi commence dans le jardin avec Léo Simard et Vincent Bordeaux. Comment mettre en place un arrosage intégré? Allez, tous au jardin pour la réponse.
1: Tous au jardin avec Vincent Bordeaux durant tout l'été. Vincent Bordeaux, bonjour.
2: Bonjour Léo.
1: Alors vous êtes notre spécialiste dans la catégorie jardinage et on a envie de ne plus se prendre la tête à arroser par exemple tous les soirs. Parce que c'est relou, ça prend du temps. Est-ce qu'on peut mettre en place un arrosage intégré et programmé? Alors vous pourrez croire que c'est une question de moi. Non, c'est une question de Delphine de Pathé, mais je me sens un peu concerné. Comment on peut mettre ça en place?
2: Alors oui, bon, on peut le mettre en place pour tous les jours. Moi je conseillerais plutôt pour les périodes où on est absent de la maison.
1: Aussi, alors c'est vrai, pour partir en vacances, là les Aoussiens, ils peuvent le mettre en place.
2: Tout à fait. Donc l'arrosage, il pourrait se mettre à l'intérieur, mais bon, c'est plutôt pour l'extérieur. Un petit programmateur que l'on met au niveau du robinet. On choisit voilà sa période d'arrosage, la durée d'arrosage, la fréquence d'arrosage, voilà tout ça. Et puis après, il y a le système qui ira après pour arroser. Qu'est-ce qu'on arrose? Un massif, des pots, le potager, la toiture végétalisée.
1: Par exemple, bien sûr.
2: Après, soit on va avoir un tuyau avec des goutteurs que l'on va placer en fonction et qui sont assez mobiles. Donc d'accord. Ça peut être très pratique. Ou alors on va avoir des tuyaux micro percer déjà à la bonne distance. Et là, soit on fait des serpentins ou des lignes et que l'on recroise pour que ça arrose bien la zone. Donc, sachant qu'un goutteur a un débit par rapport à une durée.
1: Ouais.
2: Donc là, il faudra calculer le débit par rapport à la durée et faire un test avec un verre ou un pichet à côté et voir quelle est la quantité. Mais normalement, vous l'avez le débit, donc vous voyez à peu près ce que ça fera par rapport au sol.
1: Ça me rappelle des problèmes de maths que j'ai pu avoir.
2: Oui, c'est super, ça fait des devoirs de vacances, monsieur
1: élémentaire,
2: Léo.
1: Élémentaire, merci.
2: Allez, madame machin voudrait faire.
1: Bon, en tout cas, voilà, ça peut être une bonne solution. On trouve ça dans les magasins spécialisés, j'imagine,
2: oui,
1: un programmateur.
2: Magasin de bricolage, jardinerie, coopérative, tout le monde a à peu près ce genre de choses.
1: Eh bien, parfait, vous pouvez partir en vacances sereinement, chère Delphine de Pathé. Merci à vous pour votre question, merci à vous, Vincent Bordeaux. On vous retrouve lundi avec d'autres questions, peut-être des cols, mais je suis sûr que vous aurez les réponses. Merci à vous. Bon week-end et à lundi.
2: À lundi, bonne journée.
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0: Ça fait toujours du bien, un bon YouTube pour votre après-midi avec Ici Orléans. Vos trois chansons françaises à la suite avec François Fellman, La fraîcheur de l'été avec Benjamin Biolay, Écran Total et Indochine. À 16h30, je vous propose une visite pour découvrir le moulin à eau de Châtillon à Ondreville-sur-Essonne. Bon après-midi avec Ici Orléans.
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1: 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Pour commencer, la rando de Flo parcourait 7 km en marchant à la découverte de vitriologes du canal d'Orléans et de ses mariniers. Inscription sur tourismeloiret.com et ça se passe à Vitriologes demain à 9h30. Autre visite, le moulin de Châtillon. Ce moulin à eau a été restauré par des bénévoles passionnés à Ondreville-sur-Essonne. Retracer le chemin du grain de blé jusqu'à l'obtention de la farine. Inscription obligatoire à l'Office du tourisme pour la visite de demain à 9h30. Et enfin, le château sous les étoiles au château de la Bussière. Une animation pour explorer l'univers à travers l'observation des étoiles, des planètes au télescope et bien d'autres animations autour de l'astronomie. Rendez-vous demain dès 19h au château de la Bussière. 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

0: de la poésie avec le duo Pascal Obispo et Francis Cabrel. Il faudrait que pleuve l'amour avec votre radio ici Orléans. Vous aimez le rock? Le groupe Legendary Voice sera au Zénith d'Orléans en concert pour reprendre les plus grands succès du rock le 12 novembre prochain, avec notamment Nirvana qu'on écoute avec Come As You Are. Je vous passe aussi Freddie Mercury. Et puis on parle d'amour, qu'y a-t-il de plus excitant qu'un premier rendez-vous un soir d'été quand les regards se croisent autour d'un verre? Un dîner en amoureux version Fred Ballard et ses joyeux de riz dans l'humour en tube.
1: Oui, un homard sauce tomate, il avait du poil aux pattes.
2: Ah bah oui, mais ça c'est ce qui fait tout le charme des dîners d'été, hein. Coquillages et crustacés au menu avec option effleurage de gambettes et les surprises qui vont avec, hein. Mais Fernandelle le sait, l'appétit vient en mangeant et quand arrive le plat de résistance, l'excitation est au summum. Ou presque.
1: Une sorte de plat aux nouilles, on aurait dit une andouille, félicite. Je m'offris le chipelote et l'empaumé l'échalote. Félicite. Une poire et des gaufrettes, selon la poire et des plettes. Félicite.
2: Oui, alors c'est vrai que c'est souvent au dessert, hein, que ça passe ou ça casse. On a eu le temps de sonder ça ou son partenaire, mais pas toujours de digérer ses travers. Donc, même si Félicie ne conclut pas ce soir, d'après Samuel Bambi, il y a quand même de l'espoir.
3: Les hommes et les femmes en couple, on est différents. Tu vois, nous les hommes, quand on sort avec une meuf, belle ou moche, on sort avec une meuf, c'est tout. Vous, mesdames, quand vous sortez avec un mec, vous sortez pas juste avec un mec. Vous sortez avec tout un projet derrière. Il y a un business plan qui se met en place. Il y a une équipe digitale derrière. Et quand je dis équipe digitale, je parle de toutes vos copines qui nous espionnent sur les réseaux sociaux.
2: Ah, c'est sûr que du temps de Félicie, les amours d'été s'étaient vite emballés. Aujourd'hui, avant d'emmener sa dulcinée manger un homard avec du poil aux pattes, il faut être webmaster ou humoriste. Ah oui, parce que ça n'a pas changé. Séduire par le rire, ça marche à tous les coups.
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0: Freddie Mercury sur votre radio ici Orléans pour vous accompagner. La suite avec Mylène Farmer, C'est à qui le tour, et les Jackson 5 ABC. Merci d'avoir choisi ici Orléans.
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0: petit garçon de 5 ans.
1: Contre un responsable du centre périscolaire de Mardier, en métropole d'Orléans, l'enfant a raconté à ses parents des attouchements de la part de cet agent. La municipalité de Mardier, qui n'avait pas souhaité s'exprimer jusqu'à maintenant, a finalement réagi tout à l'heure dans un communiqué. Elle assure comprendre l'émotion et l'inquiétude des familles. Elle affirme coopérer pleinement avec les enquêteurs et avoir elle-même conduit une enquête administrative interne qui n'a pas permis, je cite, d'identifier d'autres enfants qui seraient concernés. La ville de Mardier qui ajoute qu'elle ne peut pas davantage communiqué en raison de l'enquête en cours. La qualité de l'air est dégradée sur notre région Centre-Val de Loire. Elle est même mauvaise sur le centre du Loiret, autour d'Orléans. Demain, ce pic de pollution se déplacera vers le Pithiviers, le Montargois et jusqu'à Châtillon-Coligny, selon les prévisions de l'IGER, l'Observatoire de la qualité de l'air. Le responsable, c'est l'ozone, qui est surtout dû au rayonnement solaire et à la chaleur, et pas forcément aux fusées des incendies qui remontent du sud-ouest. En Gironde, justement, le méga-feu est toujours contenu après 9 jours de lutte contre les flammes qui ont ravagé 42 000 hectares. Les pompiers sont toujours des centaines mobilisés dans l'espoir de maîtriser enfin l'incendie. Des pompiers du Loiret, du Cher, du Loir-et-Cher font partie des renforts envoyés sur place. La circulation des trains qui était interrompue depuis lundi au sud de Bordeaux en raison de ce feu reprend demain pour les voyageurs.
0: Et il y aura sûrement du monde dans les trains demain.
1: Oui, week-end de chassé croisé entre vacanciers de juillet et ceux qui partent au mois d'août. Des trains chargés, donc des routes aussi. Déjà aujourd'hui, Bison Futé hissé le drapeau rouge en centre Val-de-Loire. Ce sera noir demain sur toute la France. Parmi les axes à éviter aux heures de pointe, de la matinée jusqu'au milieu d'après-midi, la 10, bien sûr, dans le Loiret, mais aussi la 71.
0: Le projet d'un centre de recherche sur les dauphins au zoo parc de Beauval continue d'alimenter les polémiques.
1: L'association de défense des animaux One Voice, opposée à cette structure qui doit être construite d'ici l'année prochaine, appelle à un rassemblement demain matin devant le zoo du Loir-et-Cher. Pour cette association, c'est un delphinarium qui est prévu, ce dont se défend le zoo. Ce centre, une fois construit, serait susceptible d'accueillir les ex-dauphins du Marineland d'Antibes, parc qui a fermé. Les rugbymen orléanais jouent leur premier match amical de pré-saison ce soir près de Limoges face à Périgueux, une équipe qu'ils retrouveront dans le championnat de National cette saison. Un match amical aussi, le dernier avant le début du championnat de Ligue 3 pour les footballeurs de l'US Orléans, ce soir sur le terrain de Saran, face à l'UNFP, l'équipe composée des joueurs pros sans contrat en club. Et puis un mot pour finir du Tour de France Femmes, puisque les cyclistes s'élancent demain de Lausanne en Suisse. Côté tricolore, on compte évidemment beaucoup sur Pauline Ferrand-Prévot qui a déjà gagné cette course. Le Tour de France Femmes qui est à suivre comme le Tour de France masculin sur vos antennes d'ici et ici Orléans.
0: Absolument.
1: Et on aura le même dispositif que vous avez connu pendant les 3 semaines du Tour de France masculin.
0: Absolument.
1: C'est-à-dire l'arrivée en direct,
0: oui.
1: Le journal du Tour.
0: Et plein d'émotions.
1: On recommence.
0: Et
1: une victoire à la fin, hein, française.
0: Ah bah oui, on espère bien quand même.
1: Grosse concurrence hein, pour Pauline Ferrand-Prévot. On vous racontera tout ça, bien sûr, à partir demain sur votre radio. Ici, la météo, Nathalie. Le ciel est changeant.
0: Oui, c'est un ciel variable, nuageux, légèrement menaçant. On est passé par toutes les étapes aujourd'hui. Demain, il devrait faire beau, mais avec un ciel légèrement voilé et un temps sec, 18 degrés pour se réveiller. Les températures pour l'après-midi à Neuville-aux-Bois, Faille, Auloge et Orléans, 28. Pour Pithiviers, Beaugency, Courtenay, Mer et Blois, 29 degrés. Et enfin, à Montargis, Gien, La Ferté-Saint-Aubin et La Motte-Beuvron, comptez jusqu'à 30 degrés. Dimanche, un temps sec et variable également avec une après-midi ensoleillée. On ne sait plus sur quel pied danser.
1: Eh bien, dansons sur les deux.
0: Voilà, dansons
1: c'est
0: sur les deux.
1: C'est vachement mieux pour garder l'équilibre.
0: C'est plus équilibré. À tout à l'heure, Camille. Sur nos routes, c'est plutôt calme. Il y a quelques ralentissements à vous signaler du côté d'Orléans, rue du Faubourg-Bannier, boulevard Rocheplate et rue du Faubourg-Bourgogne. À Saran, des ralentissements également sur la RN20. Et du côté de Saint-Jean-de-la-Ruelle, c'est sur la tangentielle où vous êtes nombreux à circuler.
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0: Le week-end commence et les villes s'animent. Justement, voici le Prince des villes de Michel Berger sur votre radio ici Orléans.

0: Une mélodie intemporelle, Le Prince des Villes de Michel Berger avec Ici Orléans.
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0: Et j'ai prévu de vous gâter comme des princes ou comme des reines. Cet après-midi, dans moins de 10 minutes, en écoutant La Loire à vélo, comme chaque jour, vous gagnez le guide du Routard, pays des châteaux. Et chaque gagnant participe au tirage ce soir pour gagner un très beau VTT orange offert par la région Centre-Val-des-Loires. Restez près de votre téléphone, ça pourrait bien sonner chez vous. À 17h40, cap sur des sorties, surtout autour du patrimoine avec l'Office du Tourisme Val-de-Loire et Forêt d'Orléans avec Manon Assadourian pour notre coup de cœur de l'été. Un excellent programme, ben oui, parce que je pense à vous. Voici Pierre Demar avec Ici Orléans.

0: On pense tous à quelqu'un, c'était Pierre Demar à l'instant. Je pense à vous avec Ici Orléans. On ne pense qu'à vous ici avec cette semaine en gagnant le guide du Routard Pays des Châteaux. Vous participez au tirage tout à l'heure pour un magnifique VTT offert par la région Centre-Val de Loire. Je vous pose une question après la chronique car un Français sur trois pratique le vélo en vacances. Et bah oui, pourquoi pas vous? Et pourquoi pas près de chez vous? Pour vous aider à mieux préparer votre parcours, voici la Loire à vélo. Bonjour Sébastien Doucet.
1: Oui, bonjour et bonjour tout le monde. Nous sommes partis en début de semaine de Beaulieu-sur-Loire pour rejoindre Briard, Gien et nous voici aujourd'hui à Sully-sur-Loire. Bonjour Philippe Coupy.
2: Bonjour Sébastien.
1: Philippe Coupy, l'auteur du Routard, la Loire à vélo, édité chez Hachette. Alors Philippe, nous voilà donc partis de Sully-sur-Loire jusqu'à Germigny-des-Prés, soit 16 km. Votre parcours, où est quasi préféré, ça c'est votre coin ici.
2: Ah, j'adore, c'est une séance iconique. On prend de la hauteur depuis le belvédère de Saint-Benoît-sur-Loire avant d'atteindre le touchant oratoire carolingien de Germigny-des-Prés. Le tout servi sur des voies vertes qui s'étirent en bord de Loire. C'est magnifique.
1: Et comment sort-on de Sully-sur-Loire, Philippe ?
2: Eh bien, de la plus belle des façons, parce qu'on emprunte l'ancien pont de chemin de fer, un magnifique pont métallique sur lequel on a aménagé une voie verte. Et hop, on dévale sur toutes ces voies vertes qui mènent à Germigny. Bord de Loire, c'est très beau.
1: Bah ça c'est le petit plus Routard, évidemment vous avez parcouru en long, en large et en travers notre Val de Loire et donc vous connaissez tous les bons plans et les bonnes adresses, une adresse gourmande sur ce segment là autour de Sully-sur-Loire, Germigny.
2: Oui, alors plutôt à Germigny en fait, il y a une chambre d'hôte qui est très sympathique dans une ancienne ferme rénovée dans un esprit rétro chic. Ça s'appelle la Bonnet d'Âne. Voilà, à Germigny des Prés et puis si on veut juste faire une petite pause déjeuner en sortant de la magnifique église, on peut aller se poser à l'hôtel de la gare où on peut s'asseoir y compris pour faire un pique-nique.
1: Bien, bonne idée. Merci Philippe. Et on continue à vous lire dans le Routard, la Loire à vélo, paru chez Hachette. Bon week-end déjà, on se donne rendez-vous lundi. On va être sympa, un parcours de 13 km entre Germigny-des-Prés et Jargeau. Il y a aussi de belles spécialités. À lundi Philippe.
2: À bientôt Sébastien.
0: Merci Sébastien, c'est le moment comme chaque jour de gagner le guide du Routard Pays des Châteaux et chaque gagnant participe au tirage aujourd'hui, tout à l'heure pour gagner un splendide VTT offert par la région Centre-Val de Loire pour vous balader le long de la Loire, à la campagne ou à la ville, c'est vous qui voyez et puis cadeau bonus, vos 4 paires de lunettes pour voir l'éclipse solaire le 12 août. La question, la voici, dans ce parcours Sully-sur-Loire, Germigny-des-Prés. On utilise l'ancien pont de chemin de fer pour sortir de Sully. Est-ce que c'est un pont métallique ou un pont en béton? Appelez-moi au 02 38 53 25 25 pendant qu'on écoute ensemble Johnny Hallyday et Carmel. J'oublierai ton nom avec Ici Orléans.

0: notre Johnny Hallyday en duo avec Carmel J'oublierai ton nom avec Ici Orléans. Bonjour Florence.
1: Bonjour Nathalie.
0: Vous êtes à Pithiviers, vous nous avez rejoint, ravie de vous accueillir. Je vous rappelle la question. Dans ce parcours Sully-sur-Loire, Germigny-des-Prés, on utilise l'ancien pont de chemin de fer pour sortir de Sully. Est-ce que c'est un pont métallique ou en béton ?
1: C'est un pont métallique.
0: Absolument. Eh bien, c'est gagné. Le guide du routard Pays des Châteaux est à vous. Et en plus, ça vous inscrit au tirage pour tout à l'heure. Peut-être gagner ce superbe VTT orange offert par la région Centre-Val de Loire. Et puis, on vous offre également 4 paires de lunettes pour voir l'éclipse solaire qui aura lieu le 12 août. Qu'est-ce que vous faites de beau en ce moment cet été ?
1: Cet été, on va partir, mais qu'au mois de septembre maintenant.
0: D'accord, hors saison.
1: Oui.
0: Voilà, plutôt à la mer, plutôt...
1: Non, à la mer.
0: À la mer ?
1: Oui.
0: Eh bien, très bien, peut-être que vous ferez du vélo au bord de la mer.
1: Certainement, oui, je fais beaucoup de vélo.
0: Bon, eh bien, restez près de votre téléphone, on ne sait jamais, ça pourrait sonner. On vous embrasse, Florence.
1: Merci beaucoup.
0: À venir donc le tirage pour le VTT, il y a Luc, Antonin, Elisabeth, Jérôme et Florence, donc soyez prêts à répondre. On écoute Taylor Swift avec Opalite avec Ici Orléans.
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0: Ici Orléans, pour bouger les épaules avec Opalite de Taylor Swift avec votre radio ici Orléans. Ça y est, on a fait le tirage. Qui gagne le VTT parmi les participants? J'accueille Antonin. Bonjour Antonin.
1: Bonjour.
0: Cette semaine, vous avez gagné le guide du routard Pays des Châteaux. Et donc, vous étiez inscrit sur la liste
1: ouais,
0: des
1: fait,
0: participants
1: oui.
0: Pour le tirage du VTT. Et ben, bonne nouvelle, il est à vous ce magnifique VTT offert par la région Centre-Val de Loire.
1: Bah, c'est une super nouvelle, merci beaucoup.
0: Ah ben, félicitations.
1: On va faire des belles balades en famille, je pense.
0: Mais oui, et vous nous raconterez. Vous avez une idée de la première balade que vous allez faire?
1: Bon, nous, on habite sur Jarlot, donc on va aller faire une petite balade au bord de la Loire.
0: Eh ben voilà, c'est parfait,
1: ouais.
0: Ça tombe à pic.
1: Je vais prendre mon guide du routard et on va aller se promener grâce à ça aussi.
0: Eh ben c'est parti. Qu'est-ce que vous faites de beau cet été?
1: Voilà, on se prépare pour partir en vacances dans le sud, donc on charge les vélos, toute la voiture et on part en camping.
0: Bah voilà, et puis peut-être que non vous aurez peut-être pas le temps de venir chercher le vélo en attendant, mais bon, si jamais, peut-être que vous pourrez l'emmener.
1: On verra. Très bien, voilà, merci beaucoup déjà, ça fait plaisir.
0: Avec plaisir, bonne balade et profitez bien. À bientôt Antonin.
1: À bientôt.
0: Dans un instant, focus sur une sortie qui va plaire aux animateurs. Oui, peut-être aux animateurs et aux amateurs d'auto et de moto. Une sortie qui pourrait bien vous rendre le cœur grenadine. Voici Laurent Voulzy. Bon week-end avec ICI Orléans.

0: Il y a comme un parfum d'été sur votre radio ici Orléans avec le cœur grenadine de Laurent Voulzy. Sur nos routes, c'est plutôt calme. Quelques ralentissements à vous signaler du côté d'Orléans, rue du Faubourg-Bannier et à Saran sur la RN20. Côté SNCF, c'est un petit peu plus compliqué. À la gare d'Orléans, le train pour 17h38 est retardé de 30 minutes. C'est un train qui va en direction de Tours. Et à la gare Blois-Chambord, des retards à vous signaler. Le train de 17h17 en direction du Croisic est retardé de 40 minutes et le train de 17h47 à destination de Tours est retardé de 30 minutes.
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0: Ici Express, c'est le rendez-vous de vos sorties du week-end en une minute. Découvrez la ville de Gien avec une balade à travers les rues entre patrimoine architectural, vue imprenable sur la Loire et histoire locale. Le rendez-vous est fixé devant l'office du tourisme à 10h30, réservation sur tourismeloiret.com. Un grand rassemblement, auto, moto et véhicules d'exception. Passionnés ou curieux, venez admirer des voitures de plus de 20 ans ainsi que des modèles prestigieux. Rendez-vous demain à Autry de Châtel, toute la journée de 10h à 19h à l'étang des Coudreaux. Et enfin, cette balade nature à Dordive, papillons, criquets et compagnie grouillent dans la vallée. Alors venez observer cette petite faune lors d'une sortie nature. Rendez-vous à Dordive demain à 10h. Voilà pour vos sorties du week-end.
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0: De la musique avec deux prénoms, deux univers. Rose avec La Liste, suivi de Marine Escro avec... Allez.

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0: 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C'était Marine à l'instant avec Escroc sur votre radio, ici Orléans.
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0: C'est l'été, c'est l'occasion de visiter notre région et notre patrimoine. Zoom sur des belles idées sorties du côté de Jargeau et Châteauneuf-sur-Loire avec Manon Assadourian de l'Office du tourisme Val-de-Loire et Forêt d'Orléans. Bonjour Manon.
3: Bonjour.
0: Vous allez nous présenter les prochaines sorties que vous proposez à l'Office du tourisme. La première sortie a lieu demain, c'est la rando de Flo à Vitry-aux-Loges au bord du canal d'Orléans à 9h30. C'est une rando qui est complète, hein.
3: Oui, exactement, elle est complète.
0: Voilà, une randonnée de 7 km. Qui est complet. Et donc, on va parler de notre deuxième événement. C'est la chapelle Notre-Dame de l'Épinois à Châteauneuf-sur-Loire qui ouvre ses portes le samedi 8 août de 14h à 18h. Quelle est son histoire ?
3: Oui, alors donc du coup, à l'occasion, Gabriel Thévard, c'est le président des Amis du Musée de la Marine de Loire, va vous raconter cette histoire. La légende raconte qu'un pieux seigneur aurait eu en songe des apparitions d'une dame couverte de déchirures d'épines.
0: D'accord. Et alors, pourquoi il faut visiter cette chapelle ?
3: Oui, donc c'est probablement le site le plus ancien de Châteauneuf-sur-Loire. Avec ses origines qui remontent au 1er siècle, elle a longtemps été un lieu de pèlerinage pour les vignerons. Et d'accord. Elle a une porte romane et une croix extérieure qui sont placées parmi les monuments historiques. Donc c'est une visite à ne pas louper.
0: Et l'entrée est gratuite, hein ?
3: Exactement, l'entrée est gratuite.
0: Et vous avez une autre sortie à nous présenter, c'est la visite commentée de la ville de Jargeau. Ce sera le samedi 22 août à 10h. C'est un parcours à travers la ville, qu'est-ce qu'on va voir ?
3: Alors vous allez parcourir les rues gergeoliennes, dans une ville qui a gardé un peu son cachet médiéval. Et donc c'est sur les traces de Jeanne d'Arc, l'église Saint-Étienne. Vous marchez aussi le long des bords de Loire et on va parler aussi de la célèbre andouille de Jargeau.
0: Et oui, la gastronomie de Jargeau, hein, la spécialité.
3: Exactement.
0: Comment ça se passe ? Est-ce qu'il faut réserver pour voir cet événement ? Pour participer ?
3: Oui, c'est ça. Oui, il y a une réservation obligatoire auprès de nos deux sites de l'Office de tourisme, à Châteauneuf ou à Jargeau, ou sinon sur le site internet www.valdeloireforêtdorléans.com.
0: D'accord. Alors le départ se fera où exactement ?
3: Au départ de notre Office de tourisme à Jargeau.
0: D'accord. Donc je rappelle hein, les trois événements, la rando de Flo demain à Vitry-aux-Loges à 9h30, la visite de la chapelle Notre-Dame de l'Épinois à Châteauneuf-sur-Loire le samedi 8 août à 14h, c'est gratuit, et la visite de la ville commentée de Jargeau samedi 22 août à 10h.
3: Exactement.
0: Merci Manon Assadourian de l'Office du tourisme du Val-de-Loire et Forêt d'Orléans à Jargeau ou à Châteauneuf.
3: Merci beaucoup.
0: À bientôt, au revoir. De la musique pour la bonne humeur, à l'approche du week-end avec Phil Collins, Two Hearts et des cadeaux pour vous donner le sourire.

0: Du feel good avec Phil Collins, Too Heart avec Ici Orléans.
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0: Place au jeu, je vous offre deux invitations pour les Comptes de Sologne demain à 20h au domaine de Courcelles à Salbris. C'est un spectacle familial mêlant théâtre, équestre et poésie pour découvrir l'histoire de la Sologne autrement. On vous offre aussi 4 paires de lunettes pour voir l'éclipse solaire du 12 août. Bonne chance, appelez-moi au 02 38 53 25 25. Le temps d'écouter Vivien Sauvage, la petite Lady avec Ici.

0: devient sauvage, la petite Lady pour vous accompagner avec Ici Orléans.
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0: C'est le moment de jouer ensemble. Bonjour Eric.
2: Bonjour.
0: Vous appelez de Boigny-sur-Bionne et vous aimez plein de choses dans la vie.
2: Eh oui.
0: Vous êtes passionné donc. Qu'est-ce que vous faites de beau un petit peu cet été ?
2: Ben, je suis en vacances à partir de septembre, donc là en ce moment je travaille.
0: Qu'est-ce que vous faites de beau comme travail ?
2: Ben, je fais du transport d'enfants en situation de handicap.
0: D'accord, d'accord. Et ensuite vous partez un petit peu en vacances. Vous êtes plutôt mer ou plutôt montagne ?
2: Les deux, c'est très bien, même le Périgord. Enfin voilà, c'est.
0: Très bien. Bon, on vous offre deux invitations pour les comptes de Sologne demain à 20h au domaine de Courcelles à Salbris. C'est un spectacle familial, hein, donc vous allez vous régaler. Et puis, on vous offre aussi quatre paires de lunettes pour voir l'éclipse solaire du 12 août.
2: Eh ben super.
0: Voilà, profitez bien Eric et puis à bientôt.
2: Merci.
0: On retrouve Véronique Sanson avec Vancouver, avec Ici Orléans.
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0: Écoutez Véronique Sanson avec Vancouver sur votre radio, ici Orléans.
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0: Merci d'avoir choisi Ici Orléans pour votre début de week-end. Il est 18h. Le journal présenté par Camille Huppenoir. Bonjour.

0: tout ça.
1: Pas de croquettes pour chiens, pack d'eau et brosse à dents, le petit stand déborde de dons, mais les caddies affluent toujours, comme celui de Christine.
2: Je trouve ça tellement malheureux que je me mets à leur place et je voudrais jamais vivre ça, quoi. Ça doit être horrible de se dire, vous rentrez chez vous, vous n'avez plus que les murs, quoi. Plus d'affaires, plus rien.
1: Shampoings et savons, la Loiretaine a préféré donner des produits d'hygiène.
2: C'est la première chose qu'on pense. Ben, les gens, ils vivent au milieu des fumées et tout ça. Ils ont besoin de se laver, ils ont besoin de se rafraîchir.
1: Parmi les bénévoles qui tiennent le stand, il y a Jeanne Vega, cette ancienne propriétaire d'un café-restaurant, a une raison toute personnelle d'aider les sinistrés.
3: Malheureusement, le 1er janvier 99, il a brûlé. Donc là, moi, tout ce qui touche côté pompier, ben, je suis partante.
1: C'est son garage de 120 mètres carrés qui a servi d'espace de stockage aux dons avant de partir pour Biscarrosse. Là-bas, Dimitri Thibault, à l'origine de la collecte, est en lien avec une cuisiniste qui réceptionnera les dons.
4: Ça va être réparti. Déjà d'une, il y a des gens qui vont venir aussi dans son commerce pour récupérer les sinistrés. Et puis, ça va être réparti aussi dans les associations qui vont redistribuer aux sinistrés directement dans les différents villages.
1: À leur retour de Biscarrosse, pas question de se reposer. Dimitri et Jeanne réfléchissent déjà à monter une association pour soutenir les victimes des incendies.
5: Et si vous avez raté cette collecte de matériel à Fleury-les-Aubrais, sachez que ces deux bénévoles cherchent encore de quoi rembourser l'essence pour l'aller-retour de demain dans le sud-ouest. Ce n'est pas forcément à cause de la fumée des incendies. La chaleur joue aussi. La qualité de l'air est dégradée sur le centre Val-de-Loire selon l'IGER, l'Observatoire régional. Qualité même mauvaise en ce moment sur l'Orléanais. Ce pic de pollution à l'ozone se déplacera demain dans le nord-est du Loiret sur le Pitivray et le Montargois. La municipalité de Mardier réagit concernant la plainte déposée par les parents d'un petit garçon de 5 ans contre un agent périscolaire de la commune que l'enfant accuse d'attouchement. La ville dit comprendre l'émotion et l'inquiétude des familles. Elle assure avoir conduit une enquête administrative interne qui n'a pas permis, je cite, d'identifier d'autres enfants qui seraient concernés. L'agent, un responsable du centre périscolaire Les Coteaux de Mardier, reste présumé innocent. Il est suspendu à titre conservatoire. Une enquête est ouverte, nous a confirmé le parquet d'Orléans.
6: Un appel à manifester demain devant le zoo du parc de Beauval est lancé par une association de défense des animaux.
5: One Voice s'oppose au projet du zoo du Loir-et-Cher de construire un centre de recherche scientifique devant accueillir des dauphins d'ici le printemps prochain. Investissement de 35 millions d'euros minimum pour Beauval qui dispose d'une autorisation de construction de la préfecture. Mais pour la présidente de l'association One Voice, Muriel Arnal, il s'agit non pas d'un centre de recherche mais d'un delphinarium qui rime pour elle avec maltraitance.
7: Ce sont des dauphins captifs. On ne peut pas étudier des dauphins en captivité, sauf pour étudier les conséquences de la captivité sur eux. Aujourd'hui, les scientifiques étudient les dauphins dans la nature, leur culture, ce sont des animaux extrêmement intelligents. On est face à des animaux qui seront encore une fois dans de graves souffrances. On est face à cette industrie de la captivité et des delphinariums qui veulent nous faire croire que les dauphins seront sauvés en les enfermant entre quatre murs dans des bassins tout petits, en bétonnant la nature. Personne ne peut croire ça. Donc, c'est extrêmement inquiétant en 2026. Mais dans ces bassins-là, qu'ils soient en France ou ailleurs, c'est du dressage. C'est la même souffrance et une souffrance gravissime.
5: Le directeur du zoo parc de Beauval hésite, lui, désormais à réaliser ce projet face à tous ces recours et contestations. C'est ce qu'il a confié aujourd'hui au journal Le Parisien. Rodolphe Delors y explique également que le coût du projet est plus élevé que prévu. Il déclare qu'il prendra une décision finale dans les semaines à venir. Premier test de la pré-saison pour les rugbymen orléanais. Ils affrontent Périgueux ce soir en match amical sur un terrain proche de Limoges. Coup d'envoi dans une heure. Une rencontre de bon niveau puisque Périgueux, comme le RCO, évolue en national. Les footballeurs de l'US Orléans viennent eux de débuter leur dernier match amical face à l'UNFP, l'équipe des joueurs sans contrat. Ça se passe à Saran. L'USO débute la Ligue 3 dans une semaine, pile par un déplacement à Concarneau. Eux reviennent tout juste d'un stage de pré-saison en Normandie. Les Sceptors, les handballeurs de Saran joue un derby amical lui aussi face à Chartres demain à la Al Mazouka de Saran. Une belle affiche entre deux clubs de Star League, même si c'est une rencontre bien sûr qui compte pour du beurre. L'entrée est gratuite, c'est demain donc à 18h.
6: Sully-sur-Loire replonge au Moyen-Âge ce week-end.
5: Avec les médiévales de Sully, demain et dimanche, ça se passe dans la cour du château et dans les salles du donjon. Avec des animations, jeux médiévaux, danses, démonstrations autour des canons. 12 euros plein tarif et 8 euros tarif réduit de 10h à 18h tout le week-end.
8: La météo, Nathalie, disons que c'est assez changeant.
6: Oui, c'est un ciel variable.

0: Nuageux, légèrement menaçant. Demain, il fera beau avec un ciel légèrement voilé et un temps sec. 18 degrés pour se réveiller. Les températures l'après-midi à Neuville-aux-Bois, Faye-Loge et Orléans, 28. Pour Pithiviers, Beaugency, Courtenay, Mer et Blois, 29. Et enfin, Montargis, Gien, La Ferté-Saint-Aubin et La Motte-Beuvron comptaient jusqu'à 30 degrés. Dimanche, un temps sec et variable avec une après-midi ensoleillée. Bon, bah écoutez, le week-end approche. On verra bien. Bonne soirée et bon week-end, Camille.
1: Merci beaucoup. Bon week-end à tous.
0: Merci. Sur nos routes, des ralentissements à nous signaler à Orléans, rue du Faubourg-Bagné, rue du Faubourg-Bourgogne, boulevard Roche-Plate et du côté de Saint-Jean. Non, à Orléans, rue du Faubourg-Saint-Jean. Et puis du côté de Saint-Jean-de-la-Ruelle, c'est sur la rue Charles-Bauer. Du côté de la SNCF, le train à Fleury-les-Aubrais à destination de Paris-Austerlitz, le train de 18h26 est annoncé avec 10 minutes de retard. Du côté de la gare d'Orléans, il y a beaucoup de retard, hein, notamment le train de 18h02 qui est retardé de 15 minutes à destination de Tours. Et puis d'autres trains sont toujours affichés, hein, ont toujours des retards. Celui de 17h38, une heure de retard à destination de Tours.
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0: Ça y est, c'est le week-end et pour célébrer ça, un bon Cock Robin, Just Around the Corner. Merci d'avoir choisi ici.

0: Bad rock de Cock Robin, Just Around the Corner sur votre radio, ici Orléans.
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0: Heureuse d'être avec vous en ce début de week-end. Connaissez-vous le rat taupe-nu? Un petit rongeur avec des super pouvoirs à découvrir dans les coulisses de Beauval dans moins de 10 minutes. Autre super moment, la visite du moulin à eau de Châtillon à Ondreville-sur-Essonne à 18h30 dans votre ICI Express. Et puis William Scheller nous livrera les secrets de ses chansons dans un nouvel épisode. Tout de suite un moment de douceur avec Céline Dion. Bonjour, pardon, merci, avec ici Orléans.
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0: Ici Orléans, on adore le nouveau Céline Dion. Bonjour, pardon, merci. Connaissez-vous le rat taupe nu ? On découvre les capacités incroyables de ce petit animal dans les coulisses de Beauval.
1: Eh oui, un tout petit animal qui vit dans des galeries et qui ne paye pas de mine. Il n'a rien pour lui, le porc. Et pourtant, vous allez être surpris de ce qu'il peut nous apprendre.
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1: On se situe dans les coulisses du zooparc de Beauval et nous sommes dans la quarantaine de l'Aquaviva, là où on peut trouver plein de petits reptiles et on peut trouver aussi des grands reptiles comme Vincent par exemple, chef du secteur Aquaviva. On va parler ensemble des rats taupes nus. Alors déjà, rien que quand on énonce le nom, on se dit le pauvre. Il est rat, il est taupe et il est nu. Alors il a vraiment pas de chance. Peut-être que vous allez nous dire le contraire. Apparemment, il a plein de super pouvoirs étonnants.
3: Ouais, exactement. C'est vrai que le terme de rat taupe nu n'est pas forcément hyper vendeur. Mais oui, ça a pas mal d'aptitudes physiologiques hyper intéressantes qui fascinent pour tout le monde des chercheurs et nous aussi, puisque bon, c'est un mammifère, il est sur le secteur Aquaviva et ça nous intéresse.
1: Moi, on me dit déjà qu'il est aveugle, pas de chance, et qu'il se balade à poil. J'ai cru comprendre qu'il pouvait vivre assez vieux. Il s'en sort pas si mal pour quelqu'un qui a des handicaps à la base.
3: Effectivement, le rat taupe est une espèce très particulière parce qu'il a énormément d'adaptations à son milieu et puis des particularités qu'on retrouve chez aucun autre mammifère. C'est essentiellement lié à son mode de vie. Donc, les rats taupes, c'est une espèce qui vit sur l'est de l'Afrique et qui s'est spécialisée dans un mode de vie souterrain, donc il faut imaginer un petit rongeur qui fait environ une quinzaine de centimètres. Effectivement, il a des tout petits yeux, alors il n'est pas aveugle, mais il a des tout petits yeux, des toutes petites oreilles pour s'adapter au fait de creuser des terriers. Ils ne sont pas sensibles au cancer, ils ont une production d'acide hyaluronique très importante, donc ça lui donne une peau hyper souple pour résister dans les galeries. Et puis, une grosse longévité pour un rongeur, ça peut en captivité atteindre des records jusqu'à 32 ans. Pour le moment, les chercheurs s'intéressent à cette espèce pour plein de raisons différentes et la première c'est qu'il n'a aucun signe de vieillissement sur toute la durée de ses 30 ans. C'est-à-dire que plusieurs mesures sont faites sur le vieillissement de ses organes et quasiment de sa naissance jusqu'à sa mort. Il n'y a pas de vieillissement des organes, donc forcément on a, je pense, pour la médecine humaine beaucoup d'intérêt à étudier cette espèce. Aujourd'hui les chercheurs font des découvertes sur notamment sa résistance à un faible taux d'oxygène, son hémoglobine qui lui permet d'assimiler très facilement, encore une fois, un taux d'oxygène très bas. Je pense que oui, il a beaucoup à nous apprendre et puis certainement que plus tard, ça nous permettra de peut-être atteindre une longévité exceptionnelle.
1: Et ça mange quoi, un rat taupe nu ?
3: Essentiellement des racines. C'est un animal qui va s'intéresser aux racines des plantes, aux racines des arbres. Maintenant, forcément, avec la présence de l'homme, il a tendance à se rapprocher des zones de culture. Il est pas mal friand du manioc et de la patate douce, de légumes qui sont cultivés un peu en Afrique de l'Est. Donc là-bas, il est presque considéré comme un envahisseur, puisqu'il va pas mal occuper les zones de culture. Mais en même temps, il a bien raison, il sait où se fournir.
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1: Si seulement nous aussi on pouvait s'auto-rajeunir pour vivre plus longtemps et surtout en bonne santé. Voilà, il suffit de manger donc des topinambours, du manioc et vivre sous terre, sans trop de soleil et surtout à poil. Mais bon, il n'y a pour l'instant pas de garantie que ça marche sur nous.
0: Allez, merci, rendez-vous demain avec les antilopes jaunes, un peu enrobés, les céphalophes. Tout de suite, Bill Baxter, Embrasse-moi idiot et Madonna Vogue pour notre plus grand plaisir avec Ici Orléans.

0: Bon bah on l'adore, hein, c'est Madonna, que voulez-vous, efficace.
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0: Jérémy Frérot et tout son univers avec Ici Orléans. Sur nos routes, c'est plutôt calme. Quelques ralentissements à vous signaler du côté d'Orléans, rue du Faubourg Saint-Jean, et à Saran, du côté de la RN20. Du côté de la SNCF, des retards. Le train de 18h26 en direction de Paris-Austerlitz à la gare des Aubrais est retardé de 20 minutes. En gare d'Orléans, le train à destination de Tours pour 18h46 est annulé et supprimé. Voilà, quelques chamboulements.
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0: C'est l'heure d'Ici Express avec vos idées sorties. Pour commencer, la rando de Flo, parcourez 7 km en marchant à la découverte de vitriologes du canal d'Orléans et de ses mariniers. Inscription sur tourismeloiret.com. Ça se passe à Vitriologes demain à 9h30. Autre visite, le moulin de Châtillon. Ce moulin à eau a été restauré par des bénévoles passionnés à Ondreville-sur-Essonne. Retracez le chemin du grain de blé jusqu'à l'obtention de la farine. Inscription obligatoire à l'Office du Tourisme pour la visite de demain à 9h30. Et enfin, le château sous les étoiles, au château de la Bussière, une animation pour explorer l'univers à travers l'observation des étoiles et des planètes au télescope. Et bien d'autres animations vous attendent autour de l'astronomie. Rendez-vous demain dès 19h au château de la Bussière.
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0: Allez, après ces bons plans sortis, on fait une escale en Angleterre avec Renaud, Miss Maggie, suivi de Stilto. Dans un instant, les coulisses TV avec le film Les crevettes pailletées. Belle soirée avec Ici Orléans.

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1: C'est rafraîchissant, Stilto, faut que tu m'aimes avec Ici Orléans. On retrouve les coulisses TV ce vendredi. Johan Rock, vous nous emmenez à la piscine nager dans le grand bassin.
2: Ce soir, M6 diffuse la comédie sociétale et engagée Les Crevettes Pailletées. L'histoire d'une équipe de waterpolo gay qui s'entraîne pour les Gay Games. Alors, maillot, bonnet de bain, on plonge.
3: Excusez-moi, c'est ici l'association homosexuelle pour l'intégration, la tolérance et le respect dans le waterpolo.
4: On ressemble à une bande de PD ?
3: Je sais pas, non.
2: Ce film, c'est d'abord une histoire vraie, celle d'une déclaration d'amour du réalisateur Cédric Le Gallo à son équipe de waterpolo. Il s'est d'ailleurs beaucoup inspiré de son expérience pour écrire ce film qui, sous couvert d'humour et de comédie, aborde entre autres choses le problème toujours bien actuel de l'homophobie. Un premier film qui, techniquement, ne fut pas toujours une promenade de santé, comme me l'a expliqué son auteur.
5: C'est vrai que filmer du sport, c'est toujours un peu compliqué. Et dans l'eau, ça l'est encore plus. On n'a jamais pied dans une piscine de waterpolo. Il faut chorégraphier, un peu comme une cascade, les mouvements. Donc on avait un peu de technique parfois. Ils jouaient un peu en mode impro. Et puis, quand on avait vraiment besoin scénaristiquement, qu'il y ait une passe à tel moment. Et d'ailleurs, il y a un plan que j'aime beaucoup dans le film, qui est un travelling qui suit absolument le ballon, passer de main en main, en main, en main, jusqu'à un but final. C'est-à-dire que c'est un enjeu de mise en scène, mais c'est aussi un enjeu physique pour les comédiens.
2: À sa sortie, Les Crevettes Pailletées créèrent la surprise tant auprès de la critique que du public qui lui réserva un bel accueil. Preuve en est, la première semaine d'exploitation en salle, les joueurs de waterpolo, munis de leur seul slip de bain, trouvèrent le moyen de voler la vedette à Batman. Alors, forcément, rançon du succès, 3 ans plus tard, Les Crevettes retournèrent au Pédiluve pour un deuxième opus baptisé La Revanche des Crevettes Pailletées. Alors, pourquoi s'arrêter en si bon chemin? J'ai demandé au réalisateur si un numéro 3 était déjà en gestation.
5: Moi, je pense qu'il peut y avoir une série sur les crevettes parce que les films racontent des grandes épopées, des voyages, des road trips, mais on les voit jamais dans leur vie quotidienne. Et je pense qu'une série, ça ne doit pas être gratuit, ça doit apporter un autre acte que les films. Je trouve que les crevettes, elles ont encore des choses à raconter, de voir à quoi ressemble leur vie, à quoi ressemble leur boulot, quels sont leurs enjeux au sein de leur entreprise, de leur travail. Est-ce que c'est un prequel? Est-ce que c'est un sequel? Je ne sais pas encore. Ça, je pense que ça peut être super intéressant à raconter un jour.
2: Les Crevettes Pailletées, à voir ou revoir ce soir, 21h10 sur M6.
1: Et demain, vous serez en cuisine avec le magazine Très Très Bon. Dans moins de 5 minutes, William Scheller nous dévoile les secrets de sa chanson dans un vieux rock'n'roll après Earth, Wind & Fire. Bonne soirée avec Ici Orléans.

0: Earth, Wind and Fire pour bien débuter la soirée sur votre radio ici Orléans. Après le bon accueil de son premier album, William Scheller publie un an plus tard, au printemps 76, dans un vieux rock'n'roll. Un album où le style rock symphonique de Scheller commence à se dessiner. Une combinaison qui ira même jusqu'à susciter l'intérêt et la curiosité d'un certain Johnny Hallyday.
1: Oui, Johnny m'a dit « Oh, dis donc, cette chanson, tu me l'aurais donnée, on n'aurait pas mis Dylan Paul, mais on en aurait vendu 2 millions. » Ah, bah oui, si j'avais su. Mais enfin, bon, j'aimais bien ce truc-là. C'était un petit peu une réminiscence. Alors, oh, je sais plus qui chantait ça. Tous les cha-la-la-la, tous les wo-wo-wo, that time. Et j'avais envie d'une chanson qui soit un peu un revival des chansons, bah oui, des années 60, début des années 60, quoi.
2: Les Carpenters.
1: Les Carpenters qui avaient chanté. Ah, c'était peut-être les Carpenters qui avaient chanté cette chanson. Et tous les cha-la-la, tous les wo-wo-wo. Oh, et j'avais envie sur un vieil anatole d'époque. Il y a trois accords, clic, clic, clic. Et puis ça me plaisait bien, quoi.
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titre sorti en 1976. 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Tout de suite, le nouveau boulevard désert en duo avec Carbone. C'est pas si facile avec Ici Orléans. M'en aller.

0: boulevard désert à l'instant, en duo avec Carbone. C'est pas si facile pour vous accompagner sur votre radio ici Orléans.
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2: Voici le groupe Lane of Hope avec Fields of Color.

0: trois criniers de Coldplay, ce quintet orléanais nous offre une première production solaire et envoûtante. C'était Lane of Hope avec Fields of Color.
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0: Florent Pagny, il sera en concert du 1er au 3 novembre prochain au Zénith d'Orléans. Après le journal Les Essentiels de Décibel, merci à Bertrand à la technique et à Selma à l'accueil. Je vous embrasse.
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0: Bon début de soirée et bon week-end. Il est 19h. 19h, c'est le moment de retrouver vos informations.
2: Le répit a été de courte durée dans le Var. L'incendie du Gros Bessillon repart. Il était pourtant considéré comme fixé. Une reprise de feu attisée par un vent violent. 2000 personnes sont évacuées. À peine rentrée chez elle, Corinne a dû quitter sa maison encore une fois avec ses deux petits-enfants et ses deux chats.
3: On était à la piscine et le feu a repris juste au-dessus de notre colline et on a vite évacué parce que le feu il descend et ça va très très vite. Et ça fait 3 fois qu'on est évacué et que le feu est pas loin, donc voilà.
4: Là vous avez pas réfléchi tout de suite?
3: Non, on est parti comme ça, on a enlevé le maillot, mis la chemise et on est parti. 3 fois, ouais, mardi dernier, mercredi, jeudi, donc on va dormir ailleurs en espérant qu'on retrouve notre maison. C'est assez effrayant et c'est assez stressant les moments.

0: notamment à Sainte-Hélène, près de Lacanau, Luc Chemla, où les habitants sont soulagés de rentrer chez eux, mais forcément émus de découvrir un paysage de désolation.
1: Oui, l'heure n'est pas au soulagement. Le moral est encore miné dans cette commune de 3200 habitants. On en a rencontré certains ce matin sur le parking d'un supermarché. Alors oui, la vie reprend, mais...
2: Au ralenti, hein. D'habitude, à cette heure-ci, le magasin il est pratiquement plein. Tout le monde parle, discute, là, rien.
1: On a plein d'images dans la tête, confie Mireille. Parmi elles, ces forêts de pins calcinés qui font bien sûr le charme du secteur. Oubliez la nature verdoyante d'avant. D'ailleurs, Edgar, 11 ans, en est conscient.
3: Ce sera plus comme avant. C'est plus le même paysage qu'avant. Avant, c'était bien. Maintenant, il y a plus rien. J'ai plus trop envie d'aller dans les forêts pour voir déjà ce qui s'est passé.
1: Des balades en forêt, Sacha, 9 ans, adore ça. Il a grandi avec. Mais aujourd'hui...
4: Bah, c'est triste. On peut plus aller profiter de la nature. Surtout les animaux. Les lapins, les écureuils.
1: Pourtant, beaucoup n'ont pas encore pu voir de leurs propres yeux l'étendue des dégâts à cause des routes coupées. Seulement des images à la télé. J'ai donc montré sur mon téléphone une photo du paysage dévasté que j'ai vu hier vers Lège-Cap-Ferret. C'est trop dur pour Christine.
5: Oh là, c'est mal. Je ne sais pas quoi dire. Moi, ça me fout en l'air. Alors, j'en ai des frissons. C'est nos bois, c'est notre forêt. C'est catastrophique.
1: Catastrophique aussi pour le tourisme. C'est sûr, le secteur perdra de sa valeur, s'inquiète une habitante, la tête basse.
0: Et en Gironde, une minute de silence a par ailleurs été respectée ce matin dans toutes les casernes du département pour rendre hommage aux deux pompiers morts il y a 10 jours à Mérignac sur un feu de forêt. La France renforce les contrôles à la frontière avec l'Espagne après l'arrivée massive de migrants à Ceuta, au nord du Maroc. Au moins 60 000 personnes ont passé illégalement à la frontière entre le Maroc et cette enclave espagnole en quelques jours. Des bouchons tout le week-end sur la route des vacances, bisons futés, voies noires dans le sens des départs partout en France demain en ce traditionnel week-end de chasse et croisée entre juilletistes et haussiens. Il va falloir faire des pauses régulièrement, surtout pour ceux qui roulent à l'électrique, Kevin Baudreau.
6: Ouais, c'est le cas d'Alan.
7: J'ai pas que la carte, donc du coup je passe par l'application. Mais comme le réseau n'est pas très très bon ici, ça va pas fonctionner. Donc là, je peux pas recharger le véhicule.
6: Première un peu difficile pour ce Parisien de retour de ses vacances sur la Côte d'Azur. Lionel, lui, part au Sable d'Olonne. Ça fait 2 ans qu'il roule en électrique.
8: Non, c'est pas trop embêtant. Faut avoir plusieurs cartes, par contre, plusieurs abonnements électriques. Ça se fait facilement, c'est intuitif.
6: Vous vous attendez parfois à devoir patienter sur les aires d'autoroute pour le rechargement au niveau des bornes ?
8: Ça m'est jamais arrivé. Je croise les doigts que ça m'arrive pas. Sinon, après il faut attendre. Mais bon, quand je vois que les autres voitures à hydrocarbures qui font la queue pour aller faire du plein, l'un dans l'autre, je préfère avoir une voiture électrique.
6: À la borne d'à côté, Alexis, lui aussi, s'amuse de la très longue file d'attente aux pompes à essence.
9: Je suis content d'être à l'électrique parce que quand je vois le monde à l'essence... C'est plutôt sympa, quoi, hein, d'attendre.
6: Nous, on fait aussi parfois la queue aux bornes et à l'Imkan, borniste doit faire la police.
10: Bah, souvent, je me fais crier dessus parce qu'ils n'arrivent pas à utiliser les bornes. Je pense que si je serais pas là, il y aurait beaucoup, beaucoup plus de tension entre les conducteurs parce qu'il y en a, ils passent devant pendant qu'il y a quelqu'un qui attend. Souvent, ça peut créer des tensions.
6: Si c'est fluide, aux bornes, comptez environ 20 minutes pour une recharge complète.
0: Et pour ceux qui prennent le train, sachez que la circulation ferroviaire va pouvoir reprendre demain au sud de Bordeaux. Elle était interrompue depuis près d'une semaine en raison des feux en Gironde. Et puis demain, 22 départements seront en vigilance orange à la canicule. Le Gard qui rejoint les 21 départements qui étaient déjà concernés par cette alerte. Et demain, plus aucun département ne sera concerné par le risque d'orage.
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12: Un ciel bleu et ensoleillé pour ce début de soirée. Demain, il fera beau, mais avec un ciel légèrement voilé et un temps sec. 18 degrés pour se réveiller. Les températures pour l'après-midi à Neuville-aux-Bois, Failly-aux-Loges et Orléans, 28. Pour Pithiviers, Beaugency, Courtenay et Blois, 29 degrés. Et enfin, à Montargis, Gien et La Ferté-Saint-Aubin, comptez jusqu'à 30 degrés. Dimanche, un temps sec et variable avec une après-midi ensoleillée.
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14: Bonsoir à tous, bon retour aux juilletistes. Welcome les haussiens. Ici c'est l'heure de l'apéro en musique pour tout le monde. 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Des tubes des années 80 à consommer sans modération. Et ça commence comme ça.

0: Stevie Wonder, c'était Part-Time Lover.
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0: C'est un peu la version soul music de l'arroseur arrosé. Dans ce texte, on apprend que Stevie Wonder était un sacré séducteur. Ses escapades romantiques étaient, fut un temps assez nombreuses. Hein. Il semble qu'après avoir rompu avec une fiancée, il en fréquentait une autre assez rapidement. La chanson raconte l'histoire d'un homme qui trompait sa femme pour découvrir que finalement elle faisait la même chose, sans doute du vécu. Bon, on va pas rentrer dans les détails, car comme dirait Chagrin d'amour, chacun fait ce qui lui plaît.
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0: C'est comme ça, les Rita Mitsuko. Extrait de l'album de No Comprendo sorti en 86 avec le fameux refrain qui fait la la la la la et que l'on a encore chanté ce soir, ben c'est incontournable et on va pas s'arrêter comme ça. Attention, arrivé dans une poignée de secondes d'un tube majeur des Rolling Stones, dans 100% années 80, août 81, Start Me Up, le nouveau titre des Stones déferle dans les classements mondiaux et ici, c'est juste après ça.
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0: L'ambiance des années 80, ça continue sur votre radio. Ici Orléans, juste après ces petites infos.
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2: Ici Express, c'est le rendez-vous de vos sorties du week-end dans une minute. Découvrez la ville de Gien avec une balade à travers les rues entre patrimoine architectural, vue imprenable sur la Loire et histoire locale. Le rendez-vous est fixé devant l'Office du Tourisme à 10h30. Réservation sur tourismeloiret.com. Un grand rassemblement auto, moto et véhicules d'exception. Passionnés ou curieux, venez admirer les voitures de plus de 20 ans, ainsi que des modèles prestigieux. Rendez-vous demain à Autry-le-Châtel, toute la journée de 10h à 19h à l'étang des Coudreaux. Et enfin, cette balade nature à Dordive, papillons, criquets et compagnie grouillent dans la vallée. Alors rendez-vous pour observer cette petite faune lors d'une visite nature à Dordive demain à 10h. Vos sorties du week-end, toutes les heures dans Ici Express.
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0: Toto, c'était Africa.
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0: Du rock californien dans 100% années 80, c'est normal, on choisit que des tubes. Et celui-là est un classique du soft rock, tube mondial en 83. La chanson qui depuis a été utilisée des dizaines de fois dans des jeux vidéo ou des séries télé comme Stranger Things ou South Park. Allez, et comme ici tous les styles sont les bienvenus, on va poursuivre avec un tube qui a enflammé les pistes de danse des discothèques du monde en 80. Préparez la boule à facettes de vos souvenirs. Funky Town arrive, le groupe Lip Sync.
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0: jour s'est levé, c'était Téléphone. Un titre qui sort en novembre 85 et qui devient le dernier tube du groupe qui se séparera quelques semaines plus tard. La suite de votre soirée, c'est encore et toujours de la musique et des invités grâce à Émilie Mazoyer, les essentiels de Décibels à 20h. Mais avant cela, on reste encore un petit peu dans les années 80 grâce à un duo très new wave, Yazoo, numéro 1 en 82 avec Don't Go. C'est dans un instant et je vous souhaite une très belle soirée.
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2: Bonsoir Émilie Mazoyer.
3: Je suis très contente de vous retrouver. On va le dire tout de suite, mais à oui. Un moment, un tu peux m'échapper, car nous avons fait nos débuts ensemble sur la radio Le Move.
2: Dans une ville rose.
3: Ouais, dans une ville rose.
2: Et on vous avez rose. Perdu votre accent.
3: Ouais, bah moi aussi. Vous aussi. Hein. Et alors Laurent, lui, s'occupait du cinéma et moi, je m'occupais du standard. Et voilà, je trouve que la vie nous a bien traités, Laurent. Car aujourd'hui, on fait ce qu'on a envie de faire. Ici, une émission de musique et vous, une émission incroyable sur France Musique qui s'appelle 42e rue. C'est le nom de votre bouquin. Et la 42e rue, qu'est-ce que ça représente sur le plan de la ville de New York?
2: Alors, elle est au centre, là, elle est très enneigée après le blizzard oui. Qu'il y a eu hier. Il y a un mois, j'avais eu la chance d'être à New York pendant la première tempête de neige. Et voilà, il n'y avait pas beaucoup de voitures. Et les devants, vous savez, c'est assez... Dans les films, on voit souvent un peu de neige sur les affiches.
3: Oui.
2: Et sur les comment dire
3: les petites lumières
2: les là, petites lumières et là elles étaient là vraiment la neige c'était très beau sur les titres des spectacles qu'on peut voir dans la rue. Alors sur la 42e rue en fait vous avez quelques grands théâtres, notamment le New Amsterdam Theater qui est un des plus vieux théâtres de New York, et voilà il y a deux trois

0: comédie musicale. Alors oui, on va croiser des trucs très très récents. Il y a notamment La Haine, voilà, l'adaptation du film de Kassovitz en comédie musicale. Mais il y a aussi des trucs sublimes des années 30. Ce moment, vous expliquez, hein, où on passe de l'opéra à la comédie musicale. Parce que c'est vrai que si on se dit, attendez, il y a de la musique, des gens qui chantent pour raconter une histoire, un orchestre, on se dit, c'est quoi la différence entre l'opéra et la comédie musicale?
1: Eh ben, c'est la pop musique. Ouais. Si je résume, en fait. En fait, la comédie musicale, c'est intéressant parce que une des premières musiques de la comédie musicale, c'est un peu l'opérette. Oui. Vous voyez? Et puis après, ça va devenir le jazz, dans les années 30. En fait, à chaque fois, la comédie musicale a ceci de particulier par rapport à l'opéra, c'est qu'on sort de la musique classique pour un peu faire danser les gens. Vous avez aussi, ce qu'il n'y a pas souvent dans l'opéra, des chorégraphies impressionnantes.
0: C'est vrai, ça danse moins à l'opéra.
1: La toute première comédie musicale, elle est née dans les années 1860. En fait, c'était pareil. Accident, on va dire. Il y avait un producteur qui voulait monter Faust, et il y avait une troupe de danseuses françaises qui devaient se présenter et se produire un ballet, quoi. Et en fait, le théâtre où devait se produire le ballet a brûlé, et il y a un producteur qui s'est dit, mais je vais mélanger les deux. Et donc, du coup, il a créé, eh ben, cette pièce un petit peu bizarre qui a cartonné, qui s'appelle The Black Crook, qui était justement un mélange de chansons, de pièces de théâtre et de danse. Et la comédie musicale était née.
0: Alors, vous nous parlez, par exemple, de Gershwin, un grand compositeur, et Porgy and Bess, chanté par Louis Armstrong ici et Ella Fitzgerald, c'est considéré encore comme un opéra, mais en vrai, c'est une super comédie musicale, hein.
1: C'est vraiment très bien de démarrer par ça, parce qu'en fait, c'est vraiment... Vous savez, il y a des genres et il y a des cloisons.
0: Oui, toujours.
1: Alors, en fait, si vous allez voir Porgy and Bess, qui est cette histoire absolument incroyable de racisme, de cocaïnomane dans le sud de l'Amérique, avec que des artistes noirs dans une ville, voilà, qui est... avec des pêcheurs qui vont partir en mer et il y a une tempête, il y en a qui meurent. Enfin voilà, c'est une histoire très très sombre. On se dit absolument pas que c'est une comédie musicale. Et pourtant, et d'ailleurs, c'est chanté, c'est un peu construit par George Gershwin comme un opéra. Chaque personnage a des chants très lyriques, comme on vient d'entendre. Mais la différence avec l'opéra, d'abord, c'est que vous avez entendu, il y a des airs un petit peu jazzy. Là, c'est du blues, en l'occurrence. Gershwin avait été là-bas pour un petit peu entendre la musique qu'on entendait dans le sud des États-Unis.
0: Non, en 1935.
1: En 1935. Et surtout, c'est créé dans le... Non pas... Aujourd'hui, Porgy and Bess, c'est une œuvre qu'on entend dans tous les opéras du monde entier. Le Metropolitan Opera l'a joué il n'y a pas longtemps, l'Opéra de Paris peut le faire. Mais ça a été créé, en fait, dans le théâtre privé, donc à Broadway. Et en fait, la grande différence entre l'opéra et la comédie musicale, c'est que à l'opéra, on sait que les airs sont très compliqués, et donc on laisse 2 jours de repos à une chanteuse avant de recommencer. Là, la chanteuse, elle chantait tous les soirs, 8 fois par semaine, parce qu'à Broadway, vous avez des représentations tous les jours, et 2 le samedi, 2 le mercredi, et il faut imaginer quand même la difficulté que c'était. Donc en fait, c'est vraiment le mélange incroyable, c'est-à-dire que Gershwin voulait atteindre un public populaire, a créé cette comédie musicale opéra dans le théâtre privé. D'ailleurs, ça n'a pas très bien marché parce que les gens étaient un peu surpris et c'est devenu le classique dont vous parlez.
0: Eh oui, Porgy and Bess. Alors, dans les années 50, on a Cole Porter, lui aussi, vous en parlez beaucoup dans le livre. Hein, c'est comme Gershwin, c'est un incontournable. Et il fait chanter I Love Paris à Frank Sinatra et Maurice Chevalier.

0: chantier s'appelle Cancan, Can-Can, comme le French Cancan.
1: Il faut dire que Cole Porter était un grand amoureux de Paris. Alors, pour la petite histoire, il avait dit que quand il avait 20 ans, il avait quitté ça. Alors, il est né dans une famille très riche. C'est très rare dans le monde de la comédie musicale. Ouais. Généralement, Gershwin, tous ces gens-là, c'est des Russes qui ont immigré aux États-Unis, qui sont repartis de zéro. Lui, son père avait des fabriques de pétrole. Enfin, voilà, il roulait.
0: Il était bien.
1: Il était très, très bien. Il avait même gagné pas mal d'argent à la rue et vers l'or. Et en fait, lui, il raconte qu'à 20 ans, il est parti en France pour s'engager dans la Légion étrangère dans les années 1900, pendant la Première Guerre mondiale, ce qui était complètement faux. Et en fait, il part

0: Il a vraiment vécu la belle vie à Paris. Il s'est marié avec une femme richissime. Il a acheté un hôtel particulier près de la Tour Montbourg. Enfin, c'est un truc de fou. Et il a la particularité, donc, d'avoir vraiment aimé cette ville. Il a écrit beaucoup de comédies musicales qui parlaient de Paris. Il y en a une qui s'appelle tout simplement 50 millions de Français. 50 millions de Frenchmen. Et donc, il a écrit cette air I Love Paris. Et il a une particularité, ce qui est pas toujours le cas dans la comédie musicale. Il écrit la musique, mais aussi les paroles.
1: Ah oui, souvent, c'est plutôt des duos. Ouais.
0: C'est des duos. C'est-à-dire que la comédie musicale, c'est vraiment un travail de collaboration. Vous avez le compositeur, normalement, le parolier, le scénariste qui écrit les dialogues, et puis le metteur en scène, et le chorégraphe.
1: Ouais.
0: Et non, là, il écrivait à la fois les paroles et les musiques.
1: Et puis dans les débuts, dans les années 50 de ces comédies musicales, vous en citez une qui, pour vous, vraiment, Laurent Vallière, est celle qui va faire exploser le genre, et puis qui va aussi devenir un film, et qui, encore aujourd'hui, voilà, est adapté, réadapté, c'est West Side Story. I like to be in America, okay by me in America. Il y a toujours quelque part dans le monde un West Side Story qui se joue dans plein de langues différentes. Enfin, c'est vraiment un spectacle qui... Quand ils sont venus à Paris, d'ailleurs, c'était sous-titré.
0: Ouais. En France, c'est souvent joué sous-titré.
1: Ouais.
0: En fait, c'est un spectacle total West Side Story. Pourquoi je dis ça? C'est que quand vous allez voir une comédie musicale, c'est comme une mayonnaise. Je vous parlais de 5 collaborateurs. Oui. Si jamais la mayonnaise ne prend pas, il suffit que les chorégraphies soient moches, que les dialogues soient nuls, que les musiques soient pas terribles, qu'un acteur soit pas bien. Il suffit d'un seul élément pour que tout tombe.
1: Ouais.
0: Et là, West Side Story, c'était la perfection. À tel point, par exemple, je sais pas si vous vous rappelez du début de West Side Story. Vous savez?
1: Ouais.
0: Les jets qui claquent des doigts. Au départ, Arthur, on dit que c'est le plus court script de l'histoire de la comédie musicale, en termes de dialogue. Au départ, Arthur Lawrence, le librettiste, avait écrit des dialogues pour les Jets. Il se parlait, il critiquait un peu les Portoricains, les Sharks. Et Jérôme Robbins, qui était à la fois chorégraphe et metteur en scène, a dit « Mais j'ai peut-être mieux. Je vais véhiculer l'impression qu'il y a une animosité entre les deux troupes, juste entre les deux bandes, juste en les faisant danser et en claquant des doigts. » Et en fait, le travail de collaboration était parfait, ce qui fait qu'à chaque fois, on enlevait des dialogues pour que ça soit plus efficace. En fait, quand on fait une comédie musicale, c'est presque quand on monte un film, sauf que vous avez des personnages sur scène, en vrai, ouais. Et donc c'est d'une complexité incroyable.
1: Après Gershwin, Cole Porter et Bernstein et Sondheim de West Side Story, intéressons-nous aux comédies musicales françaises, parce que ça arrive aussi chez nous, évidemment. J'ai une tendresse particulière, je ne sais pas si vous aussi, pour un film, qui est d'abord un film et ensuite ça a été monté dans les théâtres, en comédie musicale, mais bien plus tard. C'est un film de 1967 qui s'appelle Les Demoiselles de Rochefort. Ah, oui. Nous sommes deux sœurs jumelles,
0: nées sous le signe. Et très bien habillée, je veux dire.
1: Ah oui.
0: Avec des très belles robes, des très jolis chapeaux.
1: La classe, nos demoiselles de Rochefort, 1967. Est-ce que j'ai loupé quelque chose? Est-ce qu'il y a une comédie musicale française à voir absolument avant 67?
0: Ah
1: oui, alors, forcément.
0: Alors là, vous me posez une colle. Là, vous me parlez de films. Sur scène, vous avez toutes les opérettes de Francis Lopez.
1: Oui, c'est ça.
0: Même la grande époque. On appelle ça les opérettes d'évasion. Le chanteur de Mexico avec Luis Mariano, La Route Florie avec Annie Cordy. Il y avait quand même. Mais c'est vrai que Jacques Demy, lorsqu'il réalise Les Demoiselles de Rochefort, il a d'abord envie de faire un clin d'œil à Hollywood. On parlait de Gene Kelly. D'ailleurs, il fait des pieds et des mains pour que Gene Kelly joue dans Les Demoiselles de Rochefort, ce qu'il va le faire. Jacques Demy avait une filmothèque chez lui. À l'époque, il n'y avait pas d'internet, il n'y avait pas de cassette VHS, il n'y avait pas de DVD. Non, il avait des copies 16 mm de Chantons sous la pluie d'un Américain à Paris. Et quand il va faire Les Demoiselles de Rochefort, c'est vraiment un hommage à ça qu'il a en tête, sachant qu'auparavant, il avait réalisé un film qui était complètement différent et toujours aussi chanté, qui était Les Parapluies de Cherbourg.
1: Ouais.
0: Et justement, il avait voulu... Et Les Parapluies de Cherbourg, là, pour le coup, personne ne voulait le produire. Ça a été produit de façon miraculeuse, mais personne n'y croyait. Et une fois qu'il a eu ce succès, qu'il a eu la Palme d'Or à Cannes, qu'il a eu des récompenses internationales, là, il s'est dit, je vais faire une autre comédie musicale. Et il a même imaginé, ça a été tourné en deux langues, les Demoiselles de Rochefort.
1: Ah bon ?
0: C'est-à-dire qu'il imaginait vraiment que ça allait être un carton à Hollywood. Et donc, toutes les scènes avec Catherine Deneuve et Françoise Orléac qui chantent « Nous sommes deux sœurs jumelles ». Ensuite, le même jour, juste après, elle retournait la même séquence, mais en chantant « We are a pair of twins ».
1: En anglais, alors, incroyable.
0: Voilà. L'histoire, c'est que le film n'est jamais sorti aux États-Unis parce que ça a été très mal reçu. La version américaine.
1: Ben oui. Il y a aussi l'adaptation française de Hair, donc voilà, la comédie musicale des hippies, avec notre fameux Julien Clerc tout nu. Ben écoutez, pourquoi pas à l'Olympia.

0: ça avait marché, ça, R, version française.
1: Ah, mais oui,
0: énorme carton.
1: Adapté en français par Jacques Lanzmann, mais il faut quand même expliquer pourquoi il était tout nu, parce que comme ça, vous dites.
0: Oui, c'est vrai, on a l'impression qu'il est pervers.
1: Il n'a pas joué tout nu pendant deux heures et demie.
0: Il y a une scène, oui, c'est vrai.
1: C'est la fin du premier acte. Et en fait, c'est une comédie musicale révolutionnaire, R. C'est la première fois qu'à Broadway, donc à Paris, il y a une comédie musicale où il n'y a pas un orchestre dans la fosse, mais un groupe de rock. Donc ça fait beaucoup moins cher, ça coûte beaucoup moins cher à produire. Et donc quand c'est et faut imaginer que ça a été créé à la fin des années 60, alors qu'il y a la guerre du Vietnam. C'est une comédie musicale, j'allais dire presque autobiographique, de deux jeunes auteurs qui habitent dans le East Village à New York, qui essayent d'être comédiens, qui n'y arrivent pas, qui ne veulent pas aller faire la guerre au Vietnam, et donc qui imaginent et qui racontent leur vie dans leur squat en fait. Et ça va être un carton énorme. Et donc à la fin du premier acte, ils sont tous en train de fumer du hashish, qui est aussi une nouveauté à Broadway de fumer du hashish. Et donc la lumière se tamise et à la fin du premier acte, on voit les gyrophares de la police et il y a la police qui monte sur scène. Et donc ça faisait vraiment ça a été un carton à Broadway et à Paris, et donc ils se déshabillaient pendant ce happening, les jeunes qui sont en train de fumer du hashish. Et donc à Paris, c'était aussi le cas. Et il paraît que la durée la plus longue de personnes nues sur scène de Hair, c'était en France.
0: Ah bah tenez, ça doit tenir au casting aussi, Laurent Vallière, je ne sais pas. On parlait de révolution, il y a la Révolution française aussi, une comédie musicale, un opéra rock que j'adore, mais qui est un petit peu oublié.
1: Mais vous avez vu ?
0: Mais alors que j'ai vu moi adapté quand j'étais enfant, je pense fin des années 80.
1: Mais oui, ça a été monté mais genre 2 mois, 3 mois.
0: C'est ça, en 73
1: vous
0: l'album
1: étiez même
0: est sorti.
1: Pas née, je crois.
0: Non, j'étais pas née, mais à la fin des années 80, dans la ville où je vivais dans le Gers à Auch, et il y avait une compagnie de théâtre et ils avaient monté la Révolution française. Et alors elle est quand même dingue cette comédie musicale et vous en parlez hein dans votre livre parce que alors déjà c'est il y a plein de gens qu'on aime, il y a les Charlots, il y a Martin Circus, et il y a même les débuts d'Alain Bachung.
1: Dans le rôle de Robespierre.
0: Ouais, Robespierre.

0: Achoung. Alors pourquoi est-ce que ça floppe la Révolution française?
1: Non, c'est pas que ça floppe, mais c'est vraiment intéressant. C'est une comédie musicale tournant en France.
0: Ouais.
1: Elle a jamais été remontée. Sauf
0: dans mon
1: Hoche,
0: club de théâtre à
1: Hoche. Et il y a deux ans, pendant trois semaines, dans un théâtre à Paris. En fait, c'est la première fois qu'en France... parce que Hair, tout ça, c'est des importations de Broadway. C'est des,
0: on adapte
1: en français. Là, c'est des auteurs de chansons françaises, Claude-Michel Schoenberg, qui venait d'avoir un succès avec Le Premier Pas, qui était très copain avec Michel Berger, et il a envie d'écrire... Bah, en fait, ils racontent toujours ça, les compositeurs, ils disent « on en a marre du carcan des chansons de 3 minutes, on voudrait écrire des grandes histoires ». Et il va s'associer avec Alain Boublil, qui est à l'époque directeur des programmes d'Europe 1, qui a une maison de disques, bon bref, et qui raconte qu'un soir, il est à New York, bon, tout démarre là, et il sort de Jésus-Christ Superstar, qui est une comédie musicale rock autour de
0: Jésus.
1: De l'Ancien Testament.
0: Oui.
1: Et il se dit, les deux se disent, on n'est pas Leonard Bernstein, on n'est pas George Gershwin, on n'a pas ce talent-là de musicien, nous on sait écrire des chansons pop. Mais finalement, ça marche, et si on allait le faire? Et donc, ils composent. Alors, la première idée qui leur vient, c'est pas Jésus-Christ Superstar, donc c'est la Révolution française. Donc, il y aura du rock pour le tiers-état, le peuple, avec les Martin Circus. Il y aura des airs un petit peu plus royaux, avec le roi Louis XVI.
0: Oui, pour la noblesse. Hein.
1: Pour la noblesse. Et donc, ils appliquent tellement la méthode de Jésus-Christ Superstar, qui avait démarré d'abord comme un concept album, un album, qu'ils se disent, on va faire un double album, donc on va écrire 24 chansons, ce qui est absolument pas la façon de faire une comédie musicale. Et donc, c'est comme ça qu'ils produisent cet album. Et après, les histoires de production de comédie musicale en France, c'est un peu n'importe quoi. C'est-à-dire qu'il n'y a pas vraiment de producteur, mais tout d'un coup, il y a le Palais des Sports qui a 3 mois de disponible, et en catastrophe, ils se mettent à produire la chose sur scène, et puis c'est fini après, ça sera plus jamais remonté. Et c'est exactement l'histoire des Misérables, vous savez, les Misérables, qu'ils vont écrire à peu près 6 ans plus tard. Alors c'est exactement la même histoire, donc un album, metteur en scène Robert Hossein au Palais des Sports 3 mois, c'est fini, et puis il se trouve que, un an plus tard, un grand producteur britannique, Cameron Mackintosh, écoute les chansons, se dit « Ah, il y a peut-être de quoi faire une comédie musicale ». Il va remonter Les Misérables à Londres, et ça l'affiche depuis 40 ans. 130 millions de spectateurs, le plus grand succès de comédie musicale au monde.
0: Et c'est
1: français.
0: Eh ben oui, les amis, c'était une idée. On n'a pas de pétrole, mais on a des idées.

0: on arrive en ville, Daniel Balavoine et Nanette Workman. C'est Starmania, un des plus grands succès de comédie musicale made in France.
1: Alors vous voyez, je parlais de Claude-Michel Schoenberg qui était ami de Michel Berger. Tous les deux ont démarré chez Pathé Marconi et tous les deux ils s'amusaient. Ils me racontaient ça, Claude-Michel Schoenberg. Tout le matin ils s'amusaient à dire ah, toi t'as écrit une chanson hier. Et donc tous les deux avaient ce rêve d'Amérique, ce rêve de devenir populaire en dehors de la France. Et donc Michel Berger avait envie de faire un succès qui cartonne aussi à l'étranger. Et il a eu la très bonne idée de s'associer avec un Québécois, Luc Plamondon, qui lui a grandi certes dans un collège catholique, mais et donc d'où Notre-Dame de Paris qu'il écrira quelques années plus tard, ouais. Mais qui aussi avait l'habitude d'aller très souvent à New York voir des comédies musicales. Et tous les deux vont imaginer cette histoire très futuriste qui reste tellement encore d'actualité, avec un 0 janvier qui est en opposition lors d'une élection avec un écologiste radical. Et donc, ils vont écrire cette comédie musicale. Ils vont d'abord faire un album, exactement comme pour la Révolution française. Ouais. Et comme pour la Révolution française, il va y avoir un trou de 33 dates au Palais des Congrès. Et donc, ils vont monter le spectacle avec Daniel Balavoine, France Gall.
0: Ouais.
1: Et puis, ça sera tout. C'est un truc de fou. C'est un truc qui est... En fait, on peut compter sur les doigts d'une main presque ceux qui ont vu Starmania à sa création en 1979. Mais bon, depuis, ils en ont vendu des disques.
0: Hors histoire de Starmania, maintenant, les chansons, elles ont une vie toute seule, quoi. Moi, je trouve ça...
1: Faut dire que Luc Plamondon a touché tellement juste avec chacune des paroles qu'il a écrites. C'est vraiment très impressionnant.
0: Alors, vous avez cité...
1: Le mieux, c'est quand même l'histoire Les Uns contre les Autres, vous savez.
0: Non.
1: Il avait écrit Les Uns contre les Autres. C'est quelqu'un qui est assez lent à écrire, Luc Plamondon.
0: Ouais.
1: Au style... D'ailleurs, Michel Berger l'avait enfermé au bout d'un moment à Saint-Raphaël chez lui pour « Maintenant, t'écris ». Et un matin, la femme de ménage sort une corbeille et Michel Berger attend toujours des paroles pour composer dessus, quoi. Et il sort de la poubelle un petit papier, on dort les uns contre les autres, et Luc Plamondon lui dit c'est pas bien ça, et Michel Berger lui dit mais tu rigoles,
0: c'est vachement bien,
1: voilà. Faire les poubelles avec Luc Plamondon, vous imaginez,
0: c'est génial. Pour terminer, Laurent, quel était votre avis sur les comédies musicales qui sont fabriquées de manière un petit peu artificielle, où on prend un artiste qui a un répertoire farci de tubes, ça peut le faire avec Michael Jackson, on l'a fait avec Queen, il y a la comédie musicale We Will Rock You à Londres depuis des années. Celle qui, j'imagine, est un cas d'école, c'est ABBA, Mamma Mia, qui est à la fois dans les théâtres et sur les écrans de cinéma. Des chansons, on les met bout à bout, puis on essaye de faire une histoire autour. Bonne ou mauvaise idée ?
1: Mais très bonne idée. En fait, vous savez, Chantons sous la pluie, c'est un des premiers films qui a fait ça. Chantons sous la pluie, en fait, le producteur de Chantons sous la pluie, Arthur Freed, qui était le grand pont des studios de la Metro Goldwyn Mayer, dans les années 1930, il avait écrit des chansons avec Nacio Abron. Et en 1950, à son poste de directeur, il dit « Ah, Gene Kelly, tiens, fais-moi un film avec mes chansons. » En fait, le plus important...
0: J'ignorais, c'est génial ça.
1: Et donc, le plus important, en fait, c'est le livret. En fait, c'est ce qu'on, en France, on n'a pas bien compris. C'est une comédie musicale, c'est une pièce de théâtre. Vous savez comment elle a imaginé l'histoire de Mamma Mia, Catherine Johnson, la librettiste. En fait, d'abord, elle ne connaissait pas toutes les chansons d'ABBA. Elle a dit « Donnez-moi toutes les paroles de toutes les chansons, je ne veux pas entendre les musiques. » Et en fait, elle avait un passé femme célibataire, mère célibataire, elle avait envie de raconter quelque chose de contemporain, et elle a écrit son livret, et après elle a trouvé les chansons qui correspondaient. Et ce qui était incroyable quand vous alliez à Londres voir Mamma Mia, parce que les gens pouffaient, parce que vous aviez blablabla Sophie qui disait ça à sa mère, et tout d'un coup la chanson commençait, il n'y avait pas un mot de changé aux chansons que tout le monde... Non, pardon. À un moment, il y avait Sophie qui faisait ses dialogues, ouais. Et la chanson commençait, il n'y avait pas un mot de changé à la chanson. Tout était vraiment... On ne voyait pas la couture. Vous avez actuellement une comédie musicale à Londres et à Broadway qui s'appelle Anne Juliette. C'est que des chansons de Max Martin. Max Martin, c'est un des grands auteurs de chansons pour Britney Spears,
0: voilà,
1: etc.
0: Voilà, gros tube pop.
1: Et on se dit, n'importe quoi. En fait, il a imaginé Roméo et Juliette si jamais Juliette ne s'était pas suicidée à la fin. Et si Juliette, Anne Juliette, et ça marche incroyablement, avec que des chansons donc de son répertoire. En fait, il faut que le livret raconte une histoire et que les chansons soient bien choisies. Donc, ah non, c'est formidable. We Will Rock You, c'est dans une histoire un peu futuriste, très sombre, très dystopique. Donc, pourquoi pas?
0: Ouais, ça fonctionne. Très bien. Merci
1: de nous avoir
0: autant éclairé. Laurent Vallière est sur France Musique tous les dimanches à midi dans 42e rue. Et il en a fait un très beau livre que je vous recommande. À bientôt, Laurent.
1: À bientôt.
0: Merci.
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0: Et bonsoir Camélia.
5: Bonsoir.
0: Est-ce qu'il y a une chanson qui porte votre prénom?
5: Pas que je sache.
0: Ben non, il y a les Magnolia, le Clo-Clo, mais les Camélia, non.
5: Il y a la Dame Camélia. L'opéra, ouais. Mais non, je crois pas qu'il y ait de chanson qui s'appelle Camélia. Je sais pas, peut-être qu'il y en a et que je ne les connais pas, c'est possible.
0: Je sais pas. Écoutez, sinon, vous pouvez toujours l'écrire pour votre prochain album.
5: Et voilà.
0: Bon, j'ai fait un petit sommaire un peu mensonger, parce que j'ai dit, ça se précise. Alors, ça se précise doucement, puisqu'on sait que vous aimez prendre votre temps sur les projets musicaux, et puis qu'avec le cinéma aussi, qui vous prend beaucoup de temps, voilà, chaque chose doit aller à son rythme. Ceci dit, on pense bien dans le milieu que vous allez sortir un album l'année prochaine.
5: Vous pensez pas mal, hein?
0: Ouais. C'est ça.
5: Non, vous avez raison, ça se précise quand même. Je commence à avoir un paquet de chansons que j'aime démesurément.
0: Ah.
5: Et qui ont l'air de former quelque chose d'assez cohérent.
0: Bon,
5: alors ça, c'est pas complètement faux.
0: C'est une très bonne nouvelle. Le dernier album en date, c'était Facile, Fragile en 2021, avec ce tube.

0: Et voilà qu'arrive Que ma peau. Alors c'est une nouvelle chanson qui est sortie il y a quelques jours, Que ma peau, accompagnée d'un clip absolument incroyable. Mais parlons d'abord de la chanson que nous écouterons là dans quelques minutes. D'où elle sort, cette chanson, de votre peau?
1: Exactement, elle est arrivée de manière très spontanée. On travaillait à la maison avec un artiste que j'aime beaucoup qui s'appelle Seisei. Et on s'était retrouvés des années en arrière à se rencontrer pour faire de la musique. Et puis on s'est retrouvés en studio avec une autre personne. Bon, on s'est dit, mais il faut qu'on fasse de la musique ensemble, en fait. Et puis on a co-composé cette chanson. Et ça s'est fait de manière très évidente, très organique. Et de la même manière, j'ai eu envie de chanter dans plusieurs langues. J'ai eu envie de célébrer mon héritage multiple, les différentes cultures qui font celle que je suis et qui m'inspirent, que je continue de découvrir tant elles sont riches et denses. Et assez vite, la chanson est née.
0: Alors d'abord la musique, ensuite les paroles. Comme ça que vous avez fonctionné là?
1: À peu près, enfin tout a été fait un peu le même jour, mais c'est plutôt dans cet ordre-là que ça s'est fait. Ouais, c'était plutôt rythmique au début, c'était très organique quoi. D'autant qu'il y a un renversement rythmique que j'adore dans ce morceau.
0: Vous allez l'entendre.
1: Ouais, qui trouble un petit peu. On se dit, ah attends, en fait on n'est pas complètement à l'endroit. En fait si, ça y est, on retombe sur nos pattes. Et voilà, et du coup un peu comme dans Lost, mon troisième album, et comme dans Winrak, donc la chanson que vous évoquiez de l'année dernière. Voilà, pouvoir chanter dans plusieurs langues, c'est quand même une grande chance et j'adore cet exercice-là. Ça me fait du bien vocalement et ça me fait du bien même. Voilà, ça me fait me sentir à plein d'endroits en même temps et j'adore ça.
0: Ouais, que ma peau, vous chantez en français, vous chantez en anglais et vous chantez en darija.
1: Exactement.
0: C'est ça, c'est trois langues. Le darija, c'est une des langues de l'Algérie.
1: Exactement, c'est la langue principale parlée en Algérie, mais en effet c'est l'une d'entre elles, parce qu'en fait il y en a beaucoup.
0: Il y en a quelques-unes, ouais. C'est ça.
1: Et il y a un peu d'espagnol aussi.
0: Et oui, qu'il y avait déjà dans Winrak.
1: Exactement.
0: Il y en a un petit peu, enfin voilà, il y a tout ça, c'est tout ça aussi, l'héritage et culturel, et familial, et historique, et artistique de Camélia Jordana. Ça fait du monde, du beau monde les amis. Aussi dans le clip, donc Camélia, je ne peux pas citer toutes les femmes merveilleuses qui sont dans ce clip, parce qu'elles sont nombreuses, et l'émission ne dure qu'une heure, mais je tiens à dire que en regardant ce clip, vous reconnaîtrez les visages d'Amel Bent, Rachida Brakni, Sabrina Ouazani. Alors elle est actrice formidable. Mmh. Vous avez vraiment réuni tout un tas de talents et elles ont un point commun, toutes ces femmes.
1: Elles sont toutes d'Afrique du Nord.
0: C'est ça.
1: Ouais. Et elles m'inspirent aussi tout énormément, même jusqu'à Kélia Nemour, Nedra Ayadi, Lina Swalem. Enfin voilà, ce sont que des femmes qui sont liées, Kaoutar Benania, Myriam Boukadida, des femmes qui sont liées à l'histoire de l'Afrique du Nord. Et voilà, en fait, j'ai eu envie pour ce clip de pouvoir créer une image que je connaissais pas encore, à savoir celle de réunir plein de femmes nord-africaines.
0: Un gang.
1: Une tribu de femmes nord-africaines qui sont toutes ensemble les unes à côté des autres. Et quand je dis nord-africaines, du coup, c'est en effet de tout le Maghreb. Il n'y a pas que des femmes algériennes.
0: Ouais.
1: Comme je l'ai lu un peu à gauche à droite, il y a des femmes algériennes, des femmes marocaines, des femmes tunisiennes, des femmes métisses d'ailleurs, de ces trois pays. Deux, trois, enfin voilà. Et du coup, c'était une image que j'avais très envie de créer, parce que j'avais encore jamais vu cette image de femmes qui m'inspirent, qui excellent dans chacune des branches. Parce qu'en l'occurrence, pour le coup, j'ai contacté aussi des femmes. Donc il y a Kélia Nemour qui est championne olympique, donc grande sportive. Mais il y a aussi d'autres femmes que j'ai contactées, des journalistes, des autrices. La chance que j'ai eue, c'est qu'elles m'ont toutes dit oui. Elles ont toutes été séduites par l'ambition et la démarche du projet.
0: Ouais. Et toutes se sont dit comme vous, mais c'est vrai qu'on nous a jamais vues toutes ensemble.
1: Oui, exactement. Alors malheureusement, il y en a certaines d'entre elles m'ont dit oui et n'ont finalement pas pu se rendre disponibles faute d'emploi du temps. Même si j'ai encore quelques idées évidemment en tête, mais pour autant c'est vrai que voilà, je crois que l'idée de nous réunir toutes, de montrer à la fois aux différentes industries dans lesquelles nous évoluons, et en même temps montrer ça à nos consoeurs et au public et aux médias, voilà, juste créer cette image qui n'existait pas, ça nous a toutes beaucoup séduites et beaucoup émues.
0: Et vous aussi, ça va vous émouvoir quand vous verrez les images de Que ma peau. Pour le moment, comme nous sommes à la radio, c'est le son qui arrive et qui prend toute sa place. Que ma peau, la nouvelle chanson de Camélia Jordana.

0: Ma peau, Camélia Jordana. Eh, franchement. Waouh.
1: Merci.
0: Camélia Jordana, invitée de Décibel. Donc, on s'imagine un album pour 2027 et donc Winrack et Que ma peau qui nous donnerait un petit peu une direction artistique. 2027, c'est le temps donc d'être en studio, de choisir les chansons et aussi de faire encore un petit peu de cinéma peut-être.
1: Oui, parce que quand même, ça fait plaisir.
0: Mais je vous rappelle que mon invité de ce soir est à la fois honoré par les Victoires de la musique, mais aussi par les Césars. Donc il y a un moment, on ne va pas choisir. Mais c'est vrai, quand ça marche des deux côtés. En plus, je suis sûre que vous y trouvez un plaisir extrêmement différent.
1: Complètement.
0: C'est quoi la différence ?
1: En musique, je m'autorise à être moi, de la manière la plus brute qui soit. Je dis tout ce que j'ai envie de dire et en plus l'onirisme de la musique permet de pouvoir se planquer en disant un peu tout ce qu'on veut.
0: C'est vrai, il y a des messages cachés là dans la chanson qu'on vient d'entendre. Ok, d'accord.
1: Non mais du coup c'est chouette parce qu'en termes de créativité, on peut dire des choses de manière très frontale et en même temps, en effet, ouais, on peut laisser des petits indices pour raconter d'autres choses qu'on n'assumerait pas forcément de dire de manière aussi directe. Là où en cinéma, quand j'ai ma casquette de comédienne, je suis plus moi et c'est aussi très reposant d'être quelqu'un d'autre, de faire croire qu'on est quelqu'un d'autre. Moi, ça m'amuse beaucoup, je trouve ça très ludique. Et puis, ça permet aussi de déposer des choses et de décharger des choses qu'on n'a pas forcément pris le temps de décharger ailleurs, dans la vraie vie.
0: Et la perte de contrôle, alors, parce que finalement, quand vous êtes comédienne, vous ne choisissez pas tout. Alors, vous avez évidemment une marge de manœuvre, sinon on ne vous donnerait pas le rôle à vous, on le donnerait à quelqu'un d'autre. Vous avez votre marge de manœuvre, mais vous ne décidez pas de l'histoire, du caractère de votre personnage. Si on décide que vous serez très méchante, vous serez très méchante. C'est pas flippant de perdre ce contrôle-là ?
1: J'ai appris à y prendre goût. Ouais. Enfin, au début, déjà, je connaissais pas du tout comment ça se passait, toute cette histoire. Donc, j'ai pris le temps d'apprendre tranquillement. Je suis de nature très curieuse, donc j'aime bien comprendre. Et du moment où j'ai compris, je me suis dit, il y avait des tournages sur lesquels je me disais, mais c'est bizarre, du coup, s'il veut raconter ça ou si elle veut raconter ça, pourquoi elle fait ce choix-là? Et puis, au bout d'un moment, je me suis dit, bon, écoute, t'es sympa, mais en fait, t'es comédienne, donc tu vas te mettre au service du projet. Et puis, toi, tu vas faire tes projets, parce qu'apparemment, t'as des choses à dire et à faire. Et voilà, et du coup depuis je développe mes propres projets que j'aimerais pour certains produire et réaliser, pour d'autres uniquement réaliser, et donc je coécris avec des gens que j'admire beaucoup et voilà, c'est dans les tuyaux.
0: Eh ben, on n'est pas prêt de partir en vacances, Camélia Jordana. Bon, il y a un truc que vous faites divinement, et ça depuis vos débuts, depuis qu'on vous a découvert bébé à 16 ans à la télé, c'est l'art de la reprise. Ah. Ça, c'est un truc que tout le monde ne sait pas faire. Tout le monde tente à un moment dans sa carrière, mais tout le monde ne réussit pas. Et alors, il va falloir que vous nous donniez quand même votre recette pour vous approprier si bien ces chansons. Je pense à votre reprise de Alléluia.
1: Oh, j'avais oublié cette reprise.

0: y a la reprise de Dalida, J'attendrai, avec Biolay. Ça, c'est une de mes préférées avec le trio SR9. Une reprise de Rosalia, Malamente.
1: Ah oui.

0: Caliente. En anglais, en français, en espagnol, dans toutes les configs possibles, c'est quoi votre méthode pour vous approprier les chansons comme ça? Quand je vous entends faire une reprise, j'ai l'impression que la chanson est de vous.
1: Ah bon?
0: Bah oui.
1: Oh bah chouette. Enfin, je sais pas. C'est... Généralement, je le fais. Enfin, je sais pas comment répondre à cette question.
0: Est-ce que c'est forcément des chansons que vous aimez déjà? On peut commencer par là.
1: Quand je les enregistre, oui.
0: Ouais.
1: Mais parfois, non. Et ça m'amuse. Enfin non, parce que je vous dis ça, ça m'est arrivé de reprendre une chanson un petit peu pour dire, vous vous rendez compte quand même que cette personne a chanté ça.
0: Ouais, d'accord.
1: Mais vous pouvez pas le dire comme ça. Donc ce que je disais, l'avantage avec la musique, c'est qu'on peut
0: faire des petites messages. Pirouettes.
1: Ouais. Mais non, mais la plupart du temps quand même, ça reste des chansons que j'aime. Et puis non, ouais, je sais pas. C'est de toute façon, moi, quand je fais de la musique, je suis contente. Hein, donc vu que je suis contente, je pense que ça s'entend dans ma voix. Je sais pas, c'est peut-être ça.
0: Vous avez fait pour l'Institut du Monde Arabe il y a quelques mois une nuit DJ set où vous passiez justement des chansons. Alors là, c'était très précis. Hein. Vous avez sélectionné, c'était des chanteuses justement d'Afrique du Nord. Il y avait du raï, il y avait des choses comme ça. C'était une nuit thématique et vous étiez DJ, je sais pas comment on dit, de cette nuit-là. Toutes ces questions pour savoir si justement dans cette idée d'embrasser toutes les cultures desquelles vous venez, est-ce que sur votre prochain album, vous envisagez de faire une reprise, pas forcément de quelqu'un de connu d'ailleurs, mais une chanson, une pépite qui serait passée inaperçue et que vous pourriez mettre sur le devant de la scène?
1: Eh bah, ben peut-être bien que oui.
0: Vous voyez, j'ai fait des tours et des détours, mais j'ai un oui à la fin.
1: Ouais, franchement, bien joué. Hein. Je l'ai pas trop vu venir.
0: Non, mais je me dis, c'est un boulot aussi quand on a décidé d'être un peu passeuse et de transmettre des choses. Et parfois, l'exercice de la reprise, il est intéressant, quoi.
1: Après, la chanson que j'ai choisie, elle est très connue à certains endroits et pas du tout connue par d'autres. Mais oui, en effet, Émilie Passebrier, vous êtes très forte. Je vous confirme qu'il y aura carrément une reprise sur le prochain album.
0: Trop bien. Ouais. Camélia, elle avait fait une reprise dingue aussi avec Vita et Amel Bent. Bah oui, elles avaient repris Diams ensemble. Paris.

0: C'était sur l'album Soror il y a quelques années. Alors là encore, je fais un tour et un détour pour demander à Camélia Jordana des envies de duo, de trio, de chorale même sur le nouvel album.
1: Si vous saviez combien j'en ai.
0: Je sais parce que vous êtes très bonnes camarades. Vous allez poser des voix sur les albums des unes, des uns, des autres et tout. Et là, c'est le moment de d'appeler les gens pour qu'ils vous rendent la politesse.
1: J'adorerais, mais j'ai un peu de mal à envoyer ma musique avant qu'elle soit finie.
0: Je comprends.
1: Ouais. Et du coup, j'ai une liste très précise de gens qui m'inspirent énormément, que j'admire depuis leur début et avec lesquels j'ai très très envie de travailler. Mais voilà, j'attends d'avoir fini mes devoirs, quoi. J'attends d'être allée au bout, de m'être plantée sur mes arrangements, de revenir en arrière, d'avoir trouvé le ton parfait pour pouvoir leur envoyer, leur dire voilà, j'ai mis tout mon cœur là-dedans. Est-ce que tu me ferais l'honneur de poser ta voix là-dessus ?
0: Tout à l'heure, en évoquant le chemin qui vous amène à faire une chanson comme « Que ma peau », vous avez évoqué « Winrak » et vous avez aussi évoqué l'album « Lost » en 2018. C'est un album qui est très important, j'ai l'impression, un vrai pivot dans votre vie, dans votre carrière. « Lost », ça veut dire « perdu ». Puis si on n'avait pas compris à l'époque, en plus sur la pochette de l'album, vous étiez avec un grand t-shirt avec marqué « Lost » dessus. C'est un album qui vous a permis, Camélia, l'année suivante, en 2019, aux Victoires de la Musique, de remporter meilleur album « Musique du Monde ». Parce que pour la première fois, vous chantiez pas en français ou en anglais, vous chantiez en arabe. Et donc, bim, vous êtes partie dans la catégorie « Musique du Monde ». Vous vous souvenez de cette période ?
1: Ouais, c'était une période très intense parce que déjà c'était c'est une période, le moment où j'ai créé l'album qui est sorti en 2018, c'était à partir de 2015. Et je sais pas si vous vous souvenez, mais vivre à Paris en 2015, c'était quelque chose, hein.
0: L'année des attentats, c'était atroce.
1: L'année des attentats, ouais. il y avait Nuit debout, dans mon souvenir, je crois qu'il y avait Trump pas loin.
0: Oui.
1: À ce moment-là, enfin, c'était le début. Donc ouais, dans mon souvenir, c'était une période qui était vraiment pas simple. On était du coup, il y avait l'état d'urgence, enfin c'était on assistait à des scènes assez improbables, les news c'était super
0: C'était hyper angoissant.
1: C'était le début de quelque chose, quoi, le début d'une ère et moi cet album, il m'a permis justement de pouvoir exprimer un peu tout ce que je ressentais mais en essayant de mettre de la lumière dessus. Et donc déjà quand on crée, c'est un peu comme à l'époque justement où voilà, justement les scénarios que je recevais à l'époque, c'était que justement du coup sur le djihad, le djihad comme il est perçu, donc c'est-à-dire partir en Syrie, des histoires de terroristes et d'islamisme et de trucs.
0: Et on vous envoyait que ça ?
1: Bah c'est-à-dire que du coup, étant donné qu'on traversait une période dans l'actualité, c'était très présent, donc ça a inspiré beaucoup de gens, je pense, pour raconter des histoires d'humains qui vivaient des choses comme ça. Et donc du coup, ouais, je lisais pas mal de scénarios là-dedans, dans cette veine-là. Et enfin voilà, c'était une période chargée, quoi. Et du coup
0: aussi, pardon, je vous interromps, mais il y a aussi votre âge. Je l'ai évoqué tout à l'heure, mais vous avez commencé votre carrière très jeune. Vous avez quitté vos parents, votre famille, votre sud. Vous aviez 16 ans toute seule à Paris, un petit bébé, et peut-être aussi Lost. C'est le moment où vous vous affirmez un peu plus artistiquement déjà.
1: Oui, c'est-à-dire que il y a eu à la fois le besoin de mettre de la lumière sur cette période qui était très difficile pour moi et où j'avais besoin d'exprimer plein de choses. Je me disais que c'était vraiment avec le temps, je me suis rendu compte que cet album était un album que j'avais fait pour moi.
0: Ouais.
1: Vraiment. Il y avait pas de pensée, il y avait pas de projection vers le public, vers la scène, c'était vraiment juste des chansons que j'avais besoin de créer, que j'avais besoin de sortir. Donc c'était un geste comme ça assez spontané, assez franc. Et en effet, artistiquement, du coup, le fait de l'avoir pensé exclusivement pour moi, parce que c'était un besoin presque organique, quoi. Du coup, oui, ça a donné naissance à une part artistique de moi, une part de liberté qui était nouvelle parce que je me suis retrouvée capitaine à bord esthétiquement, que c'est un album qui a eu une histoire en plus de une naissance compliquée, une gestation compliquée. Enfin, c'est un album qui m'a vraiment beaucoup coûté à plein d'endroits.
0: Ouais. C'est un pivot. Ça
1: donc
0: ça
1: c'est
0: aussi,
1: un pivot et c'est un album que j'aime énormément, dont je suis aujourd'hui très fière. Et voilà, comme il était difficile, c'était très heureux pour moi cette victoire en effet de la musique, de me dire ah ok, il y a une reconnaissance de la part de mes pairs, de la part du métier, de l'industrie qui dit non mais on a vu le travail que tu as fourni là et on le reconnaît, on le salue. C'était vraiment une petite cerise sur le gâteau qui était très bienvenue après ces années de combat pour faire exister cet album.
0: Et comme pour le décrire, vous avez utilisé le mot lumière, ça tombe bien puisque Daou, ça veut dire ça. Hein.
1: Exactement. Dans la...

0: Cette chanson, La Lumière, oui, où vous parlez du massacre des manifestants algériens à Paris le 17 octobre 61 par la police de Maurice Papon pendant la guerre d'Algérie.
1: J'en parle pas directement dans la chanson. N'haoust ala d'daou. D'daou, en effet, c'est la lumière. Et n'haoust ala d'daou, ça veut dire je cherche la lumière, je vais vers la lumière. Et en fait, c'est vrai que dans cet album-là, dans cette chanson-là, d'daou, il y a l'idée. Voilà, je dis dans la scène Le Poids des Os, en effet, évidemment, c'est évoqué, j'y fais référence, mais je dis à mes poignets des bijoux fermés, liés à mes pieds. Donc je fais référence aussi à une époque sombre pendant laquelle il y avait donc l'esclavage. Donc en fait, je dis dans ma ville des robots, ils me tournent le dos. Enfin voilà, il y a une espèce d'arrêt sur image comme ça à plein d'époques. Oui. Différente de l'humanité, en fait.
2: De l'inhumanité dans l'humanité.
1: Exactement, de la cruauté humaine. Ouais, parce que l'animal humain est un animal étonnant, capable de tellement d'amour, de tendresse, de bonté, de bienveillance, d'attention, et en même temps des choses les pires, comme on peut le voir aujourd'hui dans notre monde, à notre époque, et de tout temps, malheureusement. Et donc, c'est vrai que voilà, l'idée, c'était de dire... Voilà plein d'étapes d'horreur, et pour autant, eh bien, on n'essaie pas de se dire moi, du coup, je vais en vouloir à vie à un tel, du coup, moi, je vais être contre ci ou contre ça. Non, je vais chercher la lumière. C'était ça le message même de cet album. C'est malgré toute cette violence, eh bien, nous, on reste concentrés sur la lumière.
0: C'est beau, et presque 10 ans après, je sais que votre label maintenant porte ce nom.
1: Oui, voilà, Daou Prod.
0: Exactement. Eh bien, longue vie à Daou Prod.
1: Merci.
0: Et vivement 2027 pour ce nouvel album de Camélia Jordan. Dana, qui arrivera quand il sera prêt, faites-lui confiance. Mmh. Merci Camélia.
1: Merci Mimi.
0: À très bientôt.
1: À très vite.
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2: Mettez vos oreilles dans le vide avec le duo Belle Dame. Bientôt trentenaire, Tommy et Nathan, son frère jumeau, au Savoyard de la Vallée de l'Arve et surtout musiciens. Ils ont créé Belle Dame. Ils écrivent, ils composent, ils chantent et jouent guitare, clavier et machine. Et fin 2025, Belle Dame a sorti ce single Dans le vide.

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1: Chaque année, près de 800 000 personnes montent sur un bateau à Strasbourg, soit plus de la population entière de Marseille qui ferait la queue pour voir la petite France. Aujourd'hui, je teste pour vous les coulisses de Bateaurama. On est bien évidemment à Strasbourg, embarcadère du Palais Rohan. Et il est tôt, il est très tôt. Hein. La ville s'éveille tout doucement et je monte à bord d'une navette Bateaurama avec Dylan et les capitaines. Autour de nous, l'île est particulièrement silencieuse et on entend juste les clapotis de l'eau contre la coque. Pendant que les premiers touristes dorment encore, eh bien, l'équipage lui prépare déjà la journée. J'ai comme l'impression que je vais prendre part au spectacle que je vois défiler tous les jours devant les fenêtres des studios d'ici Alsace. Et une fois à bord de la navette, direction le port du Rhin, dans les locaux techniques de Bateaurama. Avant même qu'un touriste monte à bord, les bateaux passent par une vérification technique complète. Et Dylan m'explique que chaque navette est contrôlée quotidiennement. Hein. Les niveaux, la sécurité, les systèmes électroniques. Normal, on peut transporter jusqu'à 135 passagers par bateau. En fait, Bateaurama appartient au port autonome de Strasbourg. C'est le deuxième port fluvial français. Et à l'origine, les visites servaient surtout à montrer la puissance industrielle du port aux investisseurs. C'était pas vraiment pour les touristes. Aujourd'hui, la visite dure environ 1h10. Et on traverse la petite France, la Neustadt et le quartier européen. Et selon le capitaine, la difficulté principale, c'est de réussir à anticiper d'une part le courant, mais aussi les écluses et les autres embarcations. Hein, dans un espace, il faut le dire, relativement petit. Et ça prend pas mal d'entraînement pour réussir à passer un aussi long bateau sous les ponts de Strasbourg. Et moi, je me fais trimballer et je dois avouer que depuis l'avant du bateau, la ville est encore plus belle. On voit les rues et les façades des bâtiments complètement autrement. J'ai adoré ça. Aujourd'hui, la flotte compte une dizaine de bateaux. Parce que oui, il y a du monde. Et pour gérer l'afflux des visiteurs, j'ai rencontré Lucie. Lucie, elle est agent de quai. Et elle m'explique que ce sont plusieurs centaines de personnes par heure qui montent et descendent des navettes en haute saison. Et le timing est super précis, parce qu'un bateau part environ toutes les 30 minutes. Alors moi, pour montrer ma bonne volonté, j'ai tenté d'aider à amarrer le bateau. C'était une mauvaise idée. J'ai tiré la corde, mais dans le mauvais sens. Bref, le bateau ne bougeait absolument pas, mais ça a eu le mérite quand même de lancer un fou rire général. Bon, le capitaine m'a même dit que ça arrivait aussi aux marins. Bon, je me dis qu'à travers ça, je viens d'être officiellement adopté par la marine alsacienne. Youhou ! En tout cas, je réalise que derrière l'image romantique des bateaux qui défilent tranquillement le long de l'île, se cache surtout une organisation quasi aéronautique. Car finalement, Strasbourg, vu d'en haut, c'est sûr, c'est beau, mais vu d'en bas, depuis l'eau, c'est encore plus beau.
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2: Aujourd'hui, pour J'ai testé pour vous, c'est sur la commune de Viennet, dans les Deux-Sèvres, que je vous emmène. On va rencontrer Patrick Dujardin, il est apiculteur amateur, et il va nous faire découvrir ce qu'on pourrait appeler un métier hors du commun. Bonjour Patrick.
3: Bonjour.

0: C'est parti.
1: Allez, c'est parti.
2: Alors là, nous voici donc devant une ruche. Comment, il n'y a pas trop d'abeilles dehors? Ça a l'air d'être plutôt calme.
3: Il n'y a pas d'abeilles sur la planche d'envol. On en voit une qui arrive à l'instant. C'est plutôt une bonne nouvelle pour moi. Ça veut dire qu'elles sont parties travailler, elles sont parties D'accord. récolter. Donc normalement, on devrait trouver pas mal d'activités à l'intérieur et pas mal de récoltes. On voit que sur cette ruche, il y a le corps de ruche, là où elles habitent.
2: Ouais.
3: Ça, on n'y touche pas, c'est chez elles.
2: Okay.
3: Et puis on a mis deux greniers. Alors souvent, on en met un seul. Mais quand on voit qu'elle récolte pas mal, on peut en mettre un deuxième, voire un troisième, exceptionnellement quatre.
2: Donc là, on peut l'ouvrir.
3: Donc là, on va ouvrir.
1: Ah, et on en voit quelques-unes qui essayent de
3: sortir. Voilà, elles viennent voir
1: ce
3: qui se passe. Donc, comme elles n'ont pas forcément tout eu le signal en bas, on va remettre un petit peu de fumée.
1: J'ai jamais été aussi près de tant d'abeilles. Ça ne vous met pas stressé, vous?
3: Non, non, faut mieux pas, non. Donc là, on est face à une hausse qui est plutôt bien remplie. Il se trouve qu'on doit récolter dans une semaine, donc ça tombe plutôt bien. Et on va sortir un cadre.
2: Ah oui, on voit déjà des abeilles. Et c'est du miel qu'on voit?
3: Alors, c'est du miel. Tout ce que vous voyez là, c'est du miel. Je vous laisse le soulever, vous allez voir ce qu'il y a comme miel.
1: C'est hyper stressant.
3: Vous lâchez pas, c'est tout.
1: Non, je ne vous lâcherai pas, non, vous inquiétez pas.
3: Voilà, donc là, il y a 2 kilos de miel.
1: Oui, c'est lourd, ouais, effectivement. Voilà. Et imaginons, on a récupéré le miel. Derrière, c'est quoi? On le met directement en bocal?
3: Alors, pas tout à fait. On va le mettre dans un extracteur. C'est-à-dire que la pellicule que vous avez vue tout à l'heure
1: de cire,
3: on va la couper.
1: Ouais.
3: Voilà, le miel va commencer à couler. On va le mettre dans un extracteur. Donc, ça fonctionne par la force centrifuge. Et puis, le miel va se mettre à couler. Et là, on va le mettre dans des réservoirs plastiques ou inox.
1: Okay.
3: Et on va le laisser décanter pendant quelques jours.
1: Merci, Patrick, en tout cas, de nous avoir montré un petit peu votre métier et de m'avoir permis de tester ce métier un petit peu hors du commun.
3: Oui, je vous en prie, avec plaisir. Nous, on a toujours énormément de plaisir à partager, à faire découvrir. On ne le fera jamais assez.
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5: Un mot usuel occitan que vous connaissez, Nechaï Chégur, j'en suis sûr. C'est le mot bigot. Laurent, tu peux aller me chercher le bigot, je te prie? Je ne savais pas où t'es caillé ton téléphone. Non, pas mon téléphone, mon bigot. Dit Montalier, dans mon atelier, en entrant à gauche. Effectivement, ce n'était pas le bigophone, l'argot du téléphone. Bigot étant le nom de l'inventeur d'un instrument de musique en carton qui porte son nom avant de désigner familièrement l'appareil téléphonique. Non, le bigot dans la campagne de chez nous, c'est la bêche. Vai cercha lo bigot, va me chercher la bêche, la binette ou la houe. En technique, le bigot est cette fourche retournée qui sert à tirer le fumier ou à briser les mottes après le bêchage. Bon nombre de révoltes paysannes se faisaient avec le bigot, l'arme qu'on attrape facilement, appuyée contre un mur. Si prene lo bigot va veire, si je prends le bigot, tu vas voir. Ane adio.
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1: Hier, vous étiez supporter du MUC 72, aujourd'hui vous êtes supporter du Mans FC, bravo Vincent Malher. Et comme vous, Vincent Malher, qui se partage entre la France et l'Autriche, est parvenu à se constituer une incroyable collection de maillots authentiques de joueurs de l'équipe sartoise. Vincent Malher, légende ici.
2: Bonjour, je m'appelle Vincent Malher, j'ai 45 ans, je suis né au Mans. Je me partage aujourd'hui entre le Mans, où j'ai une maison, et puis l'Autriche. Mon métier, c'est vice-président pour un grand groupe logistique français, où je m'occupe de tous les entrepôts en Europe. Et ma particularité, c'est que j'ai réuni une collection de maillots du Mans FC MUC 72 de plus de 100 pièces. Et moi, j'étais à l'école au Mans, j'ai fait Bellevue, j'étais pas un très très bon élève. Et puis, j'ai financé mes études avec de la logistique. J'étais préparateur de commandes pendant les week-ends. Aussi chez Ouest France, où j'ai travaillé 10 ans sur le circuit en animateur commercial. J'ai fait pas mal de courses. Comment je suis arrivé à mon poste de vice-président avec un effectif de plus de 30 000 personnes? Eh bien, par la base, petit à petit, j'ai augmenté donc mes effectifs, mes fonctions, pour arriver maintenant à être gérer une équipe en Europe. Toutes les semaines, je prends l'avion. J'ai réussi à constituer une collection de plus d'une centaine de maillots du MUC 72, puis ensuite du Mans FC. C'était pas intentionnel au départ. Quand j'étais enfant, je faisais des revues de presse. Je collectionnais tous les articles de journaux. Et puis j'ai eu l'idée de faire une revue de presse pour chacun des joueurs que je distribuais en fin d'année. Magie, j'ai reçu un jour de la part d'un joueur, Aziz Alouali, je m'en souviens comme si c'était hier, son sac de sport à la fin du dernier match de l'année contre l'Olympique de Marseille, avec son maillot que j'ai gardé précieusement. Ça m'a donné l'idée, en fait, de continuer, d'aller à la rencontre des joueurs de foot, qui étaient pour moi intouchables à l'époque. Hein. J'étais très jeune. De fil en aiguille, un maillot, deux maillots, 10 maillots. Et puis, cette collection de maillots, qui la collection démarre des années 90, j'avais 10 ans à l'époque, jusque dans les années 2010, quand je suis parti du Mans pour des raisons professionnelles. Aujourd'hui, ma collection, donc c'est plus d'une centaine de maillots du Mans. Ce que j'aimerais faire de la collection, ça c'est une vraie question. Je suis en lien avec la ville du Mans, avec le département, pourquoi pas. Et j'aimerais beaucoup la mettre à disposition pour pouvoir en faire profiter un maximum de personnes. Voilà, c'était Vincent Malher. J'ai été heureux de vous parler de mon parcours, de mes passions. Et je voudrais vous dire que l'important dans la vie, c'est de vivre chaque jour des choses magiques.
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1: Le saviez-vous, tous les jours, on prend 2 minutes pour découvrir les histoires méconnues du Vaucluse. Et ça, c'est avec vous, Maxime Perron. Bonjour.
3: Bonjour Mathieu et bonjour à toute l'équipe.
1: Et aujourd'hui, vous nous parlez d'un surnom assez surprenant. Je pense que même les habitants de Villeneuve-les-Avignon ne connaissent absolument pas cette histoire. Alors certains des habitants ont des surnoms. Alors c'est le cas à Nîmes, hein, on les appelle les crocodiles là-bas. Et donc Maxime, vous nous dites qu'à Villeneuve-les-Avignon, les habitants sont surnommés les lézards.
3: Oui. Alors les lézards, ouais, c'est plutôt étonnant parce que derrière en fait ce surnom un peu amusant se cache une véritable histoire médiévale à la frontière entre la réalité et la légende. Une histoire qui commence donc au XIVe siècle avec un personnage aujourd'hui presque oublié, Pierre de Luxembourg.
1: Vous parlez de Pierre de Luxembourg, c'est qui ce monsieur? C'est un roi, un pape, un cardinal?
3: Un cardinal, oui. Oui, c'est ça. Un cardinal très jeune d'ailleurs, connu pour sa vie pieuse, son humilité et sa générosité. Il vit à Villeneuve-les-Avignon, dans un palais où il refuse le luxe et meurt d'ailleurs au même endroit en 1387 à seulement 26 ans. Après sa mort, sa réputation de sainteté est telle que ses reliques deviennent immédiatement un enjeu majeur. Et c'est là en fait que la rivalité avec Avignon commence. La ville d'Avignon souhaite récupérer les reliques pour les honorer, mais les habitants de Villeneuve-les-Avignon considèrent ces restes comme un trésor inestimable, presque sacré. Voilà. Alors les Avignonnais font une proposition spectaculaire. Nous vous donnerons autant d'or que la caisse des reliques peut en contenir. Ah, c'est une proposition alléchante. Et pour les habitants de Villeneuve, cette offre est difficile à refuser. Alors ils vont accepter. L'échange se fait entre les deux rives du Rhône, d'une manière très solennelle. Les reliques partent à Avignon dans l'église des Célestins, construite spécialement pour ces reliques quand même. Et les Villeneuvois repartent avec une caisse identique, censée être donc remplie d'or.
4: Censé, parce que ça veut dire qu'il y a un problème quelque part, c'est ça ?
3: Bah oui, parce que selon la légende, une fois la malle ouverte, les pièces d'or se transforment en milliers de lézards. Des lézards qui s'échappent aussitôt, qui filent dans les rochers de Villeneuve et disparaissent autour de la ville. Une histoire racontée dans des archives et des récits anciens comme une punition symbolique de la cupidité. Depuis plus de 6 siècles, on appelle les habitants de Villeneuve donc les lézards. Et aujourd'hui encore, il y a quelques symboles qui se cachent un peu partout, sur certaines façades et sur la place notamment Jean Jaurès, où vous avez une statue de lézard. Je vous ai mis la photo dans l'article web. Comme le disait Frédéric Mistral, « Gai lézard, bois ton soleil, l'heure passe trop vite et demain, il pleuvra peut-être. » À Villeneuve, les Avignons, être un lézard, ce n'est pas juste une moquerie, c'est presque une philosophie de vie.
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9: Kekaouzout le mot cluc. Ça veut dire lunettes. Ken er mainat, kem dizem toustem den liba la miesh kluk. Quand j'étais petit, on me disait toujours d'enlever mes lunettes avant de faire le sport. Et un jour, Udi n'ai pas tirat la miesh kluk. Je ne les ai pas enlevées. Et Balou kem es yaribat en loukap. Et ma kluk kem es son compat. Il y a eu un ballon qui est arrivé dans ma tête et

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1: On a l'honneur et la chance d'avoir le copain Tom Aubry en studio. Salut Tom.
2: Salut Richard, bonjour à tous.
1: Mille raisons d'aimer la Côte d'Azur. Chaque jour, un nouveau chapitre, une nouvelle page qui s'ouvre. C'est parti.
2: Et une nouvelle aujourd'hui, c'est parti. Voilà, raison 480, les trains et la Côte d'Azur. Alors, si on est râleur, et je le suis, on peut dire que les trains sur la Côte d'Azur, c'est pas un long fleuve tranquille. D'ailleurs, est-ce que vous êtes déjà demandé pourquoi est-ce qu'on longeait le bord de mer, ou comment marche le réseau ferroviaire azuréen, et quel était le train le plus luxueux qui ait jamais circulé dans les Alpes-Maritimes?
1: Bon bah, je suppose que tu vas nous expliquer tout ça.
2: Tout juste, Auguste, mais pour tout comprendre, il faut que l'on remonte un peu dans le temps. En France, en 1820, les trains se développent autour de Saint-Étienne, où se trouvait un bassin minier. L'enjeu à cette époque est donc de relier un pôle industriel à une ville ou à un port.
1: Et c'est après que les trains révolutionnent le tourisme.
2: Et oui, durant la seconde moitié du 19e siècle, dans les Alpes-Maritimes, la révolution du chemin de fer permet de désenclaver les territoires et de transporter un nombre toujours plus grand de marchandises et de voyageurs. La compagnie internationale des wagons-lits va d'ailleurs plus loin en proposant des voyages alliant confort, vitesse et sécurité. En 1886, le train bleu reliait Londres à Menton.
1: Ah ouais.
2: Et les voyageurs peuvent pour la première fois se déplacer à bord, se faire servir des repas à table et surtout dormir correctement.
1: Et alors, quel impact ça va avoir chez nous ?
2: Eh bien, le rail accompagne la construction des palaces, l'essor des villas et en bref, la naissance de la Riviera. Sans le train, la Côte d'Azur n'aurait probablement jamais connu un tel développement touristique.
1: Mais alors, pourquoi est-ce que ces rails longent le bord de mer ?
2: Alors ça, c'est pour une raison géographique. Dans les Alpes-Maritimes, la mer borde directement des reliefs abrupts. Et donc, à partir des années 1860, les ingénieurs n'avaient pas d'autre choix que de construire des lignes de chemin de fer sur la bande côtière. Car oui, il faut construire sur un terrain plat et avoir un accès direct aux villes portuaires.
1: Et donc, la géographie impose ce tracé.
2: Oui, finalement, si le train longe la mer, ce n'est pas seulement à cause de la géographie. C'est parce que depuis 150 ans, la Côte d'Azur avance au rythme du rail. C'est une carte postale en mouvement, c'est un balcon sur la Méditerranée. Et ça, franchement...
1: Bah, c'est une très belle raison d'aimer la Côte d'Azur.
2: En plein dans le milieu, là.
1: Et franchement, on va pas se mentir, on a quand même la chance d'avoir l'un des plus beaux tracés au monde.
2: On est bien d'accord, on peut être penseur dans le train.
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3: Ouais, ça c'est un truc que je fais souvent. Alors c'est marrant parce que je le fais un tout petit peu moins parce que je vieillis. C'est des bateaux très violents, les bateaux de course. C'est les IMOCA, les bateaux du Vendée Globe. C'est des bateaux qui tapent vraiment très très très très fort. Je me suis cassé le dos une fois. J'ai cassé mes caméras plein de fois. Je suis reparti l'année dernière sur Tara, sur la goélette Tara. Donc là c'est plus cool, c'est plus smooth.
4: C'était improbable aussi de croiser tous les gens que t'as pu croiser avec Tara.
3: Ouais, je fais pas une liste, mais oui, ça va de Thomas Pesquet. Je sais même plus, je pourrais pas te dire, mais le dernier film sur lequel j'ai bossé, il sort bientôt d'ailleurs. Il s'appelle Mata. C'était avec Mélanie Laurent.
4: Et tu faisais quoi sur ce film ?
3: Là, c'était de la photographie de plateau et making of. Ça, c'est un truc que j'aime beaucoup parce que un tournage, c'est compliqué, c'est éprouvant, c'est 6 semaines de travail intense. Et quand on est à ce poste, en fait, on est mobile, on fait ce qu'on veut, on se balade et ça rejoint mon amour du documentaire.
4: On va revenir sur le fait de naviguer parce que tu as participé à différentes courses, tu as navigué avec des grands skippers, des marins pêcheurs, des sauveteurs de la SNSM. Comment on filme en mer ?
3: Sur les bateaux de pêche et sur des gros bateaux, c'est très facile. Et sur les IMOCA ou les ultimes, c'est la guerre. C'est vraiment, on est à genoux, on est malade, on se cogne partout. Et là, j'avais fait la face nette avec Jérémy Bayou et Franck Camas sur un IMOCA. On utilise 1% des rushs parce que le reste, ça bouge et c'est pas cadré, quoi.
4: Le gars qui est dans le chaos total, quoi.
3: Ouais, puis les bateaux sont fermés, ils vont vite, ils sautent, ils volent, enfin tout ce qu'on veut. Et par contre, il y a un truc qui est très très chouette et très formateur là-dedans, c'est que quand on revient à terre, et ben tout paraît facile. On appuie sur un bouton, ça fait un café, on a des toilettes normales et quand on cadre, ben, c'est cadré. Donc c'est une très très bonne école, c'est une sorte de mini-service militaire express.
4: Comment est-ce que tu pourrais la décrire, justement, la mer, toi ? Ça t'a appris des choses sur elle, de la filmer ?
3: Et ben en fait, c'est même pas que ça m'a appris des choses, c'est que moi je suis né à Cherbourg, j'ai grandi à l'école de voile de Cherbourg, j'ai fait l'optimiste du 420 en compétition. J'ai même été champion de basse Normandie en 93 d'optimiste. J'ai toujours fait du bateau. Quand je suis allé habiter à Paris, quand j'étais prof, j'ai acheté une péniche parce qu'il me fallait de l'eau autour de moi. J'ai tout fait pour revenir à Cherbourg et ça, c'est un attachement qui est vraiment profond. Et moi, le Cotentin, on parle de presqu'île, mais je le vois comme une île en fait. Et j'ai toujours été passionné par les îles. J'avais un bateau dans le port que j'ai vendu il y a pas longtemps parce que j'avais plus le temps d'en faire et que je naviguais beaucoup trop sur les autres bateaux. Quand je rentrais, j'avais pas envie de faire du bateau. C'est toujours un truc d'aller vers Origny, Guernesey, Cerque. Il y a un petit côté passionnant, là, comme les Robinson ou la série Lost, tout ce genre de choses. Et donc moi, le Cotentin, je le vois vraiment comme une île, pas comme une presqu'île, un lieu de retraite. C'est pour ça que j'ai jamais fait le choix d'habiter à Paris. Ce serait plus facile, hein, pour plein de choses. Mais je préfère vivre ici et prendre le train pour aller travailler que l'inverse, que travailler à Paris et prendre le train pour aller me reposer au bord de la mer. En fait, quand on a grandi ici, on est né ici, c'est pas quelque chose qui fait partie du décor, c'est le décor.
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5: Fait voyager depuis 2012. Il a été créé à l'initiative d'un prof documentaliste et d'une bibliothécaire des lycées Jeannot et Curie de Sens. Chaque année, de novembre à avril, des centaines de jeunes découvrent des mangas sélectionnés avec soin. L'an dernier, 160 établissements y ont participé, et pas seulement dans Lyon. Sayonara organise aussi de multiples rendez-vous tout au long de l'année autour de la culture et des arts japonais. Cette fascination des jeunes pour la culture du pays du soleil levant ne date pas d'hier. Commencé dans les années 80 à la télé avec Récréa 2 et le Club Dorothée, le Capitaine Flamme et Albator ou Goldorak ont marqué toute une génération.
6: Père, Actarus, ils attaquent en force avec un Antérac. Il faut que tu ailles aider Alcor. Bon, je vais y aller.
5: Et puis, les consoles Super Nintendo et Sega ont débarqué. Des consoles avec des personnages cultes comme Sonic et Mario. Dans les années 90 et 2000, Pokémon, Dragon Ball Z et Naruto ont pris le relais, renforçant l'attrait des enfants et des ados pour le Japon. Aujourd'hui, l'influence japonaise s'étend au cinéma, à la BD et même à la musique. Oshii en est l'exemple parfait.

ou au prix littéraire. Les jeunes découvrent des mangas plus originaux ou exigeants que ceux qu'ils lisent d'habitude. Ça stimule leur curiosité, aiguise leur sens critique et leur apprend à varier les plaisirs tout en alimentant leurs rêves de Japon.

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1: Bonjour Médéric Gasquet-Cérus.
2: Bonjour Philippe, bonjour tout le monde.
1: Notre linguiste marseillais, Médé, vous avez un joli menu tiens, à nous proposer aujourd'hui.
2: Ah oui, il y a quelques semaines, on a beaucoup parlé de ce chiffre, vous vous souvenez. Les trois quarts des établissements de restauration du 15e arrondissement de Marseille sont des fast-food.
1: Ouais.
2: Ce qui pose bien sûr plein de questions, et notamment en termes de vie de quartier, de sociabilité et d'économie, et bien sûr de santé, car on est ce que l'on mange. Et souvent, ce que l'on mange, ben, c'est pas bon. Pas bon au goût, mais surtout pas bon pour la santé. Colorants, additifs, sorbate de trompation, acide trichlidrique, j'invente, trucs en tox ou plastoc, plats réchauffés dans des barquettas au goût fadas. On trouve ça dans certains fast-food, bien sûr, mais pas tous, mais ne pas tout confondre, mais aussi dans beaucoup de cantines où vont manger les minots, dans les rayons de supermarché, mais aussi dans la restauration collective, mais aussi dans certains restaurants, oui, attrape touriste ou attrape couillon, ou resto plus ou moins branché, ou brasserie de cake, mais qui gratte sur la qualité. Et j'ajoute, je pense aussi à cette boulangerie-pâtisserie que je ne nommerai pas, mais où j'ai acheté récemment des bugnes, des mini-bugnes, vous voyez, toutes petites comme ça, là,
1: ah,
2: 1 euro pièce,
1: ouais,
2: déjà.
1: Ouais.
2: Mais franchement, j'ai la banque pour acheter 8 bugnes. Qui étaient grasses, mais grasses, grassasses. Pas bonne, écœurante, et ça m'a fait rouméguer quand je pense que mon grand-père était boulanger. Bref, voilà.
1: Ouais.
2: Je pense aussi à ces platées de pâtes trop cuites ou de riz collé estouffe gari. Je pense à ces carottes râpées orange fluo qu'on dirait qu'elles sont surlignées ou surligneurs, vous voyez. Je pense à ces choux qui sentent les scaoufis. Je pense à cette salade rasqueuse qui n'a jamais vu la terre et qu'on vous met dans un coin d'assiette comme ça, à côté du steak rasqueux aussi. Je pense à ces brocolis mouligas, ces gorgées d'eau. Je pense à ce surimi orange fluo, lui aussi, qui contient tout sauf du crabe, et il a plus la tête des cheveux de Trump qu'autre chose. Je pense à ces desserts goût fraise, sans que jamais aucune fraise n'ait ben justement ramené sa fraise dans l'emballage.
1: Ouais.
2: Bon bref, voilà. Il y a un moulant d'autres choses aussi appétissantes que les fameuses cigarettes de Bordy et de Cigalon, de Pagnol, hein, cigarettes de Bordy, autrement dit, les cannellonis dans lesquelles on refourgue tout ce qui n'a pas été mangé de la semaine. Tout ça n'a aucun goût, ou comme le chante le groupe Quartier Nord, en utilisant l'expression de chez nous, ça n'a ni goût, ni gouste. Donc, la semaine.

0: venir. Les Goonies Booster. Les Goonies Booster.
1: Les Goonies Booster. Dans notre parler, ni goût ni gouste, c'est une expression qui veut bien dire ce qu'elle veut dire, et une tournure qui insiste sur la fadeur d'un plat, d'un aliment ou même d'un événement. Ni goût ni gouste, avec prononciation du S originel que l'on retrouve dans le provençal gustus, goûteux, et qui a été remplacé depuis par l'accent circonflexe dans notre orthographe moderne. Le tout venant de la locution provençale n'avait ni goût ni gouste. Et pourtant, en Provence, nous en avons des choses qui ont du goût, de bons produits, de bonnes recettes traditionnelles, des plats gustus comme les pieds paquets, la daube ou l'aioli. Même si Pierre Blasi donne comme exemple son aioli, il avait ni goût ni gouste. Ouais, il faut le faire, un aioli sans goût quand même. Hein. Oui, c'est ce qu'on appelle chez nous, désolé, aussi un aioli de parisien. Mais meuf, il ne faut pas tout mettre dans le même panier. Il y a des fast-foods de qualité qui font de très bons burgers, des snacks où l'on mange de très bons sandwichs, de très bons kebabs, et merci à eux d'être là le midi ou en fin de soirée ou quand on rentre du stade, moi j'apprécie. Chacun ses goûts, mais parfois chacun ses dégoûts, voire ses égouts. Vive le bon goût, car le fada, ça rend fada.
0: Pour vous dire,
2: c'est un bonheur. C'est aussi bon que l'aioli. C'est Médéric Gasquet-Serru sur Marseille tous les matins. À demain, Médé.
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4: Un circuit court à Vals-les-Bains aujourd'hui avec Geoffrey Guillermin, créateur de bijoux uniques et magnifiques, vraiment. Geoffrey a lancé en Ardèche sa marque Gautreau en 2018.
5: J'étais cuisinier, j'ai passé toute ma vingtaine à travailler dans des cuisines, à monter dans les échelons et à voyager, à travailler à l'étranger. Je me suis installé en Écosse, une autre fois en Allemagne. Je suis revenu en France. Et je savais qu'au fond de moi, il y avait quelque chose avec les mains, quelque chose à faire. Puis un jour, j'ai commencé à acheter des outils pour sculpter le bois. J'ai vu que j'avais une certaine facilité, enfin que ça me parlait, quoi, et que j'arrivais à faire des choses qui me plaisaient. Et petit à petit, j'ai pris plus de temps à côté de mon travail pour maîtriser un peu cette partie-là. Et puis, quand j'ai découvert, grâce à la résine, on pouvait créer un petit monde à l'intérieur, j'ai commencé à sérieusement penser à créer une marque de bijoux et je me suis lancé comme ça.
4: Et alors, ce bois dont parle Geoffrey est vraiment au cœur de chaque création. Ce n'est pas un simple décor. Chaque fibre est une empreinte, chaque vénure un relief. Et avec ces bois choisis pour leur caractère, leur histoire et leur singularité, Geoffrey crée différentes collections de pendentifs et de boucles d'oreilles.
5: Donc, il y a une collection qui est faite avec ces deux matières exclusivement. Donc, on n'en voit pas trop. Mais c'est une technique qui est super intéressante parce que ça permet de faire des mélanges de couleurs. Moi, j'utilise pas mal d'essences de bois exotiques, des bois rares, mais aussi des bois locaux comme le buis, l'olivier, le cadre aussi dans le futur. Ça permet d'utiliser pas mal d'essences. Ensuite, on a la possibilité de colorer la résine et garder cette transparence. Moi, c'est ce que j'aime bien. Je veux pouvoir voir le bois à l'intérieur. En lui rajoutant de la couleur à la résine, on peut du coup donner un thème. Et ensuite, une fois qu'on a ces deux matières assemblées, c'est sans limite d'une certaine manière, il y a une collection qui est basée sur cette technique-là. La collection entre ciel et terre, donc il y a plein de sous-collections dans celle-là. Donc la nuit d'Islande, le rêve de Dolly, Zahir. C'est la collection bois, résine et opale de laboratoire. Une alternative à la pierre d'opale qui est super intéressante pour ce que je fais. C'est ça qui va donner cet effet d'un peu d'aurore boréale dans les bijoux ou alors le côté nacré. On a l'impression que le bijou bouge, on a l'impression que les aurores bougent à l'intérieur du bijou à cause de la lumière qui réfléchit à l'intérieur. Et j'adore ça, ça fait voyager d'une certaine manière. Et ensuite, on a la collection bois éternel qui est faite exclusivement avec des bois stabilisés. On ne voit pas trop en bijouterie, mais qui est utilisée notamment dans la coutellerie d'art. Ça consiste à imprégner le bois d'une teinte et d'une résine ultra liquide. Et le stabiliser, ça veut dire que ça va rester bloqué à l'intérieur et solidifier le bois. Donc ça le rend imputrescible et ça lui donne des couleurs assez incroyables, des mélanges de couleurs assez folles. On n'a pas l'impression que c'est du bois quand on les regarde, ces bijoux. On croit souvent que c'est des pierres, justement. Sauf que c'est beaucoup plus léger. Utiliser des simples morceaux de bois qui ont a priori pas grand-chose qu'on pourrait jeter par-dessus l'épaule et puis en fait en faire quelque chose où on y voit un monde et puis ça inspire à l'imaginaire, ça fait rêver. Je me rends compte avec pas mal de clients lorsqu'ils voient les pièces devant eux, ce que ça leur évoque. Par exemple, dans les nuits d'Islande, il y a des gens qui m'ont écrit récemment en me disant « Oui, on a fait 7 voyages en Islande. » Ça tombe à pic de tomber sur des bijoux comme ça qui nous rappellent ce voyage. Les mille et une nuits qui me rappellent un voyage dans le désert du Maroc. Et là, en fait, c'est un bijou où on voit comme des dunes avec un ciel de nuit à l'intérieur. Puis pour d'autres, ça peut aller jusqu'à faire imaginer des mondes sous-marins ou d'autres choses. C'est un peu à chacun son interprétation, j'ai envie de dire.
4: Alors forcément, c'est très visuel, donc je vous invite vraiment à aller faire un tour directement sur le site de Geoffrey Guillermin. Le nom de sa marque, c'est Gautreau. Comme d'habitude, je vous mets toutes les infos qu'il vous faut sur ici.fr, rubrique circuit court.
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7: Il a pour le coup des histoires qui nous restent bien dans la tête. C'est Arnaud Fromage qui est avec nous. Bonjour Arnaud.
8: Bonjour, bonjour à tous.
7: Arnaud, ça faisait longtemps que vous ne nous aviez pas déterré une vieille loi de l'époque révolutionnaire.
8: Oui, mais cette fois j'en ai trouvé une qui sert vraiment à quelque chose. Je dirais même que c'est une loi qui a tout changé. Il s'agit de celle qui, en 1799, a instauré en France le système métrique. Ou plutôt, le système MKPS pour mètre kilogramme poids seconde. Trois unités de base pour les unir toutes et en finir enfin avec les toises, les perches, les pouces, les lieux, les livres et les boisseaux. Il faut dire que chaque région et parfois même chaque ville possédait sa propre unité de mesure. À Besançon, c'était l'Aune, par exemple, qui mesurait un peu plus de 81 cm. Pour éviter les embrouilles, eh bien une tige en métal, une aune étalon, avait été scellée dans la pierre au XVIe siècle à l'extrémité gauche de la façade de l'hôtel de ville. Et elle y est toujours, d'ailleurs, elle est toujours en place. Mais voilà, à la demande des commerçants de l'époque, un système identique était nécessaire et ce fut donc le système métrique.
7: Le système métrique qui a depuis été adopté par presque tous les pays du monde, on peut le dire.
8: Oui, en gros, il n'y a que les États-Unis, le Libéria et la Birmanie qui refusent toujours le système métrique, et c'est vrai que le Royaume-Uni l'utilise en traînant des pieds. Le système métrique, qui a évolué d'ailleurs depuis, il a intégré le système SI, le système international, qui rassemble toutes les unités de mesure de base desquelles on peut calculer toutes les autres. Et elles ne sont que 7. Le kilogramme, la seconde et le mètre, donc, auxquels s'ajoutent le kelvin pour la température, l'ampère pour l'intensité électrique, la mole pour la quantité de matière et le candela pour l'intensité lumineuse.
7: Et avec ça, on peut tout calculer ?
8: En grande partie, oui, les autres unités se déduisent de ces sept-là, mais il y a malgré tout un monde qui résiste encore et toujours au système métrique et, je dirais même, à la logique humaine, celui des pointures de chaussures. Personne n'y comprend rien, alors j'ai mené des petites recherches. Tout part du point de Paris, inspiré du quart de pouce britannique. La pointure d'une chaussure est calculée en divisant la longueur de l'intérieur de la chaussure en centimètres par le point de Paris. En gros, une pointure 40, ça fait environ un pied de 26 cm de long. Pour les Italiens, c'est le même calcul, mais avec une pointure en moins. Les Américains commencent à compter à partir de la taille 1, qui correspond à notre 31. Les Anglais, c'est pareil, mais eux, ils commencent à 0. Les seuls qui ont un système à peu près compréhensible, ce sont les Japonais. En gros, un pied de 26 cm correspond à la taille 26, et ensuite, on décale, mais toujours en fonction du fameux point de Paris. En résumé, il serait peut-être temps de mettre un bon coup de botte là-dedans, parce que, rayon chaussure, moi, je ne sais plus sur quel pied danser.
7: Ah, c'est le cas de le dire, oui. C'est vrai qu'on a un petit peu perdu avec tout ça. Merci beaucoup, notre cher Arnaud Fromage, avec ses nécessaires minutes comptoises. Et puis à très bientôt.
8: À demain.
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1: Bonjour Serge Papagali.
2: Monsieur Thomas, bonjour. Et Dauphinoise, Dauphinois, bien le bonjour également.
1: Où partons-nous pour ce Dauphiné Tour aujourd'hui?
2: Oh, mon cher Thomas, aujourd'hui, nos pas nous amènent dans une tribu dauphinoise.
1: Une tribu?
2: Oui, je dis tribu car le village compte moins de 350 habitants. Allons visiter les Muribontois ou les Chamois. Alors non, nous ne sommes pas dans un zoo, une réserve. Nous sommes à Saint-Mury-Montémor.
1: Ah, tout simplement.
2: Saint-Mury-Montémor, la tribu des Chamois habite donc dans ce charmant village. Alors, Saint-Mury vient de Saint-Maurice et Montémor d'un mont qui appartient à un certain Aimont. Bon, c'est tout simple.
1: Voilà.
2: Puis on s'en fout un peu. On n'est pas compliqué dans le Grésivaudan. On aurait pu appeler les habitants de Saint-Mury-Montémor, je ne sais pas moi, les Murtois, les Murciens, les Martiens, tiens, pourquoi pas.
1: Oui, pourquoi pas.
2: Eh bien, on a choisi les Chamois, alors là...
1: Rien à voir.
2: On est en Dauphiné, on est les marteaux dans la région, mais évidemment pas. Alors un peu d'histoire quand même. On n'est pas là uniquement pour se moquer gentiment.
1: Non, on se moque pas.
2: Des Chamois, je sais pas si ça fait ça sur moi, je suis pas sûr. Je suis pas sûr que ça fasse bêh. Dans le temps, passé un temps, comme disait mon grand-père, passé un temps, le village fournissait à la Toussaint une redevance au prieuré de domaine. J'ai lu ça.
1: Ah oui.
2: Il lui donnait cette redevance en huile de noix. Alors c'était comme ça à l'époque, aujourd'hui on ne paye plus en huile de noix. Et pourtant on payait ses impôts en huile de noix, ça paraît une idée concevable. Vous me direz, il y en a encore qui seraient capables de se graisser au passage. Oh, jeu de mots.
1: C'est beau.
2: Oui, voilà. Image, pas jeu de mots. Mais bref, Saint-Mury-Montémor a une autre spécialité, et vous savez laquelle? Non, bien sûr.
1: Non, je ne connais pas. Heureusement que vous êtes là, Serge.
2: Si vous me dites oui, je suis dans le caca, vous voyez. C'est bien que vous me disiez non. Les ravioles.
1: Ah.
2: Mais attention, pas les mêmes qu'à Royan. Oulala, non, ce sont plutôt des rissoles, on dit. Alors, on peut se poser la question, pourquoi appelle-t-on donc ravioles, ce qui est en fait une rissole?
1: Et oui, pourquoi on les appelle comme ça?
2: Eh bien, écoutez, on posera la question un jour au chamois. Pourtant, elles sont bonnes, les rissoles de Saint-Mury. Et celles de ma grand-mère, elle était aussi, d'ailleurs. Tiens, farcie non pas à la viande, mais à la pomme de terre. Quand j'étais gamin, servie avec du jus de viande dessus.
1: On va passer à la table.
2: Oui, absolument. Mais je ne suis pas là pour vous parler de mon enfance et de ma grand-mère Germaine, hein, que j'embrasse si elle nous entend, mais de Saint-Mury-Montémor et aussi alors des lieux dits qui l'entourent, parce que j'ai lu dans le truc, il y a plus petit que Saint-Mury.
1: Ah bon?
2: Oh, mais on aime bien les gens tout petits, moi. Je rigole, mais tendresse bien sûr. Ça fait pas tellement tendresse, ça va. Cholet, Chape, Gorge, Sainte-Agnès, jadis regroupés à Saint-Mury. On parlera jamais d'eux, ils sont trop petits, c'est trop petit. Un salut fraternel au balcon de Beldon, dans ce massif de la belle la donne, de la belle femme, je ne sais toujours pas où elle est, mais enfin bon. Humour italo-dauphinois oblige, bien sûr. Comme disait mon papa Mario, il faut rire dans la vie, le temps passe. Alors rions tant qu'on a des dents. Il n'avait pas cet accent, mon père, en fait. Hein. Ridere quando abbiamo i denti, diceva. Allez, tous ensemble, on n'est pas des
1: quand même.
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3: Franchement, c'est mignon, Cormeille. Si vous cherchez du typiquement normand, vous êtes au bon endroit. Et puis, on est à la campagne, tout en étant qu'à 20 minutes de la mer et à 15 km de Pont-l'Évêque. Cyril, lui, vous le trouverez en plein cœur du village, sur la place du Mont-Mirel. Il m'aurait plu son métier à Cyril, si j'avais pas eu de main gauche.
4: Trop bien ça. Comment ça va?
5: Ça va, oui, impeccable.
4: Tu viens de rentrer?
5: Eh ben à l'instant, on vient de rentrer de chantier.
4: T'étais dans une église?
5: Oui, on était dans une église à une vingtaine de kilomètres d'ici, à Saint-Pierre de Salerne.
3: Son métier, c'est de donner vie à la lumière.
5: Nous, la lumière, on la redonne dans les édifices et puis on la reprend, mais colorée, la lumière.
4: Mais tu fais pas que les églises?
5: Non, on fait les manoirs, on fait les particuliers, on fait tout plein d'édifices, que ce soit particulier ou monument historique.
3: Cyril, il est comme ton père, il est pas vitrier.
5: Non, je ne suis pas miroitier ni vitrier. Moi, je suis maître verrier, restaurateur, créateur de vitraux.
3: Je pensais qu'on disait vitrailliste.
5: Ah oui, vitrailliste. Vitrailliste, c'est pour ceux qui ont moins de 10 ans d'expérience.
3: Ah.
5: Voilà. Et au-dessus de 10 ans d'expérience, quand on a travaillé dans des monuments historiques et autres classés, eh bien, on devient maître verrier.
3: J'entends du monde à la cave.
5: En bas, ils sont en train de faire du montage au plomb. Donc, on les entend un peu taper avec des clous, des marteaux. Ouais. Et ils remontent des vitraux en plomb.
3: Bah oui, c'est du plomb entre les bouts de verre.
5: Après, il y en a d'autres qui peuvent utiliser une technique au Tiffany, mais c'est pas la technique traditionnelle. Nous, on fait la technique traditionnelle plomb, verre et étain, comme au Moyen-Âge.
4: Ah, le Tiffany, c'est la même technique que celle qu'on utilise pour les lampes qui portent le même nom ?
5: Exactement, c'est ça. C'est la technique qui s'appelle Louis Comfort Tiffany, qui a fait les lampes aux États-Unis.
4: Ah, mais je croyais que c'était du plomb,
5: hein. Ah non, c'est du Tiffany.
4: D'où le nom de la lampe ?
5: D'où le nom de la lampe, puisque c'est le nom du créateur, Louis Comfort Tiffany.
4: Je vais me coucher, moi, con, ce soir.
3: Pour ça, il y a encore du boulot.
5: Et d'autres aussi, peut-être, du coup.
3: Il a pas l'air si vieux, à la louche.
5: À la louche, le mois prochain, 44.
4: Quand t'avais 15 ans, tu voulais être...
5: Un an après. Moi, j'ai commencé à l'âge de 16 ans mon métier, à l'apprendre, bien évidemment. Ouais. Et puis, je suis ressorti d'une école sur Paris à l'âge de 20 ans.
4: Et ça devient d'où, cette envie de travailler le verre, comme ça ?
5: Eh ben, on parlait tout à l'heure, la lumière le matin. Bon, ouais. Ben, moi, c'était la lumière, tout simplement, qui se décolorait sur les murs par rapport à des vitraux, avec le soleil qui passe à travers. Ça m'a tout de suite attiré, et j'ai voulu savoir comment ça se passait. J'ai découvert une école, l'école de Paris, et je suis rentré dedans.
3: Le maître verrier, il travaille pas que le verre.
5: On travaille le bois, le métal, la pierre et le verre.
4: La pierre aussi ?
5: Eh oui, quand là, on vient de sortir de chantier, on vient de taper dans la pierre pour retirer les vitraux. Et puis pour les reposer, bah, il faut savoir faire du mortier avec la pierre.
4: Donc tu casses et tu refais, quoi.
5: Exactement, on casse et on refait.
3: Si vous voulez un vitrail chez vous, il peut vous le faire ?
5: On peut le faire. Par contre, nous, on a une chance assez extraordinaire, et je touche du bois, on a à peu près un an et demi d'attente avant de pouvoir le réaliser.
3: Ah bah oui, mais non, j'en avais besoin pour ce week-end, moi.
5: Donc Fred, t'auras ton vitrail dans un an et demi, pas avant.
3: Il a fait des beaux chantiers, le copain.
5: Moi, celui qui me vient tout de suite en tête, c'est le Petit Palais à Paris, de refaire les quatre rosaces du Petit Palais à Paris.
3: Bon, il était pas tout seul, hein.
5: Je les ai restaurés avec des compagnons, mais j'étais dessus, j'étais chef de mon équipe à cette époque.
3: Pour voir le travail de Cyril, vous tapez ateliergouty.com avec un Y à Gouty.
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6: Si vous portez le nom de famille Salin, restez à l'écoute. Mais avant cela, je vais vous parler d'un bretonnisme bien connu qui est le lagen.
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6: Oh, je suis dans le lagen. Bon. Vous voyez, une expression typique dans le français local, c'est inspiré par notre belle langue bretonne. On l'entend souvent aujourd'hui, en particulier les lendemains de fête. Quand on est un peu dans le brouillard, on a tendance à dire « ouais, je suis dans le lagen ». Alors ce mot a pourtant une signification un petit peu différente en breton. En breton, ar lagen, c'est en général de la boue bien collante, impossible à cultiver, dans laquelle on a difficulté à marcher, voire on s'enfonce un peu. Mais pas que ça, ça désigne donc les fondrières, les mares d'eau boueuse. Donc Béa et Lagen, être dans le Lagen, c'est devenu une expression permettant de dire que l'on est dans un état qui n'est pas des plus sympathiques. Vous saurez maintenant que Lagen, c'est pas la gueule de bois, mais c'est de la boue en langue bretonne, à Lagen.
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6: Et j'en arrive maintenant à un nom de famille très commun. Vous en connaissez peut-être, hein, peut-être qu'il y en a dans votre entourage, ou peut-être le portez-vous vous-même. C'est Salin. Alors, déjà en breton, on prononce Salahun. Pas Salin, mais Salahun. Comme le célèbre ermite de la forêt de Landévennec, ou encore du Folgoat, près de l'Esnevin. Salahun ar fol, Salin dit le fou. Salin est donc un nom ou un prénom, et son origine remonte à loin. Très loin, et vient aussi de très loin. C'est avec l'évangélisation de l'Armorique que ce nom est sûrement arrivé, car Salin, ou Salahun, n'est rien d'autre que l'adaptation bretonne du prénom Salomon. Salomon, fils de David, roi d'Israël. Donc, un nom de famille biblique aujourd'hui. Salomon, devenu Salahun en breton, mais aussi Salou ou encore Salik. C'est la même origine pour ces noms de famille. Salin ou Salomon, si vous voulez, fut d'ailleurs le nom d'un autre roi, mais de Bretagne, cette fois-ci au 9e siècle. Donc un nom de famille plus que royal. Les Salins pourront à l'avenir se vanter d'avoir un nom de famille prestigieux. Je vous dis à demain, même heure, même radio, en Mans. Ici Evel Juste, Canemarquois.
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